0: toi, Johan.
1: Bonjour à tous.
0: Également présent dans ce studio, le loup-garou Picard, qui lui ne fait qu'une bouchée des chats. Alors j'espère que la cohabitation va bien se passer. Un certain Thomas Roland, qui chaque nuit de pleine lune rédige de sanglantes chroniques pour divers médias. Salut Thomas.
2: Salut Jérôme, salut Johan, et bien évidemment, salut à toutes.
0: Je vais ouvrir cette émission par un grand classique du livre de cinéma, un livre signé Alain Masson, un livre qui s'appelle Comédie musicale. Donc ça fixe tout de suite l'ambiance parce que c'est le titre définitif. Voilà, c'est le livre sur la comédie musicale. Et c'est pas loin de l'être et de le rester d'ailleurs, on va y revenir. Qui est un livre qui était auparavant paru chez Stock, puis chez Ramsey en poche, mais ça c'était autrefois le siècle précédent en fait. Où Thomas et moi étions de jeunes garçons, voilà, qui écumions, les brocantes ou les boutiques de livres d'occasion pour trouver, entre autres, cet ouvrage sur le cinéma. Et bien là, il revient, cet ouvrage, dans une très chouette édition, dans la collection Poche des éditions Marest, à savoir la collection Marest Bis. Ce nouvel opus donc, est à seulement 12 euros, donc on ne peut pas dire que les cinéphiles qui ne le possèdent pas auraient une excuse pour ne pas l'acheter, hein, c'est impossible. Cet ouvrage référence est donc de retour, hein. On rappelle que lors de sa première parution en 1980, il s'impose tout de suite comme un ouvrage de référence sur le sujet, un travail titanesque à une ère où il n'existait aucune base de données en ligne, et oui, et... D'ailleurs, ce que souligne l'auteur dans sa postface, on ne pouvait voir les films que dans une salle de cinéma. C'est incroyable, n'est-ce pas? Donc, Alain Masson critique en premier lieu ce qu'est le genre. Il le décortique plus exactement. Un genre qu'il trouve caractérisé par l'inachevé, par le vocatif. Et puis, il revient sur comment il est construit. Alors là, il applique une méthode qui, pour moi, est presque digne d'Émile Durkheim, quoi. Voilà. Mais il l'applique à l'industrie hollywoodienne sur la manière dont on construit un certain type de film. Et là, en l'occurrence, dont on construit des comédies musicales. Et évidemment, il y a une grande partie de l'ouvrage qui est consacrée à Fred Astaire, hein, qui semble vraiment fasciner l'auteur. Mais enfin, on ne peut pas vraiment le blâmer, hein, qui n'est pas fasciné par Fred Astaire, à condition, bien sûr, d'aimer la comédie musicale. Et puis, surtout, il y a ce que je trouve le plus intéressant dans le livre, c'est cette manière d'aborder le corps, la manière dont le cinématographe s'en empare, le contorsionne, le positionne dans l'espace, qui dit corps, dit fatalement érotisme aussi. Et là, Alain Masson écrit parmi les plus belles pages qui soient sur le sujet. Car oui, la comédie musicale a cela de particulier qu'elle laisse au public la responsabilité du désir. Et visiblement, c'est assez drôle et c'est très bien fait dans le livre, très bien détaillé. L'érotisme n'est pas le même qu'on soit à la Warner, la RKO, la MGM ou la Fox. Ça c'est vraiment particulièrement intéressant. Et puis, plus étonnant, le livre s'interroge avec beaucoup d'acuité sur ce qu'est la postérité du genre. Ce qu'Alain Masson évoque à nouveau, d'ailleurs, dans sa postface, via cette belle conclusion, hein, après avoir alloué les charmes de Chicago, La La Land, je partage un peu moins sur La La Land, mais bon, c'est chacun son avis, et Wicked, qui entretiennent la flamme d'un genre, et ça, c'est indéniable, qui ne sera jamais révolu. Franchement, est-ce qu'il y a vraiment un plus beau film sur l'industrie du cinéma que Chantons sous la pluie? On est d'accord, en particulier sur ces transformations. Voilà les mots qu'écrit Alain Masson. Mon vieil ouvrage a gardé son unité, celle d'un temps où les films ne s'offraient aux critiques qu'à titre de souvenirs invérifiables, mais qu'ils pouvaient classer, comparer et proposer à l'admiration. Alors, en solo, en duo ou en chœur, nous vous conseillons de lire et relire cet indispensable ouvrage balayant tout un pan de l'histoire du cinéma, à savoir Comédie musicale d'Alain Masson, donc l'opus 2 de la collection Marest Bis, publié évidemment aux éditions Marest.
3: I think the person that for me represents and comes very close to Jesus is comes from a completely different direction. But I think it's a painter, and his name is a Dutch painter. His name is Vincent van Gogh.
0: Plus étonnant, plus costaud. Hein, je vous parlais de deux ouvrages assez conséquents quand même. Deux petits pavés, chacun dans leur genre. J'ai

0: déconstruction. En fait, l'ambition de Verhoeven, c'est de nous dire qui est vraiment Jésus, selon lui. Hein. Jésus qui, selon Verhoeven, donc selon les sources sur lesquelles il s'appuie, a vu sa véritable histoire détournée par l'Église, transformée, vampirisée, voilà, pour produire une sorte de... Bah, c'est un peu... L'homme qui tue à Liberty Valence, hein, c'est-à-dire que si la légende est plus belle, imprimez la légende, voilà, hein, John Ford, toujours. Les grands classiques, on n'oublie pas, voilà. Et bien là, l'Église, elle a fait du John Ford, hein, avec Jésus. En tout cas, c'est un peu la thèse que soutient Paul Verhoeven, hein, et qui a comme ambition, quand même, parce que c'est pas n'importe quoi ce bouquin, de ramener Jésus parmi les siens, parmi les hommes, en fait, de donner une version, quelque part, un peu objective de ce qu'aurait pu être une certaine Bible, selon Paul Verhoeven. Alors, il casse un peu des mythes, hein, sur certains actes perpétrés par Jésus. Il explique les miracles de Jésus comme des passages sous silence d'événements réels, en fait, qui peuvent s'expliquer. Enfin, il casse un peu le mythe, et puis surtout, il revient sur le fait que la prophétie de Jésus étant fausse, en fait, hein, parce que l'arrivée de Dieu sur Terre ne s'est pas révélée juste, puisqu'elle ne s'est pas réalisée. Paul Verhoeven, lui, se penche là-dessus, et il essaye donc de rétablir la vérité, on va dire, à propos des actes qu'aurait commis Jésus, alors Jésus qui a réellement existé de toute façon, et qui donc, chez Verhoeven, il y a l'ambition, mon cher Thomas, de donner une vision objective du personnage de Jésus. C'est quand même assez surprenant quand même de la part de cinéaste, on s'attendait un peu à tout sauf à ça quand le bouquin est sorti.
1: Paul Verhoeven a toujours été fasciné par la figure de Jésus-Christ. Hein, d'ailleurs, au départ, c'est un film qu'il voulait faire dessus, hein, et qu'il n'a pas pu faire jusqu'à maintenant, parce que quand on l'a rencontré, Christophe Cozins, je lui ai posé la question, alors ce film sur Jésus, vous avez abandonné l'idée? Apparemment, il n'a pas abandonné l'idée. Donc, en attendant, il a écrit ce livre, justement, pour raconter le vrai Jésus-Christ, qui il était, comment il a été conçu, hein, vu, selon lui, il y a une explication à cette soi-disant conception par un Saint-Esprit, qui n'est pas du tout un Saint-Esprit. Hein. Et, donc oui, c'est un livre passionnant, très érudit. Et, moi, ça ne m'étonne pas, parce que la figure christique, elle est présente dans beaucoup de ses films. Hein. La figure du martyr christique, elle est présente dans Robocop, entre autres, etc. Donc, ça ne m'étonne pas qu'il s'est attelé à cette tâche, quand même, une tâche assez conséquente et ambitieuse. Et j'espère qu'un jour, on verra enfin son film sur Jésus-Christ.
0: Ça fait partie un peu, effectivement, des mythes verhoeveniens, on va dire, comme ce fameux film qu'il nous promet depuis longtemps sur une vision plus juste de ce qu'était la France sous l'occupation et de la résistance. Ce sont des projets qu'il n'a pas encore réussi à mener à bien. D'ailleurs, ce que tu dis, c'est intéressant, Thomas, parce que, effectivement, cette attirance pour Jésus, Rob Van Schiers revient un peu dessus dans l'autre livre dont je vais parler, donc qui s'appelle Paul Verhoeven, Itinéraire d'un Hollandais violent, qui est paru aux Forges de Vulcain, et qui est l'ouvrage de référence sur Verhoeven. Et c'est assez marrant parce qu'il explique dans ce livre. Qui est un livre somme, hein, voilà, et qui d'ailleurs fait un peu des allers-retours parfois dans l'histoire et dans la chronologie. Et il explique qu'en fait, lui, il ne s'explique pas justement cette ferveur dès qu'on parle. Parce que Verhoeven, il faut savoir, ce qu'on apprend dans le livre, c'était un peu un petit génie. Il est né en 38, donc il a vécu, en l'enfance, la guerre, il a connu les bombardements, tout ça. Et il était fils d'un instituteur, et visiblement, ça lui donnait un statut particulier. Hein, c'est ce qu'on apprend en lisant le livre. Et du coup, il a un peu sauté des classes. Il était très, très doué pour les mathématiques, pour les sciences. Donc, du coup, Rob Van Schiers dit, Verhoeven, il a tout est scientifique pour lui, tout est mathématique. Alors, sauf si on se met à lui parler de Jésus, alors là, on le perd. Voilà, c'est un peu ce que dit Rob Van Schiers avec humour dans le livre. Mais en fait, c'est un peu un petit génie. Il était en classe de 4e à l'âge de 8-9 ans. Il va avoir l'équivalent du bac. Donc, il va venir en France alors qu'il a 17 ans. D'ailleurs, Cocorico, en Picardie, n'en déplaise à ceux qui disent que la Picardie a disparu, elle existe toujours. Il est venu dans l'Aisne. Il a fait une année ou deux d'études au lycée Saint-Martin à Saint-Quentin. Et d'ailleurs, il avait comme ambition aussi, parce qu'à un moment, il voulait faire du cinéma. Il voulait bosser dans le cinéma quand même, et il avait comme ambition de s'inscrire

à l'IDEC, l'ancêtre de la FEMIS. Et puis, en fait, je ne sais pas ce qu'il a foutu, il est arrivé en retard. Et puis, il ne s'est pas inscrit à l'IDEC. Et il est rentré en Hollande faire des études de cinéma en Hollande. Bon, dans des écoles qui étaient quand même beaucoup moins pourvues en termes de moyens et de richesses pour avoir un enseignement, on va dire, d'une qualité, en tout cas telle que Verhoeven en rêvait, d'une qualité supérieure, parce qu'il pensait qu'à l'IDEC, vraiment, il aurait eu un autre enseignement. Néanmoins, il va très bien sortir de cette situation. Et dès son deuxième long métrage, il va, avec Turkish Delis, faire un peu l'équivalent de ce qu'a pu faire Les Valseuses en France, par exemple. C'est un film qui va faire à la fois scandale, parce qu'il y a aussi question de sexualité. Alors, on y retrouve aussi Rutger Hauer, l'un de ses acteurs fétiches. Et surtout, c'est un gros succès. C'est un gros, gros succès. C'est aussi le début des malentendus pour Verhoeven avec la critique. On lui reproche d'être misogyne, on lui reproche d'être homophobe, en particulier après avec le film Spetters. Alors que c'est certainement l'un des plus grands défenseurs des minorités qu'il ait jamais eu dans l'histoire du cinéma. En plus, pas du tout avec un discours lénifiant. Sans doute pour ça d'ailleurs qu'on lui reproche, avec des personnages complètement hallucinants. Donc tout ça va finir par le fatiguer, il va quitter la Hollande, il va se pointer aux États-Unis et il va se retrouver sur Robocop. Ça fait un peu marrer tout le monde, personne n'y croit. Alors là, le livre, il est riche en anecdotes, mais surtout, c'est super intéressant. Il y a vraiment plein de détails, on sent qu'ils sont potes parce qu'en fait, c'est des copains les deux là. Il y a des échanges avec Rob Bottin quand il crée l'armure de Robocop où Verhoeven le terrorise visiblement, c'est assez tendu. Pourtant, Rob Bottin, c'est une pointure, The Thing, les effets spéciaux mécaniques de dingue. Verhoeven n'était pas très fan du travail de Rob Bottin, disons, les premières ébauches, donc ça a un peu frité. On apprend plein de choses. Je ne vais pas vous raconter tout le livre, toute la vie de Verhoeven, faut le lire. J'ai été surpris quand même, moi, sur une partie du livre où lui, il parle de la chair et le sang. Enfin, Verhoeven, il n'aime pas trop son film, en vérité. Il trouve que c'est un film qui n'est pas réussi et il considère même ce que moi je considère comme une qualité du film, mais que Jennifer Jason Leigh, c'est une erreur de casting, alors que je la trouve excellente dans le film. Et c'est pour lui, c'est une mauvaise expérience. Moi, j'ai appris ça en lisant le livre. J'ai vraiment appris ça. Il y a des choses que je savais déjà, mais alors là, en lisant ça, j'ai vraiment découvert cet aspect-là de la carrière de Verhoeven. Je ne pensais pas qu'il nourrissait du ressentiment par rapport à ce film, qui est quand même considéré aujourd'hui par un petit classique de Verhoeven, par beaucoup de monde, quoi. Puis un des films les plus marquant sur le Moyen-Âge. Enfin voilà. Mais quoi qu'il en soit, on savait qu'il n'aimait pas Holoman, moi ça je confirme. On savait qu'il considérait aussi Elisabeth Huppert comme la plus grande actrice avec qui il n'avait jamais tourné. Elle l'a complètement sidéré. Enfin, vous lirez. D'ailleurs, le livre débute par la montée des marches pour ce film. Il y a plein de choses dans ce livre. C'est à la fois la petite et la grande histoire. C'est ça qui en fait un livre passionnant. Et c'est aussi un livre qui révèle un itinéraire plein de contradictions, avec des allers-retours parfois brutaux entre différentes thématiques, et qui, en fin de compte, lève le voile sans lever le voile sur Verhoeven, qui, tout compte fait, reste, malgré tout cela, reste mystérieux. Alors, tu l'évoquais tout à l'heure, toi, Thomas, tu l'as rencontré, Paul Verhoeven. On peut dire qu'il demeure un mystère pour nombre de cinéphiles, visiblement, même pour Rob Van Schiers, qui en connaît énormément sur lui. Et au final, ce livre à l'écriture parfois abrupte, c'est pas un livre aimable, le livre de Rob Van Schiers. Il y a des allers-retours, je vous l'ai dit tout à l'heure, un peu chronologique, thématique. Ce mélange de petites histoires et de grandes histoires en fait un livre fascinant sur un cinéaste fascinant. Donc le livre s'appelle Paul Verhoeven, tout simplement, et il est publié aux éditions Auforge de Vulcain, et il se sous-titre Itinéraire d'un Hollandais violent. Et effectivement, ce Hollandais violent, au final, malgré tout ce que nous dévoile Rob Van Schiers, garde quand même sa part de mystère. Donc on vous conseille vivement de lire à la fois Jésus de Nazareth, donc de Verhoeven, qui est paru depuis quelques temps aux Forges de Vulcain, et puis ce récemment paru Paul Verhoeven de Rob Van Schiers, qui en plus est une édition augmentée pour ceux qui avaient acheté les éditions étrangères. Là, il y a des textes en plus, tout ça, enfin bref, on vous le conseille vivement.

0: Après avoir causé du monstre sacré, donc Paul Verhoeven, je vais maintenant aborder un autre monstre sacré, à savoir Rod Steiger. Alors Rod Steiger, c'est pas n'importe qui, c'est vraiment un acteur qui a marqué tous les cinéphiles. Bon, il suffit de se souvenir du shérif dans La Chaleur de la Nuit de Norman Jewison, rôle pour lequel il a eu l'Oscar d'ailleurs, hein, et pour se souvenir aussi de The Pawnbroker de Sidney Lumet, où il fait un rescapé des camps de la mort. Enfin, c'est un acteur absolument saisissant, incroyable. En plus, qui n'était pas du tout dans les canons esthétiques de son époque. Enfin, on va parler de tout ça avec un historien, hein, Johan Chanoir, qui est venu régulièrement dans cette émission, qui va nous faire le plaisir de nous rejoindre de temps en temps maintenant, dès qu'il pourra, avec son emploi du temps très chargé. Et on va aborder avec lui ce livre de la collection Persona, qui est paru chez Carlotta Film, qui s'appelle Rod Steiger, briller dans l'ombre, qui est écrit par Baptiste André. Donc tout de suite, on va échanger autour de ce livre, ce sera plus simple, avec un passionné justement de Rod Steiger et qui attendait ce livre avec impatience, qui, je le rappelle, est le premier livre en langue française sur cet acteur qui a marqué l'histoire du cinéma. Dans ce livre, l'auteur décortique le jeu de l'acteur à travers aussi bien sa gestuelle, parfois appuyée et à juste titre, hein, que son corps singulier, loin des archétypes hollywoodiens, et du sensuel et désirable Marlon Brando, parce qu'il y a toute une partie sur l'ombre de Marlon Brando qui plane comme ça sur cette époque parmi les acteurs qui sortent de l'acteur studio, des adeptes de la méthode. Et l'auteur va même jusqu'à analyser d'ailleurs la façon qu'a Rod Steiger de manger à l'écran. Mais je pense que toi, la partie, toi en tant qu'historien, la partie qui doit le plus te parler revient sur deux grands personnages historiques. Alors, il a aussi fait un personnage dans The Pawnbroker de Sidney Lumet, un rôle très intéressant, le prêteur sur gage, un personnage qui est historique aussi, puisque c'est un survivant des camps de la mort. Mais là, il a interprété aussi, c'est vrai, deux grands personnages historiques que sont Mussolini. Alors là, il l'a interprété même deux fois. Et Napoléon, hein, pour un film d'ailleurs dont on avait également parlé ensemble, hein, pour lequel tu avais même fait les bonus pour une édition Blu-ray DVD, si je ne m'abuse.
1: Oui, tout à fait. C'était Waterloo de Sergueï Bondarchouk, hein, en 70, où il joue, on dit Napoléon au moment des adieux de Fontainebleau, et puis après, lors de l'épopée des 100 jours, et ça se finit par la bataille qui donne son titre au film. Alors effectivement, il a joué deux fois Mussolini, dans un film de 74, de Carlo Vasari, et puis dans un film dont on en a parlé dans une émission précédente, Le Lion du désert, en 1981, de Mustapha Akkad, où il reprend le personnage de Mussolini. C'est vrai que le livre, tu l'as dit, hein, place vraiment la focale sur le jeu d'acteur, la gestuelle, la voix, etc., ses yeux, sa manière de manger, tu l'as très très bien rappelé. Moi, je suis pas un peu déçu, parce que l'auteur Baptiste André est un doctorant qui travaille apparemment sur tout ce qui est gestuelle, technique d'acteur, etc. Mais parfois, il passe à côté un peu de l'homme, Rod Steiger, de l'acteur, et j'aurais aimé en savoir un peu davantage sur cette figure qui n'a pas eu la carrière d'ailleurs qu'il aurait pu avoir, parce qu'il y a une sorte d'éclipse après son Oscar dans un film formidable. Et après, malheureusement, il est moins choisi par les studios. Et comme tu l'as dit, pour conclure, l'auteur dit qu'en fait, c'est un peu la faute de son corps qui n'est pas dans les canons, et puis peut-être aussi de la concurrence, tu l'as évoqué également, de Marlon Brando, qui est une star infinie. Et lui, il est un peu dans l'ombre de ce grand acteur. Et d'ailleurs, le titre du livre est assez évocateur, hein, c'est « Briller dans l'ombre ».
0: Après les monstres sacrés, moi je vais vous parler un peu de d'autres sortes de monstres, des films monstres par ailleurs, alors pour des raisons différentes, hein, d'ailleurs, hein, parce que autant le Carnaval des âmes de Rupert Harvey, il a marqué l'histoire du cinéma, on peut pas vraiment en dire autant du Cruel Jaws de Bruno Mattei, hein, ou pour des mauvaises raisons, voilà. Et en tout cas, l'éditeur Faute de Frappe là nous propose dans sa collection Compact Horror, les numéros 8 et 9, qui est une collection qui tourne autour du cinéma. Il y a des novélisations et parfois, on avait parlé il y a pas longtemps de cette excellente, j'ai envie de dire vraie fausse novélisation, c'en est une, mais on s'écarte un peu du film par moment avec talent, de Stéphane Bourgoin autour de Maniac, le film de Lustig. Bon, là, déjà, je voudrais quand même adresser un grand merci à cet éditeur, Marc Falvaux, parce qu'il prend soin de son lectorat. Donc il lui prodigue des conseils judicieux pour passer de bonnes vacances estivales quand même. Parce que les deux derniers opus de cette collection, la Compact Horreur, qui sont parus chez Faute de Frappe, prennent bien soin de nous protéger à la fois des dangers de la vitesse et de l'alcool au volant, ainsi que des baignades risquées car trop proches de lieux de villégiature de requins cruels. Eh oui, commençons par le numéro 8 donc, de la collection Compact Horror, qui est une novélisation du Carnaval des âmes. Alors, ce fabuleux film culte de Rupert Herc Harvey, qui a inspiré, entre autres, La nuit des morts vivants de George Andrew Romero, et dont l'étrange étrangeté infuse toute l'œuvre d'un certain David Lynch, je crois qu'on peut le dire, on le dit assez rarement au sujet de Lynch. Donc inutile donc de préciser qu'Andrew Roche, lorsqu'il choisit de revisiter Carnival of Souls, s'attaque à un monument de la cinéphilie. Le genre de film adoubé aussi bien par Mad Movies que Télérama. D'ailleurs, Arte le rediffuse régulièrement pour notre plus grand bonheur. C'est même la chaîne franco-allemande qui l'a fait découvrir au public hexagonal lors d'une de ses mémorables soirées Halloween. Alors Andrew Roche, qui a beaucoup écrit sur le cinéma, avec par exemple des ouvrages sur Stephen King, Martin Scorsese, Quentin Tarantino, n'est pas sans le savoir. Dans la préface, c'est même avec une certaine humilité toute cinéphile que l'auteur nous prévient qu'il va revisiter ce film unique, n'hésitant pas à y ajouter une deuxième fin. Qu'il ne nous encourage pas forcément à lire. Étonnant. Comme s'il craignait de se confronter à un tel Everest, en fait, du cinématographe. Et si, donc, récemment, j'ai été très enthousiaste concernant Le Maniaque de Stéphane Bourgoin, l'un des meilleurs opus publiés dans cette même collection, je le suis moins vis-à-vis de cette novélisation du Carnival of Souls de Rupert Herc Harvey. Le style déployé par Andrew Roche est d'une grande efficacité, c'est vrai, il écrit façon hard-boiled school, sa plume est âpre, sèche, et si cette écriture convient bien au polar et à l'horreur pure, je la trouve moins appropriée pour une œuvre plus sensorielle et hallucinée telle que Le Carnaval des âmes. Dans ce livre, il manque pour moi une petite touche de poésie, un petit parfum d'étrangeté, ce qui fait tout le charme du film original. Néanmoins, les pérégrinations de Marie, seule survivante d'un accident de la route, harcelée par d'étranges visions mortifères ainsi qu'un voisin de palier lourdingue, ces pérégrinations revues par Andrew Roche vont ravir celles et ceux qui n'ont pas encore vu le film. Pour les autres, ce sera différent, parce que ce livre en constitue en quelque sorte une porte d'entrée intéressante. Ils vont découvrir, dans ces cas-là, un ouvrage sur la mort, son acceptation, qui est écrit sans fioriture et qui contient sa part de mystère que je ne me permettrai point de révéler ici. L'autre opus, le number 9 de cette collection Compact Horror, est d'une toute autre espèce, plus agressive, gloutonne. Et ce, même si nous ne sommes pas sans ignorer que le vrai prédateur, c'est l'homme, et non pas le grand blanc. Il suffit de voir le très fun Dangerous Animals, sorti lui aussi cet été, pour s'en convaincre. Un cran, voire 100, en dessous du modèle de série B horrifique de Sean Byrne, il y a Cruel Jaws, de Bruno Mattei, un film que nos amis transalpins n'hésitent pas, en 1995, à rebaptiser Jaws 5, pour l'exploitation mondiale. Bah quoi, c'est vrai, le 4, signé Joseph Sargent, lorgné sévèrement vers le nanar. Mattei n'ayant pas supporté de se faire damer le pion, il a salopé cette série Z venue d'ailleurs. Alors c'est ma théorie, hein, mais je la partage. Voilà. Histoire d'en montrer aux États-Unis quand même. Non mais les gars, les nanars, c'est moi, c'est Bruno, ok. Et si on aime bien Scalps, Bianco Apache, Les Rats de Manhattan, Virus Cannibal, alors pas toujours pour des bonnes raisons, mais en tout cas c'est des films que moi j'aime bien, mais là force est de reconnaître quand même que ce Cruel Joe, c'est quand même un film dénué d'intérêt, il faut dire les choses, hein, très clairement. La question du coup que se pose avec force tous les amateurs de bis, c'est pourquoi novéliser ce film? C'est une vraie question. La réponse est simple: pour en faire un livre mille fois mieux que le film. Et ben voilà, un livre qui laisse augurer de ce qu'aurait pu être Cruel Jaws entre de bonnes mains. Voilà, un bon scénar avec un bon réal. Ça aurait pu être un film vraiment assez extraordinaire. En lisant cette novélisation, signée du prolifique Brad Carter, qui a aussi novélisé d'ailleurs Virus Cannibal. C'est un grand malade le mec, hein. C'est un grand grand malade. On prend un gros panard. Brad Carter, qui est un fou de cinéma bis, a la bonne idée de pousser tous les potards à fond. Et si plus personne se souvient du film, sauf les fanats de Bruno Mattei, petit coucou à David Didlot, hein, l'auteur de Bruno Mattei Itinéraire bis, paru chez Artis Film, qui est souvent venu dans notre émission et qui signe là une préface très enthousiaste, mais à juste titre, hein, parce que le bouquin est vraiment bien, car Brad Carter signe un ouvrage absolument délirant. C'est une joyeuseté bien bis qui se dévore avec voracité. Son livre n'aurait pas dépareillé dans la bonne vieille collection Gore, que l'éditeur Marc Falvaux d'ailleurs connaît d'ailleurs fort bien, avec de belles surprises à venir. Cruel Jaws contient tous les ingrédients nécessaires, du gore donc, de l'érotisme bien sûr, de la méchanceté gratuite, et oui, tout le monde y passe, des enfants aux handicapés, parfois les deux en même temps d'ailleurs. Cruel Jones, revu par Brad Carter, s'apprécie comme une bonne sucrerie délicieusement immorale, avec ses notables et entrepreneurs véreux de tout poil, son vrai-faux biologiste marin adepte de la défonce et de la bagatelle, ainsi que la sculpturale et badass Vanessa, et bien sûr, du squal, en veux-tu, en voilà, du grand blanc version Ultimate. Je vous en dis pas plus, à la lecture de Cruel Jaws, on se surprend à rêver du film que pourrait en tirer donc un bon réal. Et puis, ce qui ne gâche rien, l'ouvrage est écrit dans un style fluide, c'est agréable à lire. Ce prolongement au film, et vous l'aurez compris, largement supérieur au film dont il s'inspire. Donc on vous le recommande vivement. Alors pour rappel, Cruel Jaws est écrit par Brad Carter, c'est le numéro 9 de la collection Compact Horror paru chez Faute de Frappe Édition. Et le Carnaval des âmes numéro 8 de cette même collection est signé Andrew Roche. Bonne lecture, les amis. On va quitter Faute de Frappe Édition pour se diriger vers le Feu Sacré Édition et aborder un ouvrage qui s'appelle Les Doigts de Tony Yomi, qui est suivi d'un autre texte qui s'appelle Le Fils de l'Huître. C'est un ouvrage de Aurélien Le Mans. Aurélien Le Mans qui nous fait la gentillesse de bien vouloir évoquer donc cet ouvrage qui est paru dans la collection Menace Mineure, qui est une collection poésie. Hein, donc c'est pour ça le livre est singulier. Hein, il a une manière d'aborder le fameux Tony Yomi, qui est donc évidemment le guitariste émérite du groupe Black Sabbath. Black Sabbath qui a inventé un son absolument unique et dont on a pas mal parlé récemment suite à la mort de son chanteur légendaire Ozzy Osbourne. Donc tout de suite, on parle du livre Les Doigts de Tony Yomi en compagnie de son auteur Aurélien Le Mans. Alors avant d'aborder l'ouvrage en question, moi je voulais un peu que nos auditrices et auditeurs fassent plus connaissance avec vous, parce que pour préparer cette émission, j'ai épluché un peu votre parcours. Et bon, c'est assez dément quand même. Vous êtes une sorte de concentré de culture populaire. Vous dormez pas beaucoup, je pense.
2: Alors, je dors très peu, mais c'est pas par choix, c'est par nature. Et je préférerais qu'il en fait autrement, croyez-moi. En fait, ce que les gens ne savent pas beaucoup, c'est qu'en réalité, mon métier, avant tout, c'est comédien. C'est-à-dire que je suis artiste dramatique de formation, de goût, de métier. C'est ma principale activité, ma principale source de revenus. C'est ce qui fait battre mon cœur. Et il se trouve que le théâtre, c'est quand même d'abord de la littérature, une littérature qu'on va évidemment travailler, apprendre pour la jouer devant un public. Et donc qui dit littérature dit livre, et évidemment, comme la plupart des comédiens et comédiennes et metteurs en scène de France ou d'ailleurs, j'aime lire. Et j'aime écrire. D'abord, j'écris du théâtre, aussi beaucoup de la poésie, sachant que le théâtre est souvent considéré comme de la poésie. Il est même régulièrement vendu dans les rayons poésie de la FNAC ou des vraies librairies. Donc ça, c'est vraiment mon terrain de jeu premier. Et puis, par un hasard, le hasard des commandes et de la vie, on m'a proposé d'écrire des essais, des monographies sur des sujets qui me passionnaient, qui sont effectivement issus pour la plupart de la culture populaire, voire de ce qu'on appelle en anglais la culture pop, c'est-à-dire oui, la science-fiction, les super-héros, le hard rock, la bande dessinée d'une manière générale, mais ça pourrait aussi être des choses un peu plus folkloriques comme la commedia dell'arte ou que sais-je. Enfin, j'aime écrire sur des gens et des œuvres qui ont changé ma vie et qui, je le sais, ont changé la vie de centaines de millions de personnes. L'idée, c'est juste d'essayer de dire quelque chose d'un petit peu plus intéressant que simplement faire une biographie, parce qu'il en existe de très très bonnes, je sais pas, il y a plein de livres qui existent sur tous les sujets qui me passionnent. J'essaie toujours d'aborder ces sujets-là par le cœur et sans oublier de mettre de l'idée, de mettre de l'analyse. Mais je fais une sorte de mélange. Et c'est peut-être pour ça que le côté comédien d'un côté et poète de l'autre, ça crée une collision un petit peu intéressante. C'est-à-dire que je fais pas le livre d'un acteur, je fais pas le livre juste d'un écrivain. J'essaie de faire quelque chose qui soit l'aboutissement de toutes ces formes-là.
0: Ah, clairement, le livre va surprendre, je pense, quelques auditeurs, parce que effectivement, alors le livre est consacré en grande partie au fameux, en tout cas pour les amateurs de Black Sabbath et de métal, au fameux Tony Yomi. C'est un musicien de génie. Hein. Alors récemment, il y a Ozzy Osbourne qui est décédé, donc on a beaucoup reparlé de Black Sabbath. vous dites, enfin vous écrivez quelque chose, une phrase, parce qu'il faut préciser comment dire, que la forme du bouquin est particulière, c'est un vrai livre de poésie, c'est une vraie proposition, et vous démarrez ce livre, c'est pas la phrase du début, mais en tout cas par une phrase que j'aime beaucoup, vous expliquez que Tony Iommi, lui, il replace l'aigu à la crête des tritons. Alors je trouve que c'est une superbe formule pour expliquer ce qu'est Tony Iommi, parce que Tony Iommi, c'est pas un musicien comme les autres quand même, c'est un musicien qui n'aurait jamais dû devenir musicien.
2: Absolument, en fait sa destinée est liée à un accident, c'est-à-dire que alors qu'il est âgé de 16-17 ans, il est apprenti dans une usine de découpe de feuilles de métal, d'aluminium. Mais c'est pas un job qu'il veut faire. Lui, il rêve d'être guitariste quand même. Il a déjà un passif de musicien dans différents groupes. À l'époque, évidemment, le hard rock, le métal n'existe pas. On est en 1965, on est en plein pendant, on va dire, on est aux avant-postes de la British Blues Explosion. On est donc ce moment où les musiciens britanniques s'emparent du blues venu d'Amérique du Nord, et on a eu déjà évidemment les Beatles, les Who, les Rolling Stones, etc. Et en fait, lui, il a fond dans cette mouvance. Mais ce qui lui arrive, c'est que dans ce job alimentaire dans cette usine de Birmingham en Angleterre, il perd le bout de deux doigts de la main droite, l'annulaire et le majeur, et le fait est que Tony Iommi est gaucher. Ça veut dire que sa main droite lui sert à plaquer les accords et à donner, en fait, on va dire la valeur de la note sur le manche de la guitare. Donc en fait, il se sent condamné à ne plus jamais pouvoir jouer de la guitare, donc à ne pas pouvoir faire carrière dans la musique. Et ce qui est merveilleux, c'est que le patron de cette usine va venir le trouver chez lui, lui apporter quelques jours après cet accident un disque de Django Reinhardt, en lui disant, voilà, écoute, Django Reinhardt, il a perdu quasiment toute sa main, et écoute ce qu'il est quand même capable de faire à la guitare, c'est extraordinaire. Tony Iommi n'a pas du tout envie d'écouter ce disque-là, il fait quand même l'effort, et là, non seulement il tombe amoureux de cette musique, qui n'est pas du tout sa musique de prédilection, il ne va pas du tout aller vers le jazz, il ne va pas du tout aller vers la musique manouche, vers le swing, etc., mais il s'est dit, si ce mec est capable, avec encore moins de doigts que moi, de faire un truc pareil, moi, il faut que je trouve une solution. Cette solution, il va la trouver, alors je t'explique poétiquement, dans les doigts de Tony Iommi, dans ce livre de poésie dont vous parlez, tout ce qui est possible pour pouvoir continuer à jouer, à pouvoir appuyer sur le manche de la guitare pour créer les notes et sans trop souffrir, sachant que l'accident donc date de 1965, aujourd'hui en 2025, il a encore mal au doigt à chaque fois qu'il presse sa main sur le manche de la guitare. Et je laisserai quand même aux auditeurs qui sont intéressés par ça, le soin de découvrir par eux-mêmes, soit sur Internet, soit dans mon livre, comment Tony Iommi, par quels moyens, il y en a trois, il a réussi à faire en sorte que sa main puisse jouer et ne souffre plus. Mais il y a un truc quand même que je peux dire, c'est que il a été contraint, pour des raisons de souffrance physique, d'étendre légèrement ses cordes de deux demi-tons sur sa guitare, de manière à ce qu'il soit plus lâche, plus souple, qu'il ait moins mal au bout de ses deux doigts coupés. Et c'est ce qui a permis, avec quelques, on va dire, en tripotant un petit peu les potentiomètres sur sa guitare, sur son ampli, c'est ce qui lui a permis d'avoir ce son unique au monde, qui est une grande première et qu'on va pas tarder à baptiser heavy metal, c'est-à-dire un son de guitare extrêmement saturé, distordu, très grave, très profond, volontiers agressif, qui va bien plus loin que le hard rock de Led Zeppelin ou de Blue Cheers ou des débuts d'Alice Cooper ou même de Deep Purple, quelque chose qui va être beaucoup plus radical, beaucoup plus sombre et paradoxalement beaucoup plus blues encore. Là, on va se rapprocher vraiment du blues des origines, de quelque chose à la fois très poétique, très beau, très énergique et en même temps très lugubre et très chargé d'émotions contradictoires. Et évidemment, ça va être l'un des musiciens les plus influents de tous les temps, au même titre que Jimi Hendrix ou Jimmy Page, peut-être même encore plus que ces deux-là, parce que même s'il est techniquement moins bon que Jimmy Page ou Jimi Hendrix, Tony Iommi, lui, va inventer un son qui va pouvoir être récupéré par littéralement tout le monde, en fait. Et qui va être le son de Nirvana plus tard, qui va être le son de tous les groupes qui vont suivre, Judas Priest, Iron Maiden, ou bien plus tard System of a Down, qui vous voulez. Si, tout ce qui est estampillé metal, heavy metal, ça vient directement de Black Sabbath, le groupe de Tony Iommi.

0: D'ailleurs, pourquoi alors c'est cette ténacité en dehors de du musicien, parce que qui a écouté en particulier, moi je pense aux tout premiers albums de Black Sabbath quand il y a encore Ozzy Osbourne à la voix, et le premier qu'on met sur sa platine avec cette pluie, avec cette ambiance de messe noire et tout ça, ça marque forcément, et c'est, je suppose qu'il y a un mélange de tout ça, c'est-à-dire de l'écoute de Black Sabbath, et en même temps, pourquoi Tony Iommi, par rapport à sa ténacité, par rapport à quoi, qu'est-ce qui a fait que Tony Iommi plus qu'un autre?
1: Alors, c'est une très bonne question, parce qu'en effet, mon recueil de poésie n'est pas directement un livre sur Black Sabbath, même si, bien sûr, on en parle majoritairement. Dans la carrière de Tony Iommi, c'est crucial. Pourquoi lui? Alors, il y a plusieurs raisons à cela. La première, c'est que je découvre, je pense en 2013, que Tony Iommi est atteint depuis quelques années déjà à l'époque d'un cancer un peu particulier qui, je ne sais pas à l'époque, peut se soigner plutôt bien. Il est quand même un cancer très très vicelard, parce que il attaque de partout à la fois, il peut surgir de partout. Et c'est donc un cancer de la lymphe, en fait. Et donc il est c'est pas un cancer généralisé au sens propre, mais il est potentiellement dans tout le corps. Et donc ça me fait flipper pour lui, parce que j'apprécie énormément son talent, son répertoire, son qu'il a produit. C'est évidemment quelqu'un de très important pour moi en tant qu'auditeur et en tant que fan de métal. Mais il y a un autre phénomène aussi, c'est que il a très exactement un an de moins que mon père, et tout simplement j'ai peur pour mon père. Je me dis, tiens, voilà, c'est cette époque où, dans une vie, où on peut commencer à avoir des maladies graves, peut-être mortelles ou irréversibles. Et en fait, donc ça a rencontré une autre de mes phobies que j'ai beaucoup moins maintenant, qui est celle de développer un cancer moi-même. Et donc, en 2013, j'ai entrepris d'écrire ce livre-là. C'est de la pensée magique, hein, si vous voulez, c'est de la superstition, mais pour tenir le cancer à distance de ma propre vie et de mon propre corps, mais aussi de par rapport à mon père. Et aujourd'hui, le livre sort pour d'autres raisons, parce qu'il y a un texte poétique qui raconte avec une certaine frénésie, je pense, mon amour pour une certaine forme de musique héritée du blues et du folk, qui est donc le heavy metal. Mais à l'origine, il y a une espèce de truc un peu thérapeutique, une sorte d'expérience avec le cosmos pour dire le cancer, j'en veux pas. Et en même temps, c'est aussi une façon d'envoyer des bonnes ondes, si on veut, à Tony Iommi pour le protéger, entre guillemets, de manière très, très, très, très humble et un peu comme un enfant. Hein. C'est qu'il y a quelque chose de très enfantin là-dedans.
0: D'ailleurs, le livre démarre par une phrase. En plus, à chaque fois, il y a beaucoup de phrases qu'on peut extraire du livre qui peuvent être vues dans un sens comme dans l'autre. Et cette phrase qui démarre le livre, elle pourrait aussi servir d'épitaphe à nombre d'entre vous. Chaque homme besogne à nourrir et élever son cancer.
1: Les gens s'attendent à une espèce de biographie, je pense, de Black Sabbath, et une description peut-être littérale de la vie du groupe, d'une étude comparée des différents morceaux de différents albums. Moi, c'est pas du tout ça qui m'intéressait. Il dit plein de livres sur ce sujet, évidemment, il y en aura d'autres qui sortiront, surtout depuis la mort de Ozzy Osbourne. Moi, c'est un texte qui, effectivement, pour les trois quarts, date d'une période de rédaction qui est très ancienne maintenant, puisque j'ai commencé, comme je le disais, en 2013, et je l'ai fini début 2017, le livre. Et en fait, c'est une période où j'avais une espèce de peur un peu irraisonnée, en voyant en même temps des gens, évidemment, mourir autour de moi, notamment du cancer. C'est pas totalement irrationnel, mais il y avait une sorte de côté un peu hypochondriaque chez moi qui m'a conduit à écrire ce livre. Et en même temps, c'est vrai que le cancer, c'est quand même la maladie des deux siècles, 20e et 21e, dans lesquels moi je vis. Donc forcément, j'ai un peu... autant le sida, c'est un peu plus facile à éviter par plein de moyens, autant le cancer, c'est une sorte de maladie civilisationnelle à laquelle il est difficile d'échapper, qui est liée aussi à l'ère industrielle. Et comme par un fait exprès, Tony Iommi lui-même, il est un accident industriel, en fait. C'est une espèce de rupture. Il y a un avant et un après cet accident pour la musique moderne. Donc tout s'explique par ça. Et c'est pour ça que commencer par le cancer, c'était aussi une espèce de surprise, quelque chose qui permettait de prendre le lecteur de court dès la première page, dès la première phrase, mais aussi moi-même de me rappeler que je peux être en partie responsable de ce qui m'arrive, et donc je peux être aussi en partie responsable de mon salut.
0: D'ailleurs, dans ce livre, hein, les doigts de Tony Iommi, moi je le prononce un peu à la française, Tony Iommi en vérité, voilà, que vous avez écrit Aurélien Léman, donc il y a quelque temps déjà, hein, vous l'avez finalisé il y a presque 10 ans, comme vous venez de nous le dire. Vous l'avez dit à l'instant, choisi une forme poétique, mais pas une forme poétique non plus classique, c'est une forme poétique assez singulière, parce que c'est en fait une sorte de grand poème épique comme ça, qui se déroule sur un grand nombre de pages, et qui a presque quelque chose aussi de la fantaisie, enfin de l'univers du métal réellement.
1: Oui, c'est vrai, oui, merci. C'est tout à fait ça. La dimension épique, elle s'est imposée d'elle-même, je crois, à cause de la forme même de cette musique bombastique, énorme, qui casse la baraque. Donc il y avait cette nécessité-là, je pense, qui s'est imposée d'elle-même. Et puis effectivement, moi, quand j'écris de la poésie, j'en écris beaucoup. J'aime bien que chaque recueil soit différent du précédent, pour me réinventer, et puis aussi parce que chaque sujet, je crois, appelle une autre forme. Et ça, peut-être que c'est un truc à mettre en relation avec mon métier de comédien, c'est-à-dire que je ne vais pas interpréter de la même façon deux personnages différents, ça n'aura aucun sens. Ce ne serait pas respectueux du public, ce ne serait pas respectueux du personnage, et ce ne serait pas assez ambitieux pour moi. Et je pense que je fais la même chose avec la littérature, et que même si on retrouve des gimmicks, peut-être pas des formulations, mais une certaine énergie d'un livre à l'autre dont j'ai pu être l'auteur, je crois que là, il fallait vraiment aussi rentrer en résonance complète avec le heavy metal comme esthétique, comme puissance, comme rythmique, comme imagerie. Et donc, il y a toutes sortes de choses. Vous parlez de fantasy, on pourrait parler de tout ce qui est médiéval, on pourrait même aussi de science-fiction, toutes ces choses qui entrent en collision avec la culture métal. Quand on voit les pochettes des albums de Black Sabbath, on s'aperçoit qu'on va voir aussi bien des démons que des robots, des pilotes de chasse un petit peu ultra-modernes, ou une forêt en flammes. Enfin voilà, il y a toutes sortes de choses qui évoquent une très très très grande variété de tons, d'images, de couleurs aussi, puisqu'on va passer du noir le plus sombre à des choses très très très colorées, très vives, de très mauvais goût, comme la pochette de l'album Born Again, avec une sorte de diable rouge sur un fond bleu électrique. Enfin voilà, il y a énormément de choses comme ça que je voulais tester pour rendre hommage à cette musique et aux effets qu'elle pouvait avoir sur moi. Des effets en tant qu'auditeur, des effets... c'est une synesthésie, en fait, c'est-à-dire comment quelque chose qui ne se voit pas, donc la musique, quand on ne va pas à un concert, on l'écoute sur disque, comment cette musique, elle produit des images dans ma tête, et comment je retranscris par les mots ces images. Mais ça, c'est le travail du poète de manière générale. Hein. C'est pas propre à moi ou à mon approche.

0: Ah, il y a quand même dans votre approche enfin, il y a des éléments dans le livre moi, qui je trouve sont vraiment bien sentis. Il y a une phrase que j'aime beaucoup, par exemple, c'est parce que pour moi, elle résume. Le heavy metal en fait partie, mais toute une contre-culture. Quand j'entends contre-culture, j'entends une vraie contre-culture, c'est-à-dire l'époque des années 60-70, qui pour moi est différente encore de la pop culture, la contre-culture. Même si la pop culture aujourd'hui, ce serait un peu une contre-culture qui aurait été récupérée, on va dire, par le grand capital. Alors, je fais des grandes phrases, mais bon. Et cette phrase que j'adore, c'est parce que c'est déplacé que c'est indispensable. Et effectivement, ça, c'est toute l'histoire. C'est à la fois le heavy metal, mais aussi le cinéma bis, la littérature érotique, toutes ces choses en fait, toutes ces martingales inavouables qu'on adore en fait.
1: Absolument. Je me souviens de Frédéric Jacquot qui, après avoir lu un livre que j'avais, c'est un livre assez court, à peine 60 ou 70 pages, que j'avais écrit sur un livre de Maurice Dantec. J'avais écrit un court essai élogieux sur un roman de Maurice Dantec. Le livre s'appelle Messe Rouge et le roman de Dantec, c'était Villa Vortex. Et Frédéric Jacquot, qui est un très grand écrivain, pas si connu que ça, mais un super romancier qui était publié chez Gallimard, dans la série Noire, etc., avait dit à mon éditeur, en parlant de ce livre, que je savais ne pas renoncer à, alors là c'est moi qui je paraphrase, mais à la nécessaire vulgarité des choses. C'est-à-dire que la grossièreté c'est mal si vous voulez, mais la vulgarité c'est aussi un pont vers toutes ces choses oubliées, recluses, écartées par la bien-pensance, la bourgeoisie, le capital, etc. Le capital est grossier. Nous, les humains qui nous débattons à l'intérieur, nous avons aussi des possibilités de le rejeter avec des images crues, drôles, équivoques, salaces, violentes, qui sont nécessaires aussi pour, je pense, pour repousser ce côté faussement propre et qui est en fait indigne. Lié à nos conditions d'existence, on est de plus en plus policés, de plus en plus fliqués, de plus en plus surveillés, mais aussi de plus en plus empêchés, évidemment, de vivre, d'être, etc. Alors moi, je suis pas non plus l'apologue de la liberté totale absolument en tout. Je suis pas spécialement, je suis libertaire à plus d'un titre, mais je ne suis pas pour cette phrase qui est, on peut plus rien dire. Moi, je crois qu'aujourd'hui, on peut, surtout dans un pays comme la France, dire pratiquement tout, énormément de choses et sans risque. Je parle pas de ça. Je parle plutôt du fait que il faut lutter contre les puissances de l'argent qui nous bâillonnent, et il faut le faire avec des images puissantes qui sont héritées en fait de ce qu'on appelle aujourd'hui donc la pop culture, mais qui en réalité la pop culture elle-même est la continuation logique, un peu commercial peut-être, mais la continuité logique de du folklore, des traditions, de la culture populaire, quoi, celle qui vient de chez nous, qui vient de d'en bas au sens des racines, quoi. Et donc nous sommes à la fois les propriétaires et je pense aussi les protecteurs, les continuateurs nous-mêmes. C'est par nous que ça doit continuer à vivre. Et quand je dis nous, je veux dire le peuple, justement, pas le pouvoir, ou plus exactement le pouvoir de nous revenir.
0: Alors, je partage complètement. D'ailleurs, il suffit d'allumer CNews pour voir qu'on peut dire beaucoup de choses dans ce pays.
1: Voilà. Voilà.
0: <C'est dit. rire> Oui, on est indépendant, nous, ça va, on est tranquille, on risque pas grand-chose. Bolloré va pas nous couper l'antenne, ça risque pas. Il y a aussi un autre texte, on va terminer là-dessus, mais on peut pas ne pas en parler, parce que, alors déjà, moi, je suis fan de Blue Oyster Cult aussi et de The Clash, donc ça fait partie de deux groupes, c'est deux groupes que j'adore, et donc je suis très content de voir qu'il y a, après les doigts de Tony Iommi, il y a un petit texte qui s'appelle le Fils de l'huître, ça s'appelle. Qu'Aurélien Lemans, vous écrivez donc dans cet ouvrage-là qui paraît chez Le Feu Sacré Édition. Et c'est un texte qui est consacré à Sandy Pearlman, qui en fin de compte assez méconnu, à part des amateurs, je veux dire, de rock. Mais vous écrivez une phrase que j'aime beaucoup, c'est « La Pearlmania n'existe pas, j'aimerais l'inventer ». Croyez-vous que vous allez réussir à l'inventer via ce texte? Je le souhaite, en tout cas.
1: Bah, je souhaite aussi, parce que je souhaite pour lui, je souhaite pas pour moi, je souhaite pour Sandy Pearlman, parce que c'est un type tellement intéressant, qui a qui a tellement lui aussi d'influence secrète, inconnue sur la culture populaire et sur le hard rock et sur, même sur la, la, la culture punk. C'est un, Sandy Pearlman, en quelques mots, c'est un érudit, né en 1943, décédé en 2016, qui était en fac d'histoire des idées dans, à Long Island. Et c'est lui qui a été le manager, et on va dire l'homme de l'ombre, l'éminence grise du Blue Oyster Cult, qui est parfois considéré comme le premier groupe de heavy metal américain, une espèce de réponse new-yorkaise à Black Sabbath, justement. Donc il y a un lien entre ces deux groupes, et il y a un lien d'autant plus fort que Sandy Pearlman a managé également Black Sabbath pendant une courte période. Ça s'est pas très bien passé avec les musiciens, en revanche ça a couché d'un album que moi je n'aime pas, mais qui a été un succès très important, et qui est aussi une sorte de nouvelle pierre blanche, ou je devrais dire une pierre noire dans l'histoire du rock. C'est l'album Heaven and Hell de Black Sabbath, avec Ronnie James Dio au chant, qui est le premier album après la période de Ozzy Osbourne, le chanteur historique du groupe. Et c'est un album qui, en termes de puissance sonique, est renversant, bouleverse vraiment la donne, change complètement le marché de ce qu'est le hard rock. Et Sandy Pearlman, il a été aussi, il a travaillé avec les Clash, avec le Clash, sur un album magnifique qui pour moi est le meilleur album du groupe, c'est Give Them Enough Rope, le second album studio. C'est un théoricien du rock and roll. Il a enseigné en musicologie et aussi en économie de la musique dans l'université McGill au Canada. Et il est lui-même un parolier, très très grand poète lui-même. C'est d'abord en tant que poète que je veux saluer Sandy Pearlman. Et donc ben, c'est d'un poète à un autre qu'a été écrit ce livre. Les Fils de l'huître, pour expliquer brièvement pourquoi ce titre, en fait... Blue Oyster Cult, la secte de l'huître bleue, le culte de l'huître bleue. Donc c'est un groupe de personnages étranges apparaissant dans un poème fleuve, un poème hybride gigantesque écrit par Sandy Pearlman quand il était étudiant, et qui a fini sous la forme d'innombrables chansons chantées par Blue Oyster Cult, ou plus tard par le batteur Albert Bouchard, dans littéralement une douzaine de disques. Et Fils de l'huître, c'est la traduction pas du tout littérale de l'expression Oyster Boy, qui est employée dans une des chansons du groupe. Et pour moi, le vrai Fils de l'huître, c'est Sandy Pearlman. C'est l'espèce de perle, d'ailleurs son nom, on pourrait le dire comme ça, l'homme à la perle, hein, Pearlman, c'est la perle cachée au fond de la culture pop. Cet homme qui était tellement érudit, qui s'intéressait à tellement de formes littéraires, cinématographiques, musicales, politiques, philosophiques, spirituelles, occultes même, hein, il s'intéressait beaucoup à l'ésotérisme. C'est quelqu'un qui était tellement un puits de science et qui a tellement infusé la culture rock, vraiment mais de l'intérieur, quoi, un peu comme un virus, que on le connaît pas, on sait pas qui il est, on n'a jamais entendu parler de lui, et pourtant il est partout, il est vraiment partout.
0: Pour rappel, le livre Les Doigts de Tony Iommi, suivi de Fils de l'huître donc, est paru chez Le Feu Sacré Édition, et il est signé Aurélien Le Mans, et c'est un de nos conseils lecture de rentrée. C'était Culture Prohibée, une émission réalisée en partenariat avec Les Films de la Gorgone et Radio Graphite. Culture Prohibée est disponible en balado-diffusion sur différentes plateformes. Toutes les réponses à vos questions sont sur le profil Facebook et le blog de l'émission, culture-prohibée.blogspot.com. Culture Prohibée était une émission préparée et animée par votre serviteur Jérôme Potier, dit La Gorgone. Une émission animée avec Johan Chanoir, dit Le Chat Errant. Thomas Roland, dit Le Loup-Garou Picard. Aussi un petit coup de main à la technique de l'ami Damien Demey, alias La Bête Noire de Compiègne. Et enfin, the last but not the least, je veux bien sûr parler de celui qui est responsable de l'architecture sonore de cette émission, Léo Magnin. Salut les gens, à la prochaine.
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3: Il est 3h.
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5: Nous sommes le 13 juillet 1930. Il est 15h à Montevideo, en Uruguay. Le temps n'est pas folichon et même quelques giboulées de neige s'invitent à la fête sur la pelouse du stade Pacitos, aujourd'hui disparu. Deux équipes sont prêtes à s'affronter pour cette première rencontre de l'histoire du mondial, la France d'un côté et de l'autre le Mexique. La sélection tricolore emmenée par Alex Villaplaine trouve enfin le chemin du Prévert après sa longue traversée de l'Atlantique sur le paquebot Le Conte Verde. On joue la 19e minute dans ce match inaugural du mondial. Les Français ont la balle, l'ailier droit amiénois Ernest Liberati délivre un superbe centre en retrait pour le joueur de Sochaux Lucien Laurent qui du haut de son mètre 62 amorce une incroyable reprise de volée de la patte droite qui nettoie littéralement la lucarne des buts gardés par le portier mexicain Oscar Bonfilio. 1-0 donc pour les Bleus de France. Mais le Sochalien ne réalise pas encore ce qui vient de se passer. Il vient pourtant de planter la première banderille de la fameuse histoire de la Coupe du Monde. Il avoue tout de même quelques années plus tard que ce record-là sera difficile à battre, déclara-t-il non sans une pointe d'humour. Lulu, comme il fut surnommé, est à tout jamais le premier buteur de l'histoire de la Coupe du Monde. Notons tout de même pour la petite histoire que la France s'imposera 4-1 face à leur adversaire mexicain. Une première et une très belle victoire pour ses tout premiers pas lors de cette toute nouvelle compétition.
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7: 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Le célèbre chœur d'enfants, qui voyage à travers le monde depuis 120 ans, interprétera des grands classiques de la musique sacrée, mais aussi des œuvres plus actuelles et contemporaines. Un spectacle familial et accessible à tous. Réservation en ligne sur pccb.fr et sur place, dans la limite des places disponibles, le jour du concert. Jusqu'au 22 août, la médiathèque de Crépy passe en horaire d'été. L'équipe vous accueille le mercredi de 10h à 12h30 et de 14h à 18h30 et le samedi de 10h à 12h30 et de 14h à 17h. Faites le plein de livres pour partir en vacances. Cet été, la durée d'emprunt de vos documents est doublée. Passez de 3 à 6 semaines pour en profiter pleinement. Que vous partiez à l'aventure ou que vous restiez tranquillement chez vous, c'est le moment idéal pour piocher dans les collections et savourer chaque instant à votre rythme. Mercredi à 14h30, le musée de l'Archerie et du Valois propose aux plus jeunes une découverte à hauteur d'enfant de l'exposition Archer de la Préhistoire pour leur faire découvrir la préhistoire et la vie des hommes préhistoriques. Renseignements, tarifs et réservations au 03 44 59 21 97. Le musée de l'Archerie et du Valois est situé rue Gustave Chopinet dans le Vieux-Crépy. 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

Sur des plages étendues, une émission de RVM proposée par Jean-François pour prendre le temps d'écouter de la musique. Pour commencer ce nouvel opus sur Radio Valois-Mulsien, je vous propose d'écouter la saxophoniste Géraldine Laurent et son quartet dans ce morceau Day Off.

poursuivre en résonance avec une série de chroniques que je suis en train d'enregistrer, Autobahn, un morceau du groupe allemand Kraftwerk, morceau sorti en 1974, extrait de leur album éponyme. Partons donc pour un voyage de 22 minutes.

Après ce voyage sur les autoroutes, retrouvons sur RVM le quadriga consort qui nous interprète The Mermaid Sound. Je ne donnerai pas le titre original car je n'ai aucune idée de comment le prononcer. Un morceau extrait du très bel album Song of Wind, Water and Tide, un disque alpha.

Pour finir, Underworld, extrait de la bande originale du film de Nadine Labaki, Capharnaüm, et composé par Khaled Mouzanar, un film et une musique à découvrir.

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Soit d'accord, tout à fait, ou même juste un peu.

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1: 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Le bout de banquise a fini par fondre et, comme par miracle, j'ai flotté. 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

0: L'Université populaire et citoyenne a organisé un café citoyen sur la gratuité des systèmes d'échange de temps, les SEL, systèmes d'échange locaux ou accorderies, le jeudi 21 mai à la médiathèque de Roubaix. Rencontre avec Vincent Boutry de l'Université populaire et citoyenne.
1: Ce soir, c'est un café citoyen sur le sujet de la gratuité des systèmes d'échange de temps. En fait, on se rend des services entre habitants. Il y a des gens qui essaient d'organiser ça dans ce qu'on appelle des SEL ou bien des accorderies. Et donc ce soir, on a des gens qui sont impliqués dans ces groupes-là. Et c'est très intéressant. C'est des systèmes qui permettent de garder ton pouvoir d'achat et de se rendre service, de faire connaissance avec les voisins. Et donc nous, on réfléchit à ça, peut-être pour le mettre en place aussi dans le quartier où on est très actif, dans le quartier du Trichon, autour de Baraka, là, dans Roubaix. On essaie d'expérimenter différentes formes de résistance, en fait, face au dérèglement climatique, si demain le système industriel ne marche plus, si Auchan ferme, si on n'a plus tous les services qu'on a marchands. Il va falloir qu'on s'organise entre nous, et c'est un peu l'idée de ces discussions, de ces réflexions qu'on anime tous les mois à la médiathèque.
0: Dans le contexte d'aujourd'hui, je dirais que c'est opportun.
1: Oui, parce qu'en plus, il y a tout de même des risques de guerre qui apparaissent en Europe et ailleurs dans le monde. Hein, et on voit bien que ça aggrave encore le dérèglement climatique, ça accélère le dérèglement climatique. Et du coup, oui, il faut se préparer l'adaptation à des situations de crise. Donc on réfléchit à ça.
0: Et aussi, ça permet à différentes populations de se rencontrer à travers ces échanges.
1: Oui, c'est ça l'intérêt, c'est vraiment de refaire du lien, de refaire de l'entraide. Et en fait, par exemple, la corderie, c'est un système 1 heure égale 1 heure. Donc je te donne 1 heure pour faire une démarche administrative, tu me donnes 1 heure pour faire le jardin ou réparer ma voiture. Et du coup, c'est un système d'échange comme ça. Si on est dans la profession, on ne peut pas valoriser sa profession pour ne pas faire de concurrence déloyale. Mais voilà, c'est une solution parmi d'autres qui est intéressante.
0: Mais dans l'histoire, ça a déjà été expérimenté?
1: Ah, c'est des systèmes qui sont qui existent plus dans les pays anglo-saxons, je crois. Mais c'est des systèmes qui sont apparus en situation de crise, ouais. Dans les grandes crises, les gens sont obligés d'inventer des nouvelles formes d'échange qui sont plus locales. Quand la monnaie vaut plus rien, quand on n'arrive plus à tirer son argent à la banque, il faut trouver d'autres solutions.
0: Il y a aussi des chercheurs qui ont fait des écrits sur ce thème.
1: Alors oui, pas tant que ça, moi je suis très nourri par ce qu'a écrit Paul Ariès sur la gratuité, refaire des échanges où on crée des vraies relations entre nous et pas simplement. Le problème de la monnaie, c'est que c'est libératoire, donc tu noues pas de relations, tu payes, tu ne regardes pas comment vit la caissière ou le plombier, tandis que là, l'idée c'est de refaire une communauté d'entraide.
0: Je pensais aussi au collectif Rosa Bonheur que vous avez déjà invité.
1: Oui, alors ça, c'est des sociologues qui étudient toutes les relations, cette économie dite informelle qui existe, où les gens, c'est en dehors du marché, se débrouillent et se rendent des services. Mais ça peut être aussi des services marchands, hein, entre eux, au noir. Donc il y a toute cette économie-là qui, à la fois, il y a des activités qui relèvent de l'entraide, mais il y a aussi des rapports de domination qui sont... C'est pas tout rose et tout noir. Hein, c'est comment on équilibre ça, comment on remet cette économie dans une économie solidaire, en fait.
0: Et vous avez déjà vécu ces expériences?
1: Moi, non, j'ai jamais été dans un SEL ni une accorderie. J'ai tourné un peu autour et peut-être que ça peut décoller à Roubaix, quoi. Voilà. Donc c'est un peu cette idée-là qu'on va examiner ce soir.
0: Est-ce que vous pouvez nous parler de vos invités?
1: Alors, nos invités, c'est deux femmes qui sont habitantes de Lille et de Roubaix, qui sont impliquées dans l'accorderie de Five Lille, qui a une antenne à Roubaix, à Los Samuel, à Roubaix, rue Winston Churchill, et qui vient de déposer le bilan, d'ailleurs. L'accorderie, parce qu'ils ont perdu leur subvention. Mais voilà, ça prouve aussi que ces systèmes-là sont pas forcément très soutenus par la collectivité, l'axe premier, c'est le retour à l'emploi, c'est pas de soutenir des systèmes d'échange Voilà, donc, mais elles vont raconter, puisqu'elles sont accordeuses dans la corderie, elles vont raconter ce qu'elles font, comment elles s'organisent, quels sont les avantages et les inconvénients des accorderies.
0: Si on a besoin d'informations sur votre association?
1: Eh bien, on peut passer à la FAL, on est basé à la FAL 20 rue de Lille, à Roubaix. On peut nous écrire sur par mail à upcroubaix@gmail.com. On peut nous appeler au 06 89 33 53 12.

0: Fabienne et Isabelle, accordeuses à Roubaix et Lille.
1: On nous a demandé de parler de ce qu'est l'accorderie parce que nous étions accordeuses avant la fermeture de l'accorderie de Lille. J'invite tout le monde à regarder sur le site internet de l'accorderie.fr.
0: Est-ce que vous pouvez nous dire ce que c'est une accorderie ?
2: Alors l'accorderie est un échange de services où ce n'est pas du bénévolat mais le temps est compté en heures. Une heure de présence chez quelqu'un équivaut à une heure sur un chèque-temps qui ce chèque-temps sera réutilisé pour aller faire quelque chose chez quelqu'un d'autre.
0: Si quelqu'un est intéressé, comment il fait ?
2: Alors, pour ouvrir une accorderie, on n'est pas obligé de passer par le réseau des accorderies. On peut faire sur une autre formule, par exemple une association, qui ferait le même échange de services autrement.
0: Est-ce que vous pouvez nous parler de votre intervention de ce soir ?
2: Alors moi je suis intervenue ce soir parce que je m'occupais de l'accorderie de Roubaix. Donc j'ai été rencontrée une première fois dans l'accorderie. De fil en aiguille, on m'a montré ce qu'était les chèques-temps, etc. Et ensuite en bénévole, Donc le système de l'accorderie, en fait, c'est comme je vous l'ai indiqué, l'échange de services. Chacun a des compétences personnelles et lorsqu'il y a une demande, par exemple, vous avez besoin, je vais prendre le thème de la peinture, la personne va acheter son matériel pour faire le travaux de peinture. Après, il va contacter un accordeur qui a fait des propositions d'offres sur de la peinture. Et en fait, l'accordeur intervient chez la personne, fait le travail. S'il reste une heure, on lui compte une heure à la personne, qu'on dégrève et qu'on met sur le chèque temps de la personne. Et en fait, s'il reste trois heures, ben c'est le même principe. On lui met trois heures, tout simplement.
0: Richard, adhérent au système d'échanges locaux de Croix dans le Nord.
3: Je suis un habitant du quartier du Trichon, bénévole depuis des années à l'UPC, donc l'association qui organise l'événement qui nous a tous réunis ce soir. Et je suis également adhérent à un sel à Croix qui s'appelle Les Bobines.
0: Est-ce que vous pouvez nous dire ce que c'est ?
3: Un sel, c'est un système d'échange local où en fait c'est un réseau de voisins, disons d'entraide et d'échange de services sans monnaie qui s'échange. Donc c'est essentiellement basé sur de l'échange de temps et de compétences.
0: Est-ce que c'est une association ?
3: C'est pas une association loi 1901 au sens inscrite sur un registre avec un trésorier, un président, etc. C'est une association de fait. Donc c'est des personnes qui décident de co-créer quelque chose et qui le tiennent entre elles.
0: Comment ça fonctionne ?
3: Donc pour s'inscrire, les personnes, en fait, on va organiser des permanences une fois par mois qui vont permettre aux gens de l'extérieur de découvrir le sel. Donc on leur présentera le concept, la charte, parce qu'il y a une charte à laquelle il faut adhérer. Comme le sel, c'est aussi un réseau national. Ça ne se veut pas formaliste, mais on veut juste s'assurer que les personnes comprennent les idéaux, les valeurs et les engagements qu'elles prennent en acceptant de rejoindre le réseau, en fait. Et une fois que la personne est inscrite, on lui expliquera donc qu'elle peut faire des échanges avec d'autres personnes avec une monnaie fictive qui s'appelle des fils, qui lui permettra par exemple de demander une heure d'aide pour du nettoyage ou pour, je sais pas moi, garder un animal quelques jours, des choses comme ça. Donc on va se mettre d'accord sur le temps qu'il faudra consacrer à cette personne, de façon à ce que la personne qui lui rende le service puisse recevoir le nombre de fils qui correspond au service qui a été rendu. Et après, chacun a son capital de fils qu'il va pouvoir dépenser sur d'autres échanges de services. Et ça se tient comme ça, petit à petit.
0: Quel est le profil des personnes que vous avez dans votre selle ?
3: Conceptuellement, ça se veut extrêmement varié. Il n'y a aucune forme de sélection d'aucune sorte. On demande juste que les gens soient majeurs, même si il peut aussi y avoir des échanges entre les enfants des sellistes. Il faut que les sellistes eux-mêmes soient majeurs. Et après, c'est toute tranche d'âge, toute catégorie socio-professionnelle et tout, parce que de toute façon, on part du principe que n'importe qui peut offrir d'une manière ou d'une autre du temps ou des services en fonction d'une compétence ou même de quelque chose que n'importe qui saurait faire et qui peut être profitable à quelqu'un d'autre à un moment donné de sa vie.
0: Est-ce qu'il y a plusieurs selles sur la métropole lilloise ?
3: Oui, comme je disais tout à l'heure, c'est un réseau national, donc moi je connais au moins le sel de Croix, forcément, et celui de Villeneuve-d'Ascq, qui est beaucoup plus conséquent que le nôtre. Par contre, après, je ne saurais pas vous citer toutes les autres villes, mais je pense qu'il y en a quand même un certain nombre.
0: Et si on veut des informations sur votre sel, où est-ce qu'on peut trouver ça ?
3: Comme je disais, la meilleure façon, c'est d'assister à une permanence, parce que comme ça, on aura la présentation vraiment par quelqu'un qui y est déjà. Donc, il faut juste connaître les dates de ces permanences. Nous, à un moment donné, par exemple, c'était tous les premiers vendredis du mois. C'est la Croisée à Croix qui accueille généralement l'événement. Sinon, on a aussi un site internet et on est inscrit à la maison des associations de la ville ou ce genre de choses qui permet en définitive de toujours obtenir l'information. Il y a aussi beaucoup de bouche à oreille, donc je pense qu'on a beaucoup de gens qui nous ont rejoints juste parce qu'ils connaissent quelqu'un, parce qu'ils ont eu l'occasion d'en parler sur un marché ou ce genre de choses.
0: Peut-être donner l'adresse du site ?
3: Le sel s'appelle donc Les Bobines, c'est à Croix. Et en fait, dans l'adresse du site internet, vous verrez aussi marqué Community Forge, parce que c'est la plateforme électronique qui héberge le site internet d'un peu tous les sels de France, enfin, d'une grande partie d'entre eux. Donc du coup, Les Bobines à Croix, et vous voyez Community Forge quelque part dans l'adresse.

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0: À Crépy, comme chaque année au mois d'août, le musée se met à l'heure d'été. 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
0: La 10e édition des Boucles de l'Oise Junior, course cycliste internationale, réservée à la catégorie junior, les 17-18 ans, se déroulera les 22 et 23 août. 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
2: Jean-Michel, César, Léon et Louis ont tous les quatre été mineurs de fonds. Je les retrouve à l'heure du café. À plus de 80 ans, les souvenirs sont encore vivaces et les regards parfois malicieux. Et dans le parlage d'Ichy, ils m'embarquent dans les moments heureux des fêtes de village, des concerts d'harmonie, des bals polonais et des vacances à la Napoule ou au Regina à Berck.
3: Les vacances.
4: Ah, les vacances, quand on pouvait être inscrit pour aller à la Napoule ou à Berck, bon, si on était tiré au sort, c'est quoi la Napoule, c'est le château.
3: À l'époque, c'était Monsieur Delfos, qui était ici directeur général des bassins du Nord-Pas-de-Calais, qui justement avait entendu parler. Qui avait un château par un Écossais, qu'un Écossais voulait vendre un château là-bas sur la Côte d'Azur. Et il a été voir ce château avec son secrétaire pour voir un peu ce que c'était. Et il disait que ça serait un bon truc pour les mineurs. Et à partir de là, il a négocié, et puis ils l'ont acheté. Et puis ça restait pour les mineurs.
4: Ouais.
3: Mais c'était vraiment les vacances, déjà pour les hommes et surtout pour les femmes.
4: C'était le paradis.
3: Pendant 15 jours, les femmes, elles avaient, je ne vais pas dire rien à faire, mais pas faire la popote, pas faire la lessive, pas d'accommodage, pas de repassage. Mais c'est vrai.
4: Ouais.
3: C'était vraiment les vacances. C'était... On se faisait des copains sur place, quoi.
5: Sur place,
4: parce qu'il y avait plusieurs...
3: On était à table avec des gens, on discutait. Tu viens de où, toi? Moi, je suis
4: plusieurs
3: de
4: villages différents.
3: Et puis, allez, c'est parti.
4: C'était des villages différents, donc on ne se connaissait pas tous. C'était des mineurs, mais on ne se connaissait pas tous. Il y venait de la fosse de Sesval, fosse Lemay, fosse Barrois, fosse Aigata.
3: Il y avait des inscriptions.
5: Tirage au sort.
4: J'avais du tirage au sort.
3: Des inscriptions, et puis c'était tiré au sort.
5: Tiré au sort.
4: C'était la direction, c'était pas encore
3: le tirage de sort, se faisait par le comité d'entreprise.
4: C'était le comité d'entreprise.
3: C'est le comité d'entreprise qui faisait le tirage au sort. Alors, il y avait des périodes, je me souviens plus, c'était à partir de...
5: Noël, non? Mois de décembre?
3: Au mois de décembre, il y avait quelque chose à Noël, mais après c'était à partir de mars-avril.
5: Ah ouais, pour partir.
3: Pour partir jusqu'au mois d'octobre.
4: Après, il y a eu Berck.
3: Il y a eu Berck aussi, qui est plus près ici.
4: Le Regina.
3: L'hôtel Regina à Berck, c'était plus près ici.
4: Il y a eu Vimereux.
5: Vimereux,
4: j'ai pas connu.
3: Vimereux, c'était pour les retraités.
5: Non. C'est l'Union régionale qui gérait ça.
3: Ouais, c'était l'Union régionale, t'as raison.
4: Non, parce que j'étais avec mes enfants, ils étaient
5: tous gérés par l'Union régionale.
2: 15 jours à Berck ou à la Napoule, pour les familles tirées au sort. Et pour les autres, l'été et les congés se passaient dans le coron, avec évidemment des moments de détente entre musique, sport et bistrot.
3: Il y avait des fanfares, il y avait des mineurs qui...
5: Il y avait des fanfares, il y avait des coulonneux, il y avait des coqueleux.
3: Les fanfares, c'était important. Il y avait les fanfares municipales et ensuite les fanfares et harmonie des mines.
4: On en a encore, hein.
5: À Aubergicourt.
3: À Aubergicourt, ouais.
4: On en a encore.
3: Alors
4: là, ils ont été dans le midi, là-bas, défilés. Là.
3: Alors généralement, les gens qui étaient à la fanfare, ils avaient un travail plus léger. Au fond de la vie.
5: Et puis remonter de bonheur.
3: Voilà, puis remonter de bonheur pour soi-disant aller faire des répétitions.
5: Parce qu'ils faisaient des répétitions. Il y a un bus qui
3: Ils avaient des avantages, quoi. Ils avaient des avantages. Mais c'est vrai, les fanfares, les harmonies, fonctionnaient très bien. Ouais. Mais avant tout, il y avait aussi le football, bien sûr. Dans tous les villages ou les villes du.
4: Il y a encore.
3: Il y avait une équipe de football.
5: Il y avait des pigeons.
3: Les pigeons, le dimanche matin, pendant l'été.
5: Il sifflait. T'as Renaud Dubal.
3: Ah ouais.
5: Et l'autre avec une boîte de tabac. Viens, Bulle. Viens, Bulle, viens, Bulle. Surtout en été.
3: Ah ouais.
4: Non, mais ça, c'était pour récupérer les bagues et les mettre dans le constateur. Ah ouais, pour.
3: Les colonneux. Viens, Bulle.
4: Il y avait des concours, hein. C'est concours.
3: Ah ouais. Maintenant, il y a encore.
5: Les combats de coq.
3: À Loire, il y a aussi encore des, ils font du concours de javelot.
6: Ah oui,
4: javelot qui revient.
3: À Loire, il existe encore une société.
5: Et le billon.
3: Mm-hmm. Et puis après, il y avait le billon. Ouais. Le billon.
4: Et les boules.
3: Les boules, c'est venu après. Les boules, c'est venu suite aux gens qui étaient dans la poule.
4: Ouais.
3: C'est eux qui ont ramené ça.
5: Il va au boulot de Rome à ça, il y a un billon, il y a deux parcours de billon.
3: Mm-hmm. Ils ont fait un grand machin ici, là, un grand meeting.
5: Mm-hmm. Et les combats de coq.
3: Ah ouais, combats de coq.
5: Encore des combats de coq, hein.
4: Pas beaucoup, hein.
5: Les Belges, ils venaient chez nous à la frontière.
3: Là. À Mouchard.
5: À Mouchard, à Douai, il y avait un galodrome. À Rabeaucourt, il y avait un galodrome.
3: Moi, je me souviens, dans la pêche, il y a un moment donné, avec le football, à Montchet-sur-Corche. Et il y avait un petit restaurant en face de la pisciculture. Et on demandait, et dans le restaurant, le patron, c'était un gars qui faisait des combats de coq.
5: Ouais.
3: Alors, je téléphonais, quand est-ce que vous faites combats de coq ? Dans un tel jour. Ben, on peut venir un lendemain ? Ouais. Comme ça, on était sûr de manger du coq.
5: Ouais, là, les femmes, interdiction. C'était interdit. Hein. Ils faisaient ça dans l'arrière-cour du bistrot.
3: Ah ouais, ouais.
5: Mais pour le Nord, c'était resté. Je crois que le général de Gaulle, à l'époque, il a donné un corps pour le Nord. Parce que les Belges, ils venaient chez nous.
3: Ah ouais, ouais.
5: Les Belges, ils venaient. Parce que les Belges, c'est des vivants aussi. Hein. Ah, ça,
3: hein. Je me souviens, quand on était gamin, chaque saison avait un sport différent. Il y avait maintenant telle saison pour les billes, telle saison au football, on jouait tout le temps. Mais après, le hockey, Alguis, ou bien chaque saison avait un sport différent.
7: Et de mai à octobre se déroulaient les bals volants. Les places de village ou salles communales se transformaient le temps d'une soirée en dancing. Et là aussi, Jean-Michel, César, Léon et Louis en ont gardé d'excellents souvenirs.
3: Bah, ça se passait un peu partout.
4: Des fêtes dans toutes les villes.
3: Il y avait des bals volants, ouais. C'est-à-dire, c'est des grandes,
4: des
3: grandes planches, tout ça, ils mettaient en place ça. Ça, c'était fait particulièrement pendant les Ducasses.
5: J'habitais le Forêt et dans la cité du Planty. On a élu un maire, on a fait une commune libre. Hein. Et tous les ans, au mois d'août, une semaine de bal. Et le directeur, il s'arrache ses cheveux, il n'y a plus personne qui allait travailler. Il demande peur au lieu des semaines du mois d'août. Mais ça n'arrêtait pas pendant la semaine. Hein.
3: Alors les bals volants, il faut dire, ouais. C'était toutes des planches, et puis le plancher aussi. Hein. Alors je ne vous dis pas la poussière qu'il y avait là-dedans.
4: Et la toile, des
3: alors,
4: toiles
3: généralement, bon, les filles, nous on est habillés à peu près ensemble, ou bien en gris, ou... Mais généralement, les filles, à l'époque, elles se mettaient en blanc ou bien quelque chose de clair. Mais quand elles sortaient de l'homme, elles pouvaient laver leur... Bah oui, la poussière, elle montait.
5: Sur les planches, ça avait travaillé, ça avait s'amusé aussi. Hein. C'est autre chose.
4: Ça n'existe plus, les balles qu'on avait, les pieds dansants, les balles...
3: Faut connaître, on n'est pas la même génération.
5: Bah ouais.
3: Donc on n'a pas le même mode de vie. Hein, c'est vrai. On n'est pas la même génération, on n'a pas le même mode de vie que les jeunes. À l'époque, au bal, par exemple, c'était la valse, le tango, le slow et tout, machin. Et maintenant... maintenant, faut...
4: Non, mais c'est pas ça qui fait, c'est que...
3: Mal,
4: sûr, normal.
3: Ah si, Cuba, qui venait souvent par ici, ouais. Il mettait un peu de musique mexicaine, un peu de musique française, un peu de tout.
5: D'ailleurs, c'est pour ça que je me suis marié avec une Polonaise.
6: Hein. Musique qui était entraînante, quoi.
4: Ouais, c'était... Les folklore
6: les chansons polonaises, c'était entraînant, hein.
3: Mais par exemple, quand on parle du bal, il y a un truc qui me vient à la tête. À l'époque, non. Généralement, non. On n'avait pas de voiture. Ni de. Le principal engin, c'était le vélo.
4: Un vélo, ouais.
3: C'était le vélo. Bon, à l'époque, on allait au bal. On posait le vélo, mettons à 9h ou 9h30 au soir, on sortait à 2h au matin, le vélo était là.
4: Il était là, ouais.
3: On le reprenait. Aujourd'hui, fini tout ça.
4: Ouais. Mais quelquefois, sur la route, on revenait, on se retrouvait dans le fossé de temps en temps. Ouais. Hein, mais enfin bon, ça, c'est encore une autre affaire.
5: Là, c'est l'histoire avec ma femme. Elle habitait au Stricourt, elle avait 7-8 km à faire. Hein.
3: Ah ouais.
5: Elle voulait que je vais la reconduire. Mais je peux pas. Pourquoi tu peux pas? Il n'y a pas de lumière à ma vélo. Ah
3: bah ouais. À l'époque, les mineurs, quand ils partaient à la poule, formidable, c'est vrai, 4 jours de vacances, formidable. Combien qu'ils ont dit, ouais, à ma retraite, je m'en vais. Et c'est vrai,
4: j'irai,
3: il y en a qui sont partis. Il y en a qui sont partis, ils ont loué là-bas, et ils ont acheté quelque chose, puis ils sont restés. Ben, je me souviens, quand j'étais responsable du syndicat, combien de coups de fil que j'ai eu, Louis, tu peux rien faire. Je dis, qu'est-ce qu'il y a? Je voudrais revenir dans le Nord. Ouais. Parce qu'un coup qu'ils avaient quitté leur logement ici, c'est tout. Hein. Et bien, à l'époque, on arrivait à Saint-Roger avec M. Racle.
5: T'as raison, Louis.
3: Mais parce déjà, qu'ils étaient partis là-bas, ils voulaient revenir. Ils ont dit non, c'est bien pour un moment, mais c'est tout.
5: C'est tout. Et ça me rappelle une chose, c'est qu'à la Napoule, on était à la pêche, à la Sienne. On était à la pêche. Puis est arrivé un couple de gens d'un certain âge, retraités, ils sont venus s'asseoir à côté de nous. On a parlé, c'est tout là. Et puis, ils ont vidé leur sac, les deux, des gens. Ils disent, vous savez, messieurs, plus grosse connerie qu'on a faite.
3: C'est de partir du
5: Nord. C'est de quitter la région et venir ici. Ils étaient paumés.
3: Ah ouais.
5: Ouais, hein. Il y a déjà un certain âge, hein, alors qu'il n'y a pas.
3: Et bon, c'est peut-être pas tout le monde pareil, hein. Puis c'était pas la même mentalité, déjà.
5: Et moi, j'ai jamais envie de quitter la région.
4: Nos racines, ils sont là. Nos racines sont là.
5: On a eu ici, pour remarcher ailleurs.
3: Ah bah ouais. Allez, en vacances, c'est bien.
4: Ouais,
3: c'est
4: ouais.
3: Ouais. 15 jours, ça va. Ouais.
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2: La première brocante du Néo Club des Sautriaux aura lieu le dimanche 30 août de 8h à 17h dans le parc du château d'Aramon. C'est à Verberie. Juste avant la rentrée, venez chiner, venez faire de bonnes affaires et venez dénicher des trésors cachés. Une buvette et une petite restauration vous seront proposées sur place.
3: Avis aux amateurs de course à pied, de marche et aux jeunes champions. La 6e édition de la Moria Valoise débarque le dimanche 6 septembre. Chaussez vos baskets pour la bonne cause. Cette année encore, c'est une course caritative et engagée en faveur de la recherche contre le cancer. Au programme, 3 parcours au choix pour les sportifs, 21 km, 12 km ou 7 km, une belle marche de 10 km pour les randonneurs et un tracé de 2 km pour les futurs cracks. Départ à partir de 10h, ravitaillement offert pour recharger les batteries, low finisher et podium scratch à l'arrivée. Pour vous inscrire, rendez-vous sur la-moriavaloise.adeorun.com. La brocante d'Ermenonville se tiendra le dimanche 20 septembre. L'occasion idéale de faire de bonnes affaires, de donner une seconde vie aux objets oubliés et de partager un moment convivial au cœur du village. Les exposants peuvent s'inscrire jusqu'au 12 septembre. Plus de renseignements auprès de la mairie d'Ermenonville. 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

0: Dimanche 6 septembre, rendez-vous à Dampleu à la fête de la Fontaine Saint-Martin. Le comité des fêtes vous accueille à partir de midi sur la place du village. Au programme, repas animé par François et son accordéon, au menu cochon ou agneau grillé, garniture, fromage et dessert. Le café sera offert. Et à partir de 15h, après-midi dansant gratuit. Réservation jusqu'au 1er septembre au 06 88 36 88 02. C'est bientôt la rentrée littéraire. Pour découvrir l'ensemble des ouvrages qui marqueront ce début d'année scolaire, rendez-vous le dimanche 23 août à midi dans le parc de la Cité internationale de la langue française à Villers-Cotterêts. Les libraires de l'Arbre à Palabre présenteront en avant-première les plus beaux titres de la rentrée littéraire, les nouveautés incontournables et les pépites dénichées par leurs soins autour d'un pique-nique convivial. Apportez votre gourmandise à partager, sucrée ou salée, plaisir des palais et de l'esprit en perspective. C'est gratuit, sur réservation, sur le www.cité-langue-française.fr. Les petits chanteurs à la Croix de Bois sont de retour dans la région pour un concert exceptionnel le dimanche 30 août à 16h30 en l'église de Verberie. Le célèbre chœur d'enfants, qui voyage à travers le monde depuis 120 ans, interprétera des grands classiques de la musique sacrée, mais aussi des œuvres plus actuelles et contemporaines. Un spectacle familial et accessible à tous. Réservation en ligne sur pccb.fr et sur place, dans la limite des places disponibles, le jour du concert. Le 15 Crépinois vous donne rendez-vous le dimanche 13 septembre au stade de rugby, rue de la Sablonnière à Crépy, pour sa brocante annuelle. Venez chiner et faire le plein de bonnes affaires pour la rentrée. Informations et inscriptions sur le site du 15 Crépinois. Plus de renseignements au 07 70 12 07 66.
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0: Il est 8h sur RVM. Jusqu'au 22 août, la médiathèque de Crépy passe en horaire d'été. L'équipe vous accueille le mercredi de 10h à 12h30 et de 14h à 18h30 et le samedi de 10h à 12h30 et de 14h à 17h. Faites le plein de livres pour partir en vacances. Cet été, la durée d'emprunt de vos documents est doublée. Passez de 3 à 6 semaines pour en profiter pleinement. Que vous partiez à l'aventure ou que vous restiez tranquillement chez vous, c'est le moment idéal pour piocher dans les collections et savourer chaque instant à votre rythme. Mercredi à 14h30, le musée de l'Archerie et du Valois propose aux plus jeunes une découverte à hauteur d'enfant de l'exposition Archer de la Préhistoire pour leur faire découvrir la préhistoire et la vie des hommes préhistoriques. Renseignements, tarifs et réservations au 03 44 59 21 97. Le musée de l'Archerie et du Valois est situé rue Gustave Chopinet dans le Vieux Crépy. Jusqu'au 11 novembre, découvrez l'exposition temporaire du musée de l'Archerie et du Valois à Crépy, Archer de la Préhistoire. Plongez au cœur du néolithique pour découvrir le rôle de l'arc dans la vie quotidienne des premiers hommes. Au programme, reconstitution, objets originaux et regard d'experts pour vous dévoiler des archers ingénieux. En parallèle, le musée vous propose plusieurs animations autour de l'exposition. Le programme détaillé est disponible sur le www.crépyenvalois.fr.
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3: Nous sommes le 13 juillet 1930. Il est 15h à Montevideo, en Uruguay. Le temps n'est pas folichon et même quelques giboulées de neige s'invitent à la fête sur la pelouse du stade Pacitos, aujourd'hui disparu. Deux équipes sont prêtes à s'affronter pour cette première rencontre de l'histoire du mondial, la France d'un côté et de l'autre le Mexique. La sélection tricolore emmenée par Alex Villaplane trouve enfin le chemin du Prévert après sa longue traversée de l'Atlantique sur le paquebot Le Conte Verde. On joue la 19e minute dans ce match inaugural du mondial. Les Français ont la balle, l'ailier droit amiénois Ernest Liberati délivre un superbe centre en retrait pour le joueur de Sochaux Lucien Laurent qui du haut de son 1m62 amorce une incroyable reprise de volée de la patte droite qui nettoie littéralement la lucarne des buts gardés par le portier mexicain Oscar Bonfilio. 1-0 donc pour les Bleus de France. Mais le Sochalien ne réalise pas encore ce qui vient de se passer. Il vient pourtant de planter la première banderille de la fameuse histoire de la Coupe du Monde. Il avoue tout de même quelques années plus tard que ce record-là sera difficile à battre, déclara-t-il non sans une pointe d'humour. Lulu, comme il fut surnommé, est à tout jamais le premier buteur de l'histoire de la Coupe du Monde. Notons tout de même pour la petite histoire que la France s'imposera 4-1 face à leur adversaire mexicain. Une première et une très belle victoire pour ses tout premiers pas lors de cette toute nouvelle compétition.
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0: L'Université populaire et citoyenne a organisé un café citoyen sur la gratuité des systèmes d'échange de temps, les SEL, systèmes d'échange locaux ou accorderies, le jeudi 21 mai à la médiathèque de Roubaix. Rencontre avec Vincent Boutry de l'Université populaire et citoyenne.
1: Ce soir, c'est un café citoyen sur le sujet de la gratuité des systèmes d'échange de temps. En fait, on se rend des services entre habitants. Il y a des gens qui essaient d'organiser ça dans ce qu'on appelle des SEL ou bien des accorderies. Et donc ce soir, on a des gens qui sont impliqués dans ces groupes-là. Et c'est très intéressant. C'est des systèmes qui permettent de garder ton pouvoir d'achat et de se rendre service, de faire connaissance avec les voisins. Et donc nous, on réfléchit à ça, peut-être pour le mettre en place aussi dans le quartier où on est très actif, dans le quartier du Trichon, autour de Baraka, là, dans Roubaix. On essaie d'expérimenter différentes formes de résistance, en fait, face au dérèglement climatique, si demain le système industriel ne marche plus, si Auchan ferme, si on n'a plus tous les services qu'on a marchands. Il va falloir qu'on s'organise entre nous, et c'est un peu l'idée de ces discussions, de ces réflexions qu'on anime tous les mois à la médiathèque.
0: Dans le contexte d'aujourd'hui, je dirais que c'est opportun.
1: Oui, parce qu'en plus, il y a tout de même des risques de guerre qui apparaissent en Europe et ailleurs dans le monde. Hein, et on voit bien que ça aggrave encore le dérèglement climatique, ça accélère le dérèglement climatique. Et du coup, il faut se préparer l'adaptation à des situations de crise. Donc on réfléchit à ça.
0: Et aussi, ça permet à différentes populations de se rencontrer à travers ces échanges.
1: Oui, c'est ça l'intérêt, c'est vraiment de refaire du lien, de refaire de l'entraide. Et en fait, par exemple, la corderie, c'est un système une heure égale une heure. Donc je te donne une heure pour faire une démarche administrative, tu me donnes une heure pour faire le jardin ou réparer ma voiture. Et du coup, c'est un système d'échange comme ça. Si on est dans la profession, on ne peut pas valoriser sa profession pour ne pas faire de concurrence déloyale. Mais voilà, c'est une solution parmi d'autres qui est intéressante.
0: Mais dans l'histoire, ça a déjà été expérimenté?
1: Ah, c'est des systèmes qui sont qui existent plus dans les pays anglo-saxons, je crois. Mais c'est des systèmes qui sont apparus en situation de crise. Ouais. Dans les grandes crises, les gens sont obligés d'inventer des nouvelles formes d'échange qui sont plus locales. Quand la monnaie vaut plus rien, quand on n'arrive plus à tirer son argent à la banque, il faut trouver d'autres solutions.
0: Il y a aussi des chercheurs qui ont fait des écrits sur ce thème.
1: Alors oui, pas tant que ça, moi je suis très nourri par ce qu'a écrit Paul Ariès sur la gratuité, refaire des échanges où on crée des vraies relations entre nous et pas simplement. Le problème de la monnaie, c'est que c'est libératoire, donc tu noues pas de relations, tu payes, tu ne regardes pas comment vit la caissière ou le plombier, tandis que là, l'idée c'est de refaire une communauté d'entraide.
0: Je pensais aussi au collectif Rosa Bonheur que vous avez déjà invité.
1: Oui, alors ça, c'est des sociologues qui étudient toutes les relations, cette économie dite informelle.

0: qui existent, où les gens, c'est en dehors du marché, se débrouillent et se rendent des services. Mais ça peut être aussi des services marchands, hein, entre eux, au noir. Donc il y a toute cette économie-là, qui à la fois, il y a des activités qui relèvent de l'entraide, mais il y a aussi des rapports de domination qui sont... C'est pas tout rose et tout noir. Hein, mais voilà, c'est comment on équilibre ça, comment on remet cette économie dans une économie solidaire, en fait.
1: Et vous avez déjà vécu ces expériences ?
0: Moi, non, j'ai jamais été dans un sel ni une accorderie. J'ai tourné un peu autour et peut-être que ça peut peut-être décoller à Roubaix, quoi. Voilà. Donc c'est un peu cette idée-là qu'on va examiner ce soir.
1: Est-ce que vous pouvez nous parler de vos invités ?
0: Alors, nos invités, c'est deux femmes qui sont habitantes de Lille et de Roubaix, qui sont impliquées dans l'accorderie de FIV Lille, qui a une antenne à Roubaix, à Los Samuel, à Roubaix, rue Winston Churchill, et qui vient de déposer le bilan, d'ailleurs. L'accorderie, parce qu'ils ont perdu leur subvention. Mais voilà, ça prouve aussi que ces systèmes-là ne sont pas forcément très soutenus par la collectivité, l'axe premier, c'est le retour à l'emploi, c'est pas de soutenir des systèmes d'échange. Voilà. Donc, mais elles vont raconter, puisqu'elles sont accordeuses dans l'accorderie, elles vont raconter ce qu'elles font, comment elles s'organisent, quels sont les avantages et les inconvénients des accorderies.
1: Si on a besoin d'informations sur votre association ?
0: Eh bien, on peut passer à la FAL. On est basé à la FAL 20 rue de Lille, à Roubaix. On peut nous écrire par mail à upcroubaix@gmail.com. On peut nous appeler au 06 89 33 53 12.

0: Fabienne et Isabelle, accordeuses à Roubaix et Lille.
1: On nous a demandé de parler de ce qu'est l'accorderie parce que nous étions accordeuses avant la fermeture de l'accorderie de Lille. J'invite tout le monde à regarder sur le site internet de l'accorderie.fr.
0: Est-ce que vous pouvez nous dire ce que c'est une accorderie ?
2: Alors l'accorderie est un échange de services où ce n'est pas du bénévolat mais le temps est compté en heures. Une heure de présence chez quelqu'un équivaut à une heure sur un chèque-temps qui, ce chèque-temps, sera réutilisé pour aller faire quelque chose chez quelqu'un d'autre.
0: Si quelqu'un est intéressé, comment il fait ?
2: Alors, pour ouvrir une accorderie, on n'est pas obligé de passer par le réseau des accorderies. On peut faire sur une autre formule, par exemple une association, qui ferait le même échange de services autrement.
0: Est-ce que vous pouvez nous parler de votre intervention de ce soir ?
2: Alors moi je suis intervenue ce soir parce que je m'occupais de l'accorderie de Roubaix. Donc j'ai été rencontrée une première fois l'accorderie. De fil en aiguille, on m'a montré ce qu'étaient les chèques-temps, etc. Et ensuite en bénévole, enfin... Donc le système de l'accorderie, en fait, c'est comme je vous l'ai indiqué, l'échange de services. Chacun a des compétences personnelles et lorsqu'il y a une demande, par exemple, vous avez besoin, je vais prendre le thème de la peinture, la personne va acheter son matériel pour faire le travaux de peinture. Après, il va contacter un accordeur qui a fait des propositions d'offres sur de la peinture. Et en fait, l'accordeur intervient chez la personne, fait le travail. S'il reste une heure, on lui compte une heure à la personne, qu'on dégrève et qu'on met sur le chèque-temps de la personne. Et en fait, s'il reste trois heures, ben c'est le même principe. On lui met trois heures, tout simplement.
0: Richard, adhérent au système d'échange locaux de Croix dans le Nord.
3: Je suis un habitant du quartier du Trichon, bénévole depuis des années à l'UPC, donc l'association qui organise l'événement qui nous a tous réunis ce soir. Et je suis également adhérent à un sel à Croix qui s'appelle Les Bobines.
0: Est-ce que vous pouvez nous dire ce que c'est ?
3: Un sel, c'est un système d'échange local où en fait c'est un réseau de voisins, disons d'entraide et d'échange de services sans monnaie qui s'échange. Donc c'est essentiellement basé sur de l'échange de temps et de compétences.
0: Est-ce que c'est une association ?
3: C'est pas une association loi 1901 au sens inscrite sur un registre avec un trésorier, un président, etc. C'est une association de fait. Donc c'est des personnes qui décident de co-créer quelque chose et qui le tiennent entre elles.
0: Comment ça fonctionne ?
3: Donc pour s'inscrire, les personnes, en fait, on va organiser des permanences une fois par mois qui vont permettre aux gens de l'extérieur de découvrir le sel. Donc on leur présentera le concept, la charte, parce qu'il y a une charte à laquelle il faut adhérer. Comme le sel, c'est aussi un réseau national. Ça ne se veut pas formaliste, mais on veut juste s'assurer que les personnes comprennent les idéaux, les valeurs et les engagements qu'elles prennent en acceptant de rejoindre le réseau, en fait. Et une fois que la personne est inscrite, on lui expliquera donc qu'elle peut faire des échanges avec d'autres personnes, avec une monnaie fictive qui s'appelle des fils, qui lui permettra par exemple de demander une heure d'aide pour du nettoyage ou pour, je sais pas moi, garder un animal quelques jours, des choses comme ça. Donc on va se mettre d'accord sur le temps qu'il faudra consacrer à cette personne, de façon à ce que la personne qui lui rende le service puisse recevoir le nombre de fils qui correspond au service qui a été rendu. Et après, chacun a son capital de fils qu'il va pouvoir dépenser sur d'autres échanges de services. Et ça se tient comme ça, petit à petit.
0: Quel est le profil des personnes que vous avez dans votre sel ?
3: Conceptuellement, ça se veut extrêmement varié. Il n'y a aucune forme de sélection d'aucune sorte. On demande juste que les gens soient majeurs, même si il peut aussi y avoir des échanges entre les enfants des cellistes. Il faut que les cellistes eux-mêmes soient majeurs. Et après, c'est toute tranche d'âge, toute catégorie socio-professionnelle et tout, parce que de toute façon, on part du principe que n'importe qui peut offrir d'une manière ou d'une autre du temps ou des services en fonction d'une compétence ou même de quelque chose que n'importe qui saurait faire et qui peut être profitable à quelqu'un d'autre à un moment donné de sa vie.
0: Est-ce qu'il y a plusieurs celles sur la métropole lilloise ?
3: Oui, comme je disais tout à l'heure, c'est un réseau national, donc moi je connais au moins le sel de Croix, forcément, et celui de Villeneuve-d'Ascq, qui est beaucoup plus conséquent que le nôtre. Par contre, après, je ne saurais pas vous citer toutes les autres villes, mais je pense qu'il y en a quand même un certain nombre.
0: Et si on veut des informations sur votre sel, où est-ce qu'on peut trouver ça ?
3: Bah, comme je disais, la meilleure façon, c'est d'assister à une permanence, parce que comme ça, on aura la présentation vraiment par quelqu'un qui y est déjà. Donc, il faut juste connaître les dates de ces permanences. Nous, à un moment donné, par exemple, c'était tous les premiers vendredis du mois. C'est la Croisée à Croix qui accueille généralement l'événement. Sinon, on a aussi un site internet et on est inscrit à la maison des associations de la ville ou ce genre de choses qui permet en définitive de toujours obtenir l'information. Il y a aussi beaucoup de bouche à oreille, donc je pense qu'on a beaucoup de gens qui nous ont rejoints juste parce qu'ils connaissent quelqu'un, parce qu'ils ont eu l'occasion d'en parler sur un marché ou ce genre de choses.
0: Peut-être donner l'adresse du site ?
3: Le sel s'appelle donc Les Bobines, c'est à Croix. Et en fait, dans l'adresse du site internet, vous verrez aussi marqué Community Forge, parce que c'est la plateforme électronique qui héberge le site internet d'un peu tous les sels de France, enfin, d'une grande partie d'entre eux. Donc du coup, Les Bobines à Croix, et vous voyez Community Forge quelque part dans l'adresse.
0: Nous étions au Café Citoyen, organisé par l'Université Populaire et Citoyenne, sur la gratuité des systèmes d'échange de temps, le jeudi 21 mai, à la médiathèque de Roubaix. Reportage réalisé par Christian Lazaoui pour Radio Pastel.

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3: Être ramassé, se faire ramasser, sont des expressions auriculaires un tantinet passées de mode, pouvant être issues de différentes origines, dont le jeu de rams, la déformation du verbe ramasser, des noms rem et ram. Pour la signification, nous utiliserons l'évocation d'une cantine d'école, collège ou lycée dans les années 50-60. Les élèves affamés se plaçaient par 8 autour de tables rectangulaires alignées perpendiculairement à une allée centrale. Poussant un énorme chariot, les cuisinières de service disposaient au bout de chaque table les plats contenant la ration pour 8. C'est là que l'on comprend l'importance du placement pour la scène. Prenez et mangez-en tous, mais les plus proches de la gamelle seront les premiers servis et donc les mieux servis, malgré les valeurs altruistes inculquées par le corps enseignant en blouse grise. Et voilà, ceux du bout de la table se trouvaient être ramassés, c'est-à-dire lésés, privés de leur juste part, condamnés au reste, se retrouvant avec dans l'assiette une ration inférieure à la portion congrue. Si les locataires du bout s'étaient fait ramasser, c'est que le haut de la hiérarchie tabulaire les avait ramassés. Pour la signification, c'est acquis. Penchons-nous maintenant vers les origines possibles de être ramassé. Là, comme souvent, l'auriculaire de service s'approche de la pataugeoire. Ramasser, écartons de suite comme possible filiation l'homophonie avec le célèbre pharaon, ainsi que le ram, navire cuirassé jouant le rôle de bélier, ou le rem, R-A-I-M, branche, branchage, rameau, et le ramassé des filles de mauvaise vie au XIXe siècle, dont l'équivalent contemporain serait pécho. Intéressons-nous plutôt au rams, jeu de cartes n'ayant aucune parenté avec le rami, se jouant à 3, 4 ou 5 à l'aide de 32 cartes et qui consiste à se débarrasser le premier des 5 jetons donnés à chacun au départ en faisant 5 levées. Pour ceux de nos auditeurs qui sont peu habitués aux pistes de 4-21 et autres jeux de tripots, l'exposé succinct de ces règles n'évoque aucun lien avec l'action de léser ou de priver. Les règles du rams sont toutefois loin d'être aussi complexes que la retournelle, le jeu du pélican, le cul-de-chouette, l'artichette ou le sloubi, célèbre divertissement de taverne médiévale décrit par Perceval dans la truculente série humoristique télévisée Kaamelott.
4: Le principe, c'est de faire des valeurs. Donc là, mettons, on est 3, il y a 3 valeurs à distribuer. C'est hyper facile. On va dire sirop de 8, sirop de 14, sirop de 21. Non, mais vous occupez pas des sirops tout de suite. Ce qu'il faut comprendre d'abord, c'est les valeurs. Si vous lancez une valeur en début de tour, mettons un sirop de 8, pour commencer petit, les autres ont le choix entre laisser filer la mise ou relancer un sirop de 14.
5: Mais dans quel sens on tourne?
4: Dans le sens des valeurs. C'est pour ça qu'il faut bien comprendre le système des valeurs, après ça va tout seul. Bon, alors mettons que j'ouvre avec un sirop de 8. Si c'est vous qui avez siroté au tour d'avant, ça tourne dans votre sens. Soit vous laissez filer et vous dites file sirop, soit vous sentez de relancer et vous annoncez un sirop de 14. Vous, comme on a commencé les annonces, vous n'avez pas le droit de laisser filer. Vous pouvez soit relancer avec un sirop de 21, soit vous abandonnez le tour et vous dites couche sirop ou sirop Jeannot, ça dépend des régions. Et après, soit on fait la partie, soit je fais un contre-sirop, boum. Et à partir de là, sirop de pomme sur 21, donc on fait la partie en 4 tours jusqu'à ce qu'il y en ait un qui sirote.
3: Ramasser ER, c'est l'action de jouer au rams, au cours duquel il faut faire des levées. Je n'entrerai pas dans les détails de la manière d'y parvenir, mais en raccourci, je vous dirai que si vous ne faites aucun pli, vous avez perdu. Vous êtes ramassé. C'est le terme consacré pour qualifier la défaite cuisante au rams, le capot, la fanie, la perte de la cave. Si vous êtes ramassé au jeu de rams, vous vous êtes fait ramasser, ce qui peut être par homophonie un lien ténu avec l'origine de notre expression. Mais il n'en est rien. Il sera encore difficile de savoir par quel truchement ramasser, jouer aux cartes, a glissé vers ramasser, léser quelqu'un, le truander. Finalement, en absence d'explication, vous ne serez pas privé de grand-chose, puisque notre expression est maintenant tombée en désuétude, en tout cas complètement disparue des cantines scolaires façon self-service. À la revoyure.
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4: Merci, bonsoir.

0: Ce qu'il voulait dire le mec par là dans la chanson, là, quand il termine la chanson par y a pas mieux pour donner le grand frisson qu'un mauvais garçon, dans un langage un peu différent de nos jours, il aurait dit, parce que le langage est un peu différent des chansons d'autrefois et celles d'aujourd'hui, mais les situations restent les mêmes. Aujourd'hui, il aurait dit plus clairement, il aurait dit y a pas mieux pour donner le grand frisson qu'un mauvais garçon. Il aurait dit quand t'es une vraie bourgeoise, si tu veux vraiment prendre ton pied, faut vraiment te faire tirer par un vrai loubar, quoi. En gros, non ? Ah si. Ainsi, dans le temps, l'expression comme aujourd'hui, par exemple, l'expression populaire genre MH, t'as pas 100 balles ou t'as pas une cigarette, et ben déjà à l'époque, ça marchait bien, c'était pas une cigarette.
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0: 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Rendez-vous à Ormois-Villers, Trumilly, Russie-Bémont, Gillaucourt, Vaucienne, Mareuil-sur-Ourcq, B, Nanteuil-Audouin et Auger-Saint-Vincent. 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
1: 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Tarif 96€. Pour plus de renseignements, contactez le Centre culturel MJC au 03 44 39 63 18 ou rendez-vous au 1 Avenue de l'Europe à Crépy.
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0: À Crépy, comme chaque année au mois d'août, le musée se met à l'heure d'été. Le musée de l'Archerie et du Valois prend le rythme des vacances en proposant des activités à partager en famille de 10h à midi. Jeudi 27 août, découvrez le secret des Incas. Les ateliers sont gratuits, inscription obligatoire au 03 44 59 21 97.
1: 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Venez découvrir le bois du Roi, les superbes chemins forestiers, les chaos de grès, les landes à bruyères de ce site naturel protégé et les espèces spécifiques à ce milieu. Le rendez-vous, c'est le dimanche 30 août à 15h. Rendez-vous devant l'église de Rouville. Vous prévoyez des chaussures de marche, des jumelles. Inscription auprès du Conservatoire d'espaces naturels des Hauts-de-France, 03 22 89 63 96 ou en écrivant à l'adresse réservation@cen-hauts-de-france.org. Samedi 29 août, venez célébrer la fête du village de Sy-le-Lon lors d'une journée conviviale, festive et familiale, une journée riche en animation pour tous les âges. Au programme concours de pétanque amical en doublette dès 9h30 le matin, c'est au square Jacques Telet. 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Jeux et animations tout au long de cette journée du 29 août. Il y aura également un concours de décoration de cycle pour faire preuve de créativité et de bonne humeur. Repas festif en soirée et karaoké pour partager un moment chaleureux, feu d'artifice pour illuminer la soirée, bal populaire pour clôturer cette belle journée dans une ambiance festive. 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
2: 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À travers cette rencontre, vous pourrez découvrir les milieux naturels remarquables de la vallée et les espèces qu'elle accueille. Et à l'issue de la conférence, une sortie nature vous sera proposée sur les coteaux de Bellevue afin de prolonger les échanges dans un cadre convivial. Une animation gratuite, une animation qui est ouverte à tous. Le rendez-vous, c'est à 17h45, donc mercredi 26 août. Rendez-vous sur le parking du marché en face de la mairie à Béthisy-Saint-Pierre. Inscription à l'adresse axel.equet@ecosphere.fr.
3: Le 15 Crépinois vous donne rendez-vous le dimanche 13 septembre au stade de rugby, rue de la Sablonnière à Crépy, pour sa brocante annuelle. Venez chiner et faire le plein de bonnes affaires pour la rentrée. Informations et inscriptions sur le site du 15 Crépinois. Plus de renseignements au 07 70 12 07 66. La 10e édition des Boucles de l'Oise Junior, course cycliste internationale, réservée à la catégorie junior, les 17-18 ans, se déroulera les 22 et 23 août. L'épreuve rassemble un peloton de niveau mondial à travers trois étapes. La première étape partira du Plessis-Belleville le samedi 22 août à 13h30 et traversera Montagny-Sainte-Félicité, Baron, Ducy, Fresnoy-le-Lua, Rosières, Versailles, Nanteuil-le-Audouin, Montagny-Sainte-Félicité, Silly-le-Long et reviendra au Plessis-Belleville. Vous êtes attendus très nombreux pour encourager ces jeunes coureurs cyclistes venus de tous les horizons. C'est bientôt la rentrée littéraire. Pour découvrir l'ensemble des ouvrages qui marqueront ce début d'année scolaire, rendez-vous le dimanche 23 août à midi dans le parc de la Cité internationale de la langue française à Villers-Cotterêts. Les libraires de l'Arbre à Palabre présenteront en avant-première les plus beaux titres de la rentrée littéraire, les nouveautés incontournables et les pépites dénichées par leurs soins autour d'un pique-nique convivial. Apportez votre gourmandise à partager, sucré ou salé, plaisir des palais et de l'esprit en perspective. C'est gratuit, sur réservation, sur le www.cité-langue-française.fr.
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3: La 10e édition des Boucles de l'Oise Junior, course cycliste internationale, réservée à la catégorie junior, les 17-18 ans, se déroulera les 22 et 23 août. L'épreuve rassemble un peloton de niveau mondial à travers trois étapes. La première étape partira du Plessis-Belleville le samedi 22 août à 13h30 et traversera Montagny-Sainte-Félicité, Baron, Ducy, Fresnoy-le-Lua, Rosières, Versigny, Nanteuil-le-Haut, Audouin, Montagny-Sainte-Félicité, Silly-le-Long et reviendra au Plessis-Belleville. Vous êtes attendus très nombreux pour encourager ces jeunes coureurs cyclistes venus de tous les horizons.
4: La première brocante du néo-club des Sautriaux aura lieu le dimanche 30 août de 8h à 17h dans le parc du château d'Aramon. 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
3: Avis aux amateurs de course à pied, de marche et aux jeunes champions. 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
1: Ah ouais, ok, d'accord.
2: La brocante d'Ermenonville se tiendra le dimanche 20 septembre. L'occasion idéale de faire de bonnes affaires, de donner une seconde vie aux objets oubliés et de partager un moment convivial au cœur du village. Les exposants peuvent s'inscrire jusqu'au 12 septembre. Plus de renseignements auprès de la mairie d'Ermenonville. Dimanche 6 septembre, rendez-vous à Dampleu à la fête de la Fontaine Saint-Martin. Le comité des fêtes vous accueille à partir de midi sur la place du village. Au programme, repas animé par François et son accordéon. Au menu, cochon ou agneau grillé, garniture, fromage et dessert. Le café sera offert. Et à partir de 15h, après-midi dansant gratuit. Réservation jusqu'au 1er septembre au 06 88 36 88 02. Les petits chanteurs à la Croix de Bois sont de retour dans la région pour un concert exceptionnel le dimanche 30 août à 16h30 en l'église de Verberie. Le célèbre chœur d'enfants, qui voyage à travers le monde depuis 120 ans, interprétera des grands classiques de la musique sacrée, mais aussi des œuvres plus actuelles et contemporaines. Un spectacle familial et accessible à tous. Réservation en ligne sur pccb.fr et sur place, dans la limite des places disponibles, le jour du concert. Jusqu'au 22 août, la médiathèque de Crépy passe en horaire d'été. L'équipe vous accueille le mercredi de 10h à 12h30 et de 14h à 18h30 et le samedi de 10h à 12h30 et de 14h à 17h. Faites le plein de livres pour partir en vacances. Cet été, la durée d'emprunt de vos documents est doublée. Passez de 3 à 6 semaines pour en profiter pleinement. Que vous partiez à l'aventure ou que vous restiez tranquille chez vous, c'est le moment idéal pour piocher dans les collections et savourer chaque instant à votre rythme.
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1: Nous sommes le 13 juillet 1930. Il est 15h à Montevideo, en Uruguay. Le temps n'est pas folichon et même quelques giboulées de neige s'invitent à la fête sur la pelouse du stade Pacitos, aujourd'hui disparu. Deux équipes sont prêtes à s'affronter pour cette première rencontre de l'histoire du mondial, la France d'un côté et de l'autre le Mexique. La sélection tricolore emmenée par Alex Villaplane trouve enfin le chemin du Prévert après sa longue traversée de l'Atlantique sur le paquebot Le Conte Verde. On joue la 19e minute dans ce match inaugural du mondial. Les Français ont la balle, l'ailier droit amiénois Ernest Liberati délivre un superbe centre en retrait pour le joueur de Sochaux Lucien Laurent qui du haut de son mètre 62 amorce une incroyable reprise de volée de la patte droite qui nettoie littéralement la lucarne des buts gardés par le portier mexicain Oscar Bonfilio. 1-0 donc pour les Bleus de France. Mais le Sochalien ne réalise pas encore ce qui vient de se passer. Il vient pourtant de planter la première banderille de la fameuse histoire de la Coupe du Monde. Il avoue tout de même quelques années plus tard que ce record-là sera difficile à battre, déclara-t-il non sans une pointe d'humour. Lulu, comme il fut surnommé, est à tout jamais le premier buteur de l'histoire de la Coupe du Monde. Notons tout de même pour la petite histoire que la France s'imposera 4-1 face à leur adversaire mexicain. Une première et une très belle victoire pour ses tout premiers pas lors de cette toute nouvelle compétition. Allez, on se donne rendez-vous demain pour d'autres histoires d'un jour avec Mémoire Sport.
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2: Être ramassé, se faire ramasser, sont des expressions auriculaires un tantinet passées de mode, pouvant être issues de différentes origines, dont le jeu de rams, la déformation du verbe ramasser, des noms rem et ram. Pour la signification, nous utiliserons l'évocation d'une cantine d'école, collège ou lycée, dans les années 50-60. Les élèves affamés se plaçaient par huit autour de tables rectangulaires alignées perpendiculairement à une allée centrale. Poussant un énorme chariot, les cuisinières de service disposaient au bout de chaque table les plats contenant la ration pour huit. C'est là que l'on comprend l'importance du placement pour la scène. Prenez et mangez-en tous, mais les plus proches de la gamelle seront les premiers servis et donc les mieux servis, malgré les valeurs altruistes inculquées par le corps enseignant en blouse grise. Et voilà, ceux du bout de la table se trouvaient être ramassés, c'est-à-dire lésés, privés de leur juste part, condamnés au reste, se retrouvant avec dans l'assiette une ration inférieure à la portion congrue. Si les locataires du bout s'étaient fait ramasser, c'est que le haut de la hiérarchie tabulaire les avait ramassés. Pour la signification, c'est acquis. Penchons-nous maintenant vers les origines possibles de être ramassé. Là, comme souvent, l'auriculaire de service s'approche de la pataugeoire. Ramassé, écartons de suite comme possible filiation l'homophonie avec le célèbre pharaon, ainsi que le ram, navire cuirassé jouant le rôle de bélier, ou le rem, R-A-I-M, branche, branchage, rameau, et le ramassé des filles de mauvaise vie au XIXe siècle, dont l'équivalent contemporain serait pécho. Intéressons-nous plutôt au rams, jeu de cartes n'ayant aucune parenté avec le rami, se jouant à 3, 4 ou 5 à l'aide de 32 cartes, et qui consiste à se débarrasser le premier des 5 jetons donnés à chacun au départ en faisant 5 levées. Pour ceux de nos auditeurs qui sont peu habitués aux pistes de 4-21 et autres jeux de tripots, l'exposé succinct de ces règles n'évoque aucun lien avec l'action de léser ou de priver. Les règles du rams sont toutefois loin d'être aussi complexes que la rétournelle, le jeu du pélican, le cul-de-chouette, l'artichette ou le sloubi, célèbre divertissement de taverne médiévale décrit par Perceval dans la truculente série humoristique télévisée Kaamelott.
3: Le principe, c'est de faire des valeurs. Donc là, mettons, on est trois, il y a trois valeurs à distribuer. C'est hyper facile. On va dire sirop de 8, sirop de 14, sirop de 21. Non, mais vous occupez pas des sirops tout de suite. Ce qu'il faut comprendre d'abord, c'est les valeurs. Si vous lancez une valeur en début de tour, mettons un sirop de 8 pour commencer petit. Les autres ont le choix entre laisser filer la mise ou relancer un sirop de 14.
4: Mais dans quel sens on tourne?
3: Dans le sens des valeurs. C'est pour ça qu'il faut bien comprendre le système des valeurs, après ça va tout seul. Bon, alors mettons que j'ouvre avec un sirop de 8. Si c'est vous qui avez siroté au tour d'avant, ça tourne dans votre sens. Soit vous laissez filer et vous dites file sirop, soit vous sentez de relancer et vous annoncez un sirop de 14. Vous, comme on a commencé les annonces, vous n'avez pas le droit de laisser filer. Vous pouvez soit relancer avec un sirop de 21, soit vous abandonnez le tour. Et vous dites couche sirop ou sirop Jeannot, ça dépend des régions. Et après, soit on fait la partie, soit je fais un contre-sirop, boum. Et à partir de là, sirop de pomme sur 21, donc on fait la partie en 4 tours jusqu'à ce qu'il y en ait un qui sirote.
2: Ramasser ER, c'est l'action de jouer au rams, au cours duquel il faut faire des levées. Je n'entrerai pas dans les détails de la manière d'y parvenir, mais en raccourci, je vous dirai que si vous ne faites aucun pli, vous avez perdu. Vous êtes ramassé. C'est le terme consacré pour qualifier la défaite cuisante au rams, le capot, la fanie, la perte de la cave. Si vous êtes ramassé au jeu de rams, vous vous êtes fait ramasser, ce qui peut être par homophonie un lien ténu avec l'origine de notre expression. Mais il n'en est rien. Il sera encore difficile de savoir par quel truchement ramasser, jouer aux cartes, a glissé vers ramasser, léser quelqu'un, le truander. Finalement, en absence d'explication, vous ne serez pas privé de grand-chose, puisque notre expression est maintenant tombée en désuétude, en tout cas complètement disparue des cantines scolaires façon self-service. À la revoyure.
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0: 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Cuisine sans souci.
2: Bonjour Hervé.
0: Bonjour Cécile.
2: Alors Hervé, qu'est-ce qu'on va faire de bon aujourd'hui?
0: Eh bien écoute, je te propose deux petites recettes de dip.
2: De dip, c'est-à-dire
0: pas,
2: de dip.
0: Pas de dip, hein. De dip.
2: D-I-P.
0: Dip. En fait, c'est
2: des
0: un
2: dips.
0: Ouais, c'est un anglicisme. Hein. Ça veut dire, c'est une sauce crémeuse et froide dans laquelle on trempe de la nourriture, un dip.
2: Ah oui, on met des les chips.
0: Et d'ailleurs, les Canadiens, ils appellent ça une trempette.
2: Ah. Bah, voilà. Au moins, on comprend mieux ce que ça veut dire voilà. Que dip, des fois.
0: Voilà,
2: bon.
0: voilà.
2: D'accord. Alors, pour tremper des petits graissins ou des choses comme ça, c'est plutôt pour l'apéro, quoi.
0: Exactement.
2: Une petite tartine, une petite entrée, où on peut, voilà.
0: Ou des petits légumes crus.
2: Ah oui, d'accord.
0: Alors, deux dips de carottes. Première recette, dip marocain à la carotte.
2: Je t'écoute pour les ingrédients.
0: 4 carottes moyennes, 2 gousses d'ail, 1 cuillère à café de cumin moulu, 1 cuillère à soupe de miel, 2 cuillères à soupe de jus de citron, 70 g de yaourt à la grecque, 1 cuillère à soupe de coriandre fraîche.
2: Jusque-là, c'est assez simple.
0: Ah, c'est très simple, hein. On va mettre tes carottes coupées en rondelles et là écrasées dans une casserole. On mouille à hauteur, on porte à ébullition, on réduit le feu, on couvre et on laisse cuire. Environ 20 minutes.
2: Jusqu'à ce que les carottes soient cuites.
0: Voilà, exactement. On les égoutte bien. On mixe les carottes avec le cumin, le miel et le jus de citron. On ajoute le yaourt et on continue de mixer. Et on décore avec le coriandre ciselé.
2: C'est tout.
0: Très simple.
2: Ben ça, c'est super simple, oui.
0: Alors, ce qu'il faut faire, c'est, avant de mixer, enlever l'ail quand même.
2: Ah, pour que ce soit moins fort.
0: Ouais.
2: Gardez que les carottes.
0: L'ail, il a donné tout son arôme dans les carottes. Après, on peut l'enlever.
2: D'accord.
0: Parce que moi, en plus de ça, l'ail écrasé, il n'est pas épluché. Je ne l'épluche pas. Je prends une gousse d'ail, j'appuie, je tape dessus, comme ça, elle est écrasée, et hop,
2: ah, tu ne mets pas dedans. Moi, j'ai une espèce de petite pince, en été, on met dedans, puis ça écrase.
0: Ah non, c'est pas bon, ça.
2: Ah oui, mais bon, écraser, c'est écraser.
0: Non.
2: Moi, je coupe un tout petit morceau, mon ail, alors je ne sais pas.
0: D'accord.
2: Bon, ben, très bien, on
0: chacun
2: saura.
0: Chacun sa méthode. Hein. Et la deuxième, dip de carottes à la menthe.
2: Je suppose qu'il y a des carottes aussi, dans cette recette.
0: Eh bien, on va prendre une belle carotte. 125 ml de jus d'orange frais, 2 cuillères à soupe de yaourt au lait de chèvre, 1 cuillère à soupe de menthe fraîche, 1 cuillère à soupe de raisin sec de Corinthe, si on a, ou autre, hein, Smyrne ou ce qu'on veut, et un peu de gingembre frais.
2: Le raisin sec de Corinthe, il est quelle couleur?
0: Il est...
2: Blond.
0: Blond.
2: Oui, blond, c'est ce qu'ils appellent du raisin blond.
0: Ouais.
2: Quoi. Ok, d'accord.
0: Allez, on va faire cuire la carotte qu'on aura râpée dans le jus d'orange environ 10 minutes, jusqu'à ce qu'il n'y ait plus de liquide.
2: Donc la carotte, elle va absorber tout le jus d'orange finalement.
0: Et le reste va s'évaporer. On laisse refroidir et il n'y a plus qu'à mixer avec le yaourt et incorporer la crème fraîche ciselée, les raisins secs et un peu de gingembre
2: non,
0: râpé.
2: Non, il n'y a pas de crème
0: si
2: fraîche. Je te coupe Hervé, mais il n'y a pas de crème fraîche.
0: De
2: la menthe fraîche.
0: C'est pareil.
2: Non, c'est pas pareil. On reprend. On mixe avec le yaourt et on incorpore la menthe fraîche ciselée.
0: Voilà.
2: Parce que j'ai jamais ciselé une crème fraîche.
0: D'accord.
2: Et comme il y a déjà du yaourt, c'est bon.
0: Ah, c'est difficile des fois.
2: Donc, on incorpore la menthe fraîche, les raisins secs et un peu de gingembre râpé.
0: Si on veut.
2: Oui, est-ce que c'est fort? Moi, je
0: c'est un peu fort. Pour les gosses, c'est peut-être pas la peine.
2: Oui, mais les gosses, ils mangeront les dips à la marocaine, du coup.
0: Exactement.
2: Bon, bah très bien. Et là, juste on trempe nos petits, tout ce qu'on veut dedans.
0: Bah oui.
2: Des petits légumes, des petits graissins, des petits chips.
0: Des petits morceaux de pain grillé, enfin on fait ce qu'on
2: ils
0: veut.
2: Ils vendent des trucs, ça s'appelle des dips du coup, c'est fait pour aller sûrement avec. Bon bah très bien. 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Alors,
0: bon appétit bien sûr. 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

0: Mercredi à 14h30, le musée de l'Archerie et du Valois propose aux plus jeunes une découverte à hauteur d'enfant de l'exposition Archer de la Préhistoire pour leur faire découvrir la préhistoire et la vie des hommes préhistoriques. Renseignements, tarifs et réservations au 03 44 59 21 97. Le musée de l'Archerie et du Valois est situé rue Gustave Chopinet dans le Vieux Crépy. Jusqu'au 11 novembre, découvrez l'exposition temporaire du musée de l'Archerie et du Valois à Crépy, Archer de la Préhistoire. Plongez au cœur du néolithique pour découvrir le rôle de l'arc dans la vie quotidienne des premiers hommes. Au programme, reconstitution, objets originaux et regard d'experts pour vous dévoiler des archers ingénieux. En parallèle, le musée vous propose plusieurs animations autour de l'exposition. Le programme détaillé est disponible sur le www.crépyenvalois.fr. Au Plessis-Belleville, le parc de la mairie va se transformer le temps d'un week-end en véritable terrain de jeu géant pour petits et grands. Les structures gonflables font leur grand retour pour 2 jours placés sous le signe de la bonne humeur. Rendez-vous les samedis 29 et dimanche 30 août de 10h30 à 17h30. Le tarif du billet d'entrée est fixé à 3€ par personne, enfant, parent ou accompagnant. Venez nombreux participer à ce rendez-vous incontournable.
1: La caravane des handballs poursuit sa tournée jusqu'au 29 août de 17h à 20h. Le handball club de Crépy-en-Valois vient à votre rencontre dans plusieurs communes du Valois pour partager sa passion du handball. Rendez-vous à Ormois-Villers, Trumilly, Russie-Bémont, Gillaucourt, Vaucienne, Mareuil-sur-Ourcq, B, Nanteuil-Audouin et Auger-Saint-Vincent. Petits et grands, vous êtes invités à venir découvrir ce sport à travers des ateliers ludiques, des jeux, des animations gratuites et accessibles à tous. Alors venez essayer, venez jouer, découvrir et partager ce moment sportif et convivial. Vous êtes attendus nombreux pour découvrir le handball jusqu'au 29 août.
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Bonjour, Joëlle du Fil d'Ariane, toujours très très heureuse de vous retrouver. Aujourd'hui, je vous propose d'écouter une nouvelle de JMG Le Clésio qui nous emmène très loin, chez un homme indien qui a été élevé chez un pasteur protestant et qui cherche ses racines. Et puis il y aura une autre nouvelle qui s'appelle Le Portail, écrite par Leila Slimani, l'histoire d'un enfant pendant le Covid. Alors je vous souhaite une bonne écoute. Et très bas. Quand suis-je arrivée dans la forêt? D'où est-ce que je venais? Pourquoi me suis-je arrêtée ici? Dans ce lieu insignifiant qui porte le nom un peu ridicule, étant donné ce qu'il est devenu d'El Real, un nom de guerre, de parade, de conquête, pour un bourg colonial épuisé de soleil et de solitude, de poussière. Une seule longue rue bordée d'épiceries et de cantinas, le long du fleuve Tuira, où des pirogues à demi inondées par la pluie bâillent d'ennui comme des alligators. Et c'est d'ici que j'ai débuté mon voyage sur les fleuves. Yoni, telle que je l'ai connue quand elle est arrivée pour la première fois au Darien, abandonnant tout ce qui avait été sa vie jusque-là, ses parents adoptifs, la religion, l'école, la maison des deux clans, sorte de ranch californien dans la zone du canal, avec pelouse manucurée, trampoline et le grand chien noir nommé Piema, noiro dans la langue des Indiens. Tout ce qu'il a laissé des souvenirs d'enfance et d'adolescence, d'ennui et de bienveillance, et en dernier recours, il ne devait rien en rester. Tout devait disparaître quand il est arrivé ici. Nous avons débarqué ensemble du même bateau qui faisait le service hebdomadaire entre Panama et El Real. Cette sorte de sabot de bois à moteur diesel qui s'est amarré le long du fleuve. Lui aussi est arrivé à l'aventure. Il attendait la suite assis sur les marches du perron de l'épicier chinois. J'ai remarqué sa beauté malgré ses habits salis par le cambouis du bateau. En le voyant, j'ai pensé à cet Indien Sioux que les soldats américains avaient surnommé « Roman Nose » par cette même dérision qui les avait inspirés pour trouver des noms aux tribus amérindiennes, gros ventre, nez percé ou pharaon. Cheveux noirs de jais, gominés et coiffés dans le style rocker. Plus tard, il allait sensiblement se conformer à la coiffure traditionnelle des peuples du Choco, franche plaquée sur le front et casque de cheveux épais couvant les oreilles. Nous ne nous sommes pas vraiment parlé, juste quelques mots, assis sur les marches. J'ai appris son prénom, Yoni. Nous n'avons pas dit grand-chose, vu que nous ne connaissions ni l'un ni l'autre cet endroit, et il est tenu à préciser qu'il ne parlait pas les langues indigènes. Il a ajouté qu'il était né quelque part le long des fleuves, et qu'il croyait n'avoir aucun lien de parenté avec qui que ce soit de la région. En échange, je lui ai dit mon nom. J'ai parlé vaguement de mes recherches en géographie, des plantes médicinales que je devais collectionner pour le Smithsonian. J'ai précisé que je n'avais aucune raison officielle d'être là. Bref, nous ne connaissions rien à la vie des fleuves ou dans la forêt. Et c'est pourquoi j'ai eu envie d'engager Yoni comme guide. Parce qu'il n'y a pas meilleur guide que celui qui en ignore à peu près autant que vous de l'endroit où il se trouve. La vie à El Real, ça n'était pas très compliqué. Yoni a trouvé tout de suite un job à la cantina Nueva Alemania, tenu par un certain Anton Schelling, un aventurier, orpailleur à 16 heures, qui avait repris l'établissement avec son fils Henrietta. Le vieux Schelling avait été séduit par Yoni, parce qu'il était serviable, poli, qu'il parlait bien anglais, qu'il était adventiste et donc peu enclin à vider les bouteilles, et aussi parce qu'il était joli, et que Schelling avait un faible pour les beaux garçons. Chaque fin d'après-midi, Yoni servait la bière, les rhum coca, les aguardientes aux clients de passage, débarqués du bateau ou venus en pirogue depuis l'estuaire du fleuve, des voyageurs de commerce, des policiers hors service et en fin de semaine, des Indiens de la forêt. Ceux-là étaient les plus difficiles. Dès qu'ils avaient bu deux verres de schnapps, ils perdaient la tête et se bagarraient dans la cantina, jusqu'à ce que Yoni les expulse dans la rue où ils s'endormaient dans le fossé. L'assistant de Schelling était un noir athlétique surnommé Huesco,
encore de la dérision. En échange de son travail de barman, Yoni recevait chaque fin de semaine des billets de 20 dollars qu'il dépensait dans l'unique boutique du village à acheter de beaux habits et des parfums. Je l'ai vu plus d'une fois dans la journée, se pavaner, vêtu comme un voyou de cinéma, ses cheveux gominés, ses chaussures bien cirées, arborant autour du cou une chaîne de métal doré. Il avait quelque chose d'un peu ridicule et de pathétique à la fois. Peut-être parce que, malgré son aspect, il gardait toujours cet air sombre et distant. Jusque-là, il n'avait ressenti aucune appartenance au peuple de la forêt. Il regardait ces hommes en haillons qui erraient dans la rue principale d'El Real, comme il avait regardé avec mépris les clochards du quartier du Marano en Panama. Et lorsque je lui avais parlé une fois des Indiens, il avait haussé les épaules. Et c'est justement ce mot qu'il avait utilisé, des clochards. Les Indiennes s'approchaient quelquefois de lui, sans doute dans l'espoir d'un verre d'alcool gratuit, mais il les dédaignait. Les femmes étaient encore plus étranges que les hommes, avec leurs visages tatoués de peinture bleue, leurs longs cheveux noirs lissés avec un peigne trempé dans l'huile, parfois une fleur d'hibiscus piquée dans leur chevelure et leur démarche libre. La plupart étaient nues jusqu'à la ceinture, vêtus seulement d'un pareo aux couleurs vives. Mais une ordonnance de la police locale les obligeait à cacher leur poitrine sous une serviette nouée sous les bras, ou bien, quand elles en avaient les moyens, dans des soutiens-gorge roses ou verts qui leur donnaient l'air de sortir d'un bain public. Certains jours, cette bourgade ennuyeuse et somnolente était parcourue par une population disparate, les hommes en haillons, les femmes en soutien-gorge criard. Mais tout finit par se savoir, dans un lieu aussi étriqué. Ce sont d'abord les clients de la Nueva Alemania qui abordèrent Yoni avec des réflexions peu aimables. « Alors, comme ça, tu es un colo ?» Et qui le saluèrent avec ironie, en feignant de parler la langue des Indiens. « Atché, atché, l'ami, d'où viens-tu ?» Yoni encaissait les colibés sans répondre. Il n'était pas du genre à chercher la bagarre, mais cela devait l'affecter plus qu'il ne le laissait paraître. Les Indiens vinrent lui parler l'après-midi, avant qu'il ne prenne son travail à la cantina, mais il ressentit cela comme une agression. Il lui parlait en langue indienne, « Wonana Wamberafeda », comme s'il pouvait comprendre. Et Yoni répondait en anglais. C'était une façon de les envoyer au diable. Cela produisit l'effet inverse. Les Indiens l'écoutaient en penchant un peu la tête. Ils chuchotaient entre eux et partaient d'un grand éclat de rire. Un événement imprévu changea le cours de son histoire. Les policiers noirs de la garde nationale, qui représentaient l'autorité de la province de Darien, n'étaient pas tendres avec ceux qu'ils désignaient sous le nom dépréciatif de colos. Chaque fois qu'ils avaient affaire à un Indien fautif, pour des raisons futiles, comme le fait d'entrer dans le village en pagne ou pour les femmes sans cacher leur sein, ils le mettaient au cachot quelques jours, puis ils le condamnaient à jouer de la machette, c'est-à-dire à couper l'herbe dans les rues du village à coups de sabre d'abattage. C'était aussi le sentiment de ceux qui étaient pris en état d'ivresse devant les lieux où on gagnait de l'argent en les énivrant. Je n'ai pas été témoin de la scène, mais quelqu'un me rapporta ce qui s'était passé ce matin-là, alors que Yoni se promenait dans la rue principale. Un Indien âgé se trouvait là, non loin des cantinas, en train de jouer de la machette. L'homme était en mauvais état, habillé de haillons, nu-tête en plein soleil, et semblait à bout de force. Devant lui, un policier en uniforme le regardait travailler, sans exprimer de compassion. Yoni, sans comprendre lui-même pourquoi, peut-être le sens de la justice de son éducation protestante, ressentit de la colère en voyant cette scène. Il interpella le policier pour lui demander de faire arrêter le supplice. Comme le policier ne bougeait pas, Yoni s'approcha du vieil homme et doucement, il prit sa machette et se mit à travailler à sa place. Le policier intervient. « Pourquoi tu fais ça? Tu n'as pas le droit !»« C'est un vieux, dit Yoni.
Il pourrait être ton père. » C'était sans doute la chose à ne pas dire. Le policier cria. « Tu me traites de fils de colon, tu vas voir ce que ça fait d'insulter un policier. » Au coup de sifflet, d'autres policiers arrivèrent. Ils ligotèrent les mains de Yoni et l'emmenèrent en prison. Pendant ce temps, le vieil Indien n'avait pas demandé son reste et s'était enfui vers le fleuve en abandonnant la machette. Après 3 jours de prison et un passage à tabac, la police a relâché Yoni, ses beaux habits déchirés et salis, et ses chaussures en mauvais état. Quelques jours après, j'ai revu Yoni. Il avait repris sa place sur les marches de l'épicerie chinoise. J'ai compris qu'il avait été viré de son travail à la Nueva Alemania. Anton Schelling ne pouvait pas faire servir ses boissons aux policiers qui venaient chaque soir après leur service par quelqu'un qui les avait insultés. Yoni était de nouveau libre, sans argent. Il a accepté tout de suite de voyager avec Sinom vers le haut des fleuves, vers Mamenay et Kapiti, entrer dans la forêt. La forêt. En ce temps-là, Yoni est entré pour la première fois dans la forêt pour ne plus jamais revenir. Découvrir la vie sur les rivières lui donnait tout à coup un sentiment qu'il ne reconnaissait pas, qui était resté caché au fond de lui depuis son enfance, le sentiment de la liberté. Le fleuve vers l'estuaire était immense, mélangé à la mer couleur de boue. Il coulait lentement, suivant des canaux différents, certains refluant sous la poussée de la marée, créant des tourbillons, des rapides, d'autres emportant avec eux des épaves, des débris de troncs d'arbres, des morceaux de rives, de l'herbe, parfois des objets non identifiables qui semblaient venir d'un autre monde, des planches peintes, des pièces de bateaux naufragées, des bouteilles de plastique, des sacs dégonflés pareils à des méduses. À la rencontre du Balsas, l'orage avait éclaté d'un coup sous le ciel d'encre. Les éclairs zébraient l'horizon et sur l'eau, les minuscules trombes dansaient en faisant des bruits de suçon. Pour Yoni, c'était l'entrée d'un autre monde. Il n'avait pas imaginé cela. Son père, le pasteur de clan, lui avait parlé parfois du temps où il avait eu en charge la mission sur le rio Tuira. La forêt sauvage, les tigres qui marchaient sans bruit sous sa maison, les moustiques, les serpents, et surtout les gens, ces Indiens taciturnes et évanescents qui apparaissaient quand ils avaient besoin de quelque chose, un médicament, une lettre officielle, et disparaissaient sans un mot de remerciement. À l'avant de la pirogue, assis sur la perche, Yoni surveillait l'eau du fleuve, guettant les obstacles cachés sous la surface opaque, troncs échoués, bancs de sable, roches traîtresses qui pouvaient casser l'épingle de l'éluse du hors-bord. Le pilote et propriétaire de la pirogue était un zambo du nom de Pema, mot désignant la tanche en Ambera, que les autres avaient surnommé Sinombre, qui parcourait les fleuves et les rivières pour vendre sa marchandise, du riz, de l'huile, des batteries de cuisine, du savon parfumé, et pour les indiennes, les pans de tissu bariolé avec lesquels elles fusaient leurs jupes. Le Johnson 40 chevaux produisait un hurlement aigu qui résonnait sur les rivages et faisait envoler les ibis et les cormorans. À la mi-journée, quand le soleil brûlait, Sinombre accostait près d'une maison sur pilotis. Il allait parlementer avec les occupants, pendant que Yoni restait sur la pirogue pour surveiller la cargaison. L'eau du Balsas était plus claire que celle du Chukunakwe. Yoni se déshabillait, enfilait son caleçon de bain et se laissait flotter dans le courant pour échapper aux morsures des machiquitas et se délectait des mordillons, des myriades de poissons transparents qui nettoyaient sa peau. De chaque côté du fleuve, le mur de la forêt semblait impénétrable, hostile. Pourtant, Yoni voyait bientôt arriver des groupes de jeunes Indiens, garçons et filles, certains encore enfants nus, presque nus, qui s'approchaient avec précaution, puis se servaient de la poupe de la pirogue comme d'un plongeoir. Le débarcadère et la plage résonnaient de leurs cris et de leurs rires. Après s'être bien reposés, Sinombre revenait vers la pirogue
Il donnait à la famille de la maison un sac de riz en dédommagement. Et puis la pirogue chargeait, reprenait sa route contre le courant, dans la direction des collines, vers le haut du fleuve. Le soir, la nuit tombait d'un coup. Elle sortait de l'épaisseur de la forêt et elle éteignait les reflets sur le fleuve. Juste avant l'obscurité, Sinombre amarrait la pirogue au bas d'une falaise, devant une maison de planches occupée par un métis qui lui servait l'entrepôt. Avec l'aide du métis, Yoni déchargeait une partie de la cargaison, tout ce qui était susceptible d'attirer les voleurs, casseroles, vaisselle, linges et bibelots. Ils entassaient tout cela dans l'unique pièce fermée par une porte avec un cadenas. Le reste, les sacs de riz, l'huile, les bidons d'essence et les boissons, pouvaient passer la nuit dans la pirogue, recouvert d'une bâche. Yoni restait une partie de la nuit à faire le guet, à fumer, assis sur le porche de la maison, et un peu avant le matin, il était relayé par Sinombre pour quelques heures de sommeil. Yoni n'oublierait pas sa première nuit en forêt. L'orage avait déversé des trombes. Le vent secouait les arbres comme si une main les tenait par les racines. Le fracas venait de tous les côtés à la fois. Un bruit de chemin de fer avait pensé Yoni, ou plutôt un bruit d'animal furieux piétinant la terre. Le bruit de la forêt vivante, du fond du ciel, de la puissance du feu.

longtemps avant son arrivée. Peut-être cette façon de gémir des chiens, non pas comme lorsque le jaguar rôdait sous la maison, mais un gémissement différent. Et le bébé de Chavela, la femme du métis, s'était mis à pleurer lui aussi à voix basse, parce que les enfants de la forêt ne doivent pas faire de bruit. Et sa maman avait chanté une chanson pour le bercer, une chanson qui parle du diable qui viendra le manger s'il refuse de dormir. Et Yoni avait écouté dans le noir cette chanson. Elle réveillait un ancien souvenir, si ancien, si perdu, une voix d'un passé si lointain. Un rythme qui battait au tempo de son cœur, l'écho doux des paumes de sa mère sur sa poitrine. Dors, petit garçon, dors. Demain, ils vont venir te manger. Dors, petit garçon, ils vont venir te manger. C'était les premiers mots de sa langue oubliée. Il revenait dans sa gorge. Les mots doux du lait coulant des seins de sa mère. Les mots de toujours. Les mots qui écartaient les démons mangeurs de bébés après tant d'années, tant de jours, tant de nuits solitaires. À l'aube, la forêt résonnait de cris aigus. Une femme cherchait son fils disparu. Elle errait sur la plage inondée, devant le fleuve couleur de boue, sous le soleil éclatant. Yoni et six nombres étaient descendus. Ils avaient marché en aval le long de la rive. Le paysage semblait changer. Le fleuve géant coulait à travers les arbres en charriant les troncs et des mottes de terre. Sur une plage à côté des pirogues naufragées, l'enfant flottait à demi accroché à une branche, et quand les Indiens ont tiré son corps sur le rivage, Yoni a vu son visage tuméfié, ses lèvres bleues, le bout de son nez et la pointe de son pénis déjà mangés par les petits poissons nettoyeurs. La mère était à genoux devant l'enfant, sans le toucher. Son cri s'étranglait dans sa gorge, devenait une respiration rauque et sifflante sans parole, un appel perdu dans le silence de la forêt.

M'amener pour Yoni, c'était l'arrivée à l'endroit le plus haut du fleuve au terme du voyage, là où tout finissait, où tout pouvait recommencer. La porte dont il était en train de franchir le seuil. La forêt immense, mystérieuse, captivante, capturante. Dans la forêt, il n'y avait plus de chemin, plus de destination. On pouvait se perdre, marcher des jours sans voir le soleil, sans trouver d'eau, sous la voûte des feuilles, à travers les branches emmêlées, enserrées par les géants cuipos, les cocobolos, les cèdres amers, les multipliants, par les lianes, les buissons, les pièges d'épines, dans l'angoisse du silence, dans le vide, les jambes serrées par les racines, les pieds enfoncés dans les guets de feuilles mortes, le visage frôlant les réceptacles et des cépages chargés de tiques. Yoni n'avait jamais connu cela. Un lieu sans homme, sans intelligence, d'où avaient disparu les mots et les pensées, où il ne restait plus que les sensations, les odeurs, les touchés, les murmures. La forêt enserrait, enfuissait, noyait. Devant lui marchait Meñota Kanzari, celui qu'il avait accueilli en tant que frère de son père, et Elino, un jeune garçon qu'il avait vu la première fois qu'il était descendu de la pirogue. Il suivait la piste d'un cerf, jour après jour, sans s'arrêter, sauf à dormir une heure ou deux contre un tronc, le visage enveloppé dans une serviette pour se protéger des vampires. Lino dormait à côté de Yoni. Il le serrait dans ses bras. Son odeur de sueur un peu acide se mêlait au parfum de Yoni. La chaleur de son corps réchauffait celui qui n'avait jamais connu la forêt. Il ne se parlait pas ou à peine, juste quelques mots que Yoni retrouvait dans un recoin de sa mémoire. Les mots qu'il croyait disparus. Mais dans la forêt, les mots ne servent pas.

S'ils marchaient sur la piste du cerf échappé, ils jetaient des cris brefs pour ne pas s'éloigner les uns des autres. Le vieux Mégnota sifflait dans une feuille pour attirer le cerf. Il poussait des cris d'animaux. Il n'y avait pas de différence entre les langues, celle des hommes, celle des cerfs ou celle des oiseaux. C'étaient des cris pour servir de repère, des cris d'excitation, des questions sans réponse. Ils avançaient pieds nus sur la terre humide, les orteils écartés pour ne pas faire de bruit. À un moment, Mégnota s'est baissé. Il a goûté les feuilles au ras du sol. Yoni, pour la première fois, a senti l'odeur du cerf tout proche. Une odeur acide, une odeur de peur et de fatigue, après la fuite éperdue à travers la forêt. Les tiges des plantes brisées, et derrière, l'animal, les chasseurs qui se rapprochaient sans jamais s'arrêter. Leur cœur battant, la sueur qui coulait sur le visage peint en noir, comme s'il y avait une corde invisible qui reliait les chasseurs à leur proie, les tirait en avant, les précipitait vers le but. Yoni sentait pour la première fois sa vie liée à celle d'un animal. Il était devenu un animal lui-même, comme Mégnota et Lino. Il sentait un frisson sur sa peau. Il entendait le souffle du garçon à côté de lui. Il entendait son cœur battre à l'unisson. Et lui aussi s'était mis à pousser les cris de la chasse. « Yap, yap, un, un !» Et le vieux Mégnota lui répondait « Yap, yap, un !» Et Lino tournait son regard vers lui. Regard brillant, plein de désir, et devant eux, l'animal les guidait en brisant les branchages sur son chemin invisible, son chemin de mort et le sang. À l'aube du troisième jour, les chasseurs ont rejoint leur proie. Arrêté devant les arbres, le cerf attendait. Sa peau frissonnait de mouches, la salive coulait de sa bouche. Mégnota est revenu en arrière. Il a tendu la carabine à Yoni. La fête a éclaté à Mamné, à la fin des pluies. La maison de Mégnota et de Catalina Canzari était à l'entrée du village, en haut d'un tertre dominant la rivière. Mégnota avait organisé la fête pour célébrer le retour du fils de son frère, perdu de vue depuis de longues années. Les voisins et les parents avaient apporté de quoi boire. Catalina avait décoré l'escalier monoxyle avec des ramets. Tout s'était préparé avec soin, en se peignant mutuellement, avec le jus de la gépina, et du piment kanji. Les hommes avaient gominé leurs cheveux et les femmes avaient revêtu leurs jupes colorées. Les jeunes filles portaient les colliers de breloques et de dollars d'argent. Elles avaient planté dans leurs cheveux des fleurs d'hibiscus et enfilé dans les trous de leurs oreilles des brins de pikiwa odorants. Yoni était revenu de la plantation vers 16 heures. Assez fourbu et sale, il s'était baigné dans le fleuve. Et c'est Lino qui s'était chargé de le lustrer pour la fête. Avec un petit pinceau, il avait tracé sur le visage et sur le buste de Yoni les dessins en X, en O, et aussi des petits cœurs pour dire tout son amour. Il avait peint les deux lignes, partant des commissures des lèvres jusqu'aux oreilles, qui représentaient le masque d'Imamama, le jaguar noir. Yoni s'est laissé faire. Son amoureux s'acquittait de sa tâche avec beaucoup de soin. C'était le jour où Yoni allait entrer véritablement dans le peuple des Wanana. Il cesserait pour toujours d'être un Torwak, un blanc. Il deviendrait semblable à tous les Indiens de la forêt. Un descendant des Sespiem, les hommes sauvages, tous les morceaux brisés, ces lambeaux de sa mémoire qui avaient été cachés et déformés par la famille du pasteur de clan, maintenant pouvaient se ressouder, retrouver leur sens, revenir à la vie. Le présent pouvait exister à nouveau. À la nuit noire, la musique a commencé. Au début, c'est un vieux de la génération de Mégnota qui a joué de la flûte à 6 trous, un air lancinant, qui montait et plongeait, accompagné d'un tambour d'eau. Mais la jeune génération est arrivée, avec tout le matériel pour la fête. Ils ont entamé une cumbia violente, avec un bandoneon, une batterie, un racloir. Ils ont occupé le centre du plancher de la maison et ils se sont mis à danser, une danse brutale. Garçons et filles piétinant le sol, les coudes serrés contre le corps, la tête penchée en avant. Tous étaient déjà ivres. Ils avaient bu dans la clairière près du village, de la chicha mêlée à de l'alcool de bois, de la bière, du jus de canne fermenté.
Yoni restait à l'écart, assis près de l'escalier, les jambes dans le vide. Mais Lino l'a pris par la main et l'a entraîné au milieu des danseurs. À l'autre bout du plancher, les filles se sont regroupées, attendant leur tour. Elles savaient qu'elles devaient rester ensemble pour ne pas être basculées en arrière dans la boue et molestées par des garçons sous. Parmi elles, il y avait Nepono, la jeune fille que Yoni avait rencontrée au bord du fleuve. Elle la regardait avec insistance. Ses yeux brillaient dans son visage sombre. Mais elle ne s'est pas levée pour danser. Et vers minuit, Yoni l'a prise par la main. Ils ont marché au bord du fleuve. Le bruit de la fête résonnait dans le lointain, un roulement de tambour mêlé au son criard du bandoneon. Dans une clairière près de la plage, ils se sont allongés par terre pour faire l'amour. Et Yoni a été étonnée, parce que c'était la première fois pour elle. Elle s'est laissée faire sans dire un mot. Plus tard, avant l'aube, elle a conduit le jeune homme jusqu'à la maison de ses parents. Elle est montée par l'escalier, mais Yoni a escaladé les piliers et il l'a rejointe sous sa moustiquaire. Ils se sont enlacés sur le tapis d'écorce de caoutchouc. Yoni avait la tête qui tournait à cause des palomas, jus de colle et alcool de bois. Il murmurait des mots en anglais, comme si elle pouvait comprendre. Elle lui répondait en ambera feda. Il s'est endormi, la tête appuyée sur l'oreiller de bois, sa main posée sur la poitrine de Nepono. L'odeur de Nepono était très douce. Elle envahissait le jeune homme jusque dans ses rêves. Au matin, Yoni est resté sous la moustiquaire. Il écoutait les bruits de la famille qui commençait sa journée. Les bébés pleuraient. Quelqu'un allumait le feu pour le repas. Il ne bougeait pas. La main dans celle de la jeune fille. Il savait que rester, cela ne voulait rien dire d'autre que ceci. Désormais, Nepono sera Mugima. « Ma femme. » Yoni s'est habituée à la vie en haut du fleuve. C'était une vie à la fois âpre et douce. Il lui fallait oublier tout ce qu'il avait vécu chez les deux clans, retrouver ce qu'il avait perdu dans l'enfance et surtout la langue, celle des Wonana, à qui il appartenait par son père, et celle des Ambera que parlait Nepono. Le soir, couché à côté d'elle, il retrouvait cette mémoire. Elle revenait peu à peu. Elle entrait dans son cœur, dans ses membres. Elle recommençait à bouger dans sa gorge. Nepono murmurait des mots à son oreille et lui les répétait dans un souffle, comme une chanson. Parfois, elle s'impatientait. Elle se redressait sous la moustiquaire. Elle dessinait avec ses doigts sur la poitrine de Yoni. Elle mimiquait les cris des animaux, les mouvements des plantes, les bruits des cailloux et des mottes de sable coulant dans la rivière. Elle nommait les hommes et les femmes dut m'amener par leur nom, leur surnom. Pour lui, elle avait trouvé un surnom, trop le tatou, parce qu'il restait souvent couché le dos rond. Il riait, il chuchotait, il chantait à voix basse, aiguë, et après minuit, il faisait l'amour doucement, sans bruit. Ensuite, il descendait les piliers de la maison des Kanzari pour se baigner dans le fleuve froid, sous la pluie. Chaque matin, avant l'aube, Yoni allait avec d'autres garçons accompagnés de Lino jusqu'à la plantation, à la lisière de la forêt. En cadeau de mariage, Meniota Kanzari avait donné à Yoni une parcelle. Nepono n'était pas vraiment sa fille. Mais à la mort de sa première épouse, il avait élevé Nepono avec ses autres enfants. Et pour cette raison, Nepono ne parlait pas la même langue. Elle était des Ambera de Rio Grande. Elle avait appris peu à peu la langue des Wanana. Et Yoni était maintenant son élève. Quand Yoni a commencé à construire sa maison, Lino a apporté les tiges de bambou noir pour le plancher. Il a aidé à soulever les poutres et à tresser les feuilles du toit. Mais il a cessé de venir pour les travaux de la terre. Il fallait tous les jours désherber, retracer les sillons d'irrigation, couper les pieds de plantain. Après 15 jours, récolter les fruits en coupant les plants et porter les régimes sur son dos jusqu'à la rive du fleuve, puis la grande pirogue de Nepniota accostait et Yoni chargeait avec l'aide de Nepono. La pirogue descendait le fleuve jusqu'à l'embouchure du Tuira, des heures en plein soleil, avec l'eau qui entrait par les bords,
que Nepono a écopé à la calebasse. Ensuite, avec les autres cultivateurs de Mamné, Yoni lançait le plantain régime par régime dans le grand bateau qui emportait la cargaison jusqu'à Tokumen. Pour chaque régime, Yoni recevait réal par main. Et à la fin du voyage, l'argent était partagé entre le vieux Kanzari, Yoni et Nepono. Et comme il parlait bien, c'était Yoni qui devait une fois par mois prendre le bateau pour déposer l'argent à la banque sur le compte de Meignota et le sien. Nepono n'avait pas de compte, parce qu'il lui manquait les papiers d'identité. Tout n'était pas toujours facile. Un jour, la pirogue s'est renversée après avoir quitté Mamné. Le courant violent a emporté les fruits vers l'embouchure du fleuve. Yoni et Nepono ont sauté dans une autre pirogue. Ils ont rejoint la cargaison à la dérive et ils ont fait un barrage. Les habitants des rives les ont regardés sans aider. Mais ils n'ont rien volé non plus. Et tout le plantain a pu être chargé sur le navire. À Panama, dans le quartier du Maranon, Yoni restait sur le port. Il n'avait plus envie de se promener dans les rues, d'aller boire de l'alcool dans les bars à prostituées. Avec ses habits sales, son short de bain par-dessus son pantalon et sur son visage les traces de peinture bleue, il ressemblait à tous ceux qu'il avait dévisagés enfant quand il s'aventurait au Maranon avec le pasteur de clan. Il découvrait à présent le regard des passants sur lui et sur ses compagnons. C'était vraiment comme s'il avait changé de peau. Lorsque le ventre de Nepono a commencé à s'arrondir, Yoni l'a emmené en consultation chez Colombia, le buveur de datura pour le pronostic. Colombia était un homme d'une quarantaine d'années, plutôt frêle, avec un visage agréable. Avec lui vivaient sa femme et ses deux garçons, âgés de 5 et 8 ans. Colombia avait la réputation d'être un devin. À la fin de la journée, quand la nuit est tombée, Colombia a fait boire à Yoni un godet de jus de datura. Lui-même n'a pas bu, mais il a oint ses poignets avec le suc des feuilles. Nepono est resté à l'écart. Ensuite, la nuit s'est éclairée. Sur la rive opposée, là où se trouvait le village des morts, les flammes des esprits dansaient. Certaines avançaient à travers le fleuve. Dans l'arbre voisin, Yoni a vu les eaux rouges aux commissures des branches. Il entendait le bruit que font les esprits qui galopent dans la forêt. Dans l'arbre le plus haut, un nid de branches et de coton se balançait au vent. La maison de l'araignée. Yoni a déliré une partie de la nuit. Et au petit matin, Colombia lui a fait boire du jus de canne épais, amer. Et tout s'est calmé. Il s'est endormi à côté de Nepono. Avant de retourner vers Mamné, Yoni a donné de l'argent à Colombia. L'homme a mis de l'argent dans une boîte, il n'a rien dit. Il a pris son plus jeune fils dans ses bras. En s'éloignant, dans la pirogue, Yoni s'est retourné. L'homme restait debout, sur la rive, sans faire un geste, mais il souriait. C'était la réponse de Colombia pour l'avenir de Yoni et de Nepono et de leur fils en train de naître.

0: Voici aujourd'hui donc la deuxième nouvelle que je vous propose qui s'intitule « Le portail » de Leila Slimani. Je déteste l'école. Maman n'aime pas que je dise ça, mais c'est la vérité. De toute façon, elle ne peut pas comprendre. Les adultes sont comme ça. Ils sont comme ces gens qui marchent sous une tempête de neige et qui, en se retournant, ne voient plus la trace de leurs pas sur le sol. Les adultes ont oublié ce que c'est que d'être un enfant. Un jour, ma mère m'a juré qu'elle ne se rappelait pas du tout les douleurs de l'accouchement. Que c'était fait exprès parce que sinon, les femmes ne voudraient plus jamais tomber enceintes. Peut-être que c'est pour ça qu'ils oublient ce que c'est que d'être un enfant, parce que ça fait trop mal. Détrompez-vous, je ne suis pas un cancre. Si je déteste l'école, cela n'a rien à voir avec les cours de mathématiques. Les interminables leçons de grammaire ou la façon un peu ridicule qu'a notre maîtresse de nous enseigner la géographie. Je ne suis pas du genre à m'arracher les cheveux devant une division. Et si je le voulais, je pourrais lever tout le temps le doigt et donner sans jamais me tromper la bonne réponse. La vérité, c'est que je suis très intelligent. Précoce, dit ma mère quand on l'interroge sur moi. Mon père, ça l'énerve. Il roule des yeux quand elle prononce ce mot. Tous les parents pensent que leurs enfants sont précoces, prétend-il. Il n'empêche, ma mère y croit dur comme fer. Et elle dit même que c'est à cause de ça que j'ai des problèmes à l'école, parce que je suis trop intelligent et que les autres sont jaloux. Si je déteste l'école, c'est à cause de ma réputation. Quand j'étais plus petit, j'avais tendance à frapper ce qui m'embêtait. J'ai donné quelques gifles, j'ai pu une ou deux fois asséner des coups de pied ou pousser un camarade dans l'escalier, mais ce n'était pas vraiment méchant. Je voulais qu'on m'aime, or les enfants ne savent pas aimer. À présent j'ai 10 ans, et ces histoires de bagarres, c'est du passé. Sauf que dans la cour de récréation, ils continuent à m'appeler Georges la Brute et à me dénoncer pour des crimes que je n'ai pas commis. Ils se méfient de moi, ils m'ostracissent. Alors, vous imaginez ma joie, mon bonheur, mon enthousiasme, quand ma mère m'a annoncé le 12 mars 2020 que je n'avais plus besoin d'aller à l'école. Elle l'a dit avec un air inquiet, et comme je ne suis pas un idiot, j'ai bien compris que ça avait à voir avec ce virus. Mais le virus ne tue pas les enfants. Elle me l'a répété 3 fois et je l'ai cru. Je ne mourrai pas et je n'irai pas à l'école. Sauf que maman et papa non plus ne sont pas allés au travail. Papa s'est installé dans la chambre. Les premiers jours, il passait ses journées enfermé devant son ordinateur et il se mettait à hurler dès que j'osais ouvrir la porte ou lui demander quelque chose. « Mais tu ne vois pas que je travaille? Fais comme si je n'étais pas là, tu comprends ça ?» Ma mère, qui tient une boutique de meubles dans le quartier, s'est mise à faire des gâteaux et des plats très compliqués, qui avaient un goût infâme. Et puis, elle a voulu ranger l'appartement et elle a vidé tous les placards. Et elle répétait « Oh, ça fait du bien de jeter. Qu'est-ce qu'on accumule ?» Au début, maman n'arrêtait pas de dire qu'on avait de la chance. Tous les trois, on vit dans un bel appartement avec une chambre pour chacun, une grande cuisine ouverte et un salon assez grand, pour que je joue avec mes voitures télécommandées. Avant, on vivait dans un appartement tout petit. Et il y a 2 ans, ils sont mis en tête de trouver un appartement de leur rêve. À l'époque, je ne comprenais pas grand-chose à leurs discussions, mais elles tournaient tout autour du prix du mètre carré, de la surface habitable, des bonnes écoles à proximité. Et puis un jour, ils sont rentrés à la maison, ils m'ont annoncé qu'ils avaient trouvé. Oh, je me souviens très bien de la première fois qu'on est venu ici. Je n'avais jamais vu un appartement vide et ça m'a fait une drôle d'impression. Mais ce qui m'a plu, c'est surtout la rue dans laquelle se trouvait l'immeuble avec la librairie de bandes dessinées en face. Ils ont poussé la lourde porte cochère et là, je n'en croyais pas mes yeux. Jamais je n'aurais pensé qu'il y avait des immeubles comme ça dans Paris, avec de jolies cours pavées décorées de pots de fleurs. Au fond de la cour, près du local poubelle, j'ai tout de suite remarqué un haut portail en fer. On ne pouvait pas voir à travers et ça m'a intriguée. J'ai demandé à mes parents, il y a quoi derrière ? Mais ils étaient occupés par autre chose, ils ne m'ont pas répondu. Au début du confinement, mes parents m'ont fichu la paix. Une fois que j'avais terminé ma classe virtuelle, je pouvais faire ce que je voulais. Ils me laissaient regarder des films jusqu'à ce que je m'endorme. Et quand j'avais faim, ils me tendaient un paquet de chips et ils m'ordonnaient de le manger dans ma chambre. Je sentais bien qu'ils n'étaient pas dans leur état normal. Ils parlaient beaucoup, de choses très compliquées. Et ils passaient encore plus de temps qu'avant sur leur téléphone portable. Ça me rappelait quand on partait en vacances en Grèce ou en Italie. Et qu'ils étaient toute la journée un peu saouls et du coup très conciliants. La vérité, c'est qu'ils étaient souvent saouls. Enfin, à partir de 18h, quand mon père sortait enfin de son bureau et qu'il s'installait avec ma mère à la table de la cuisine, ils ouvraient une bouteille de vin. Parfois, ils prenaient même l'apéro avec des amis dont je voyais le visage sur les écrans d'ordinateur et à qui je faisais coucou. Maman buvait aussi avec Adrienne, la voisine du quatrième étage qui travaille dans la mode et passe d'habitude plusieurs semaines par an en Asie. L'après-midi, elle s'installait en bas des marches de l'escalier, à 1 mètre l'une de l'autre, et elle nous surveillait en fumant des cigarettes et en buvant du rosé. Moi, j'ai joué avec Louis et Emma, les enfants d'Adrienne, qui sont tous les deux plus jeunes que moi. Habituellement, je ne leur adresse pas la parole. Et je ne les regarde même pas. Je suis en CM2. Emma est en CE1 et Louis au CP. En gros, on n'a rien à faire ensemble. Sauf que ça fait 3 semaines qu'on était enfermés dans cet immeuble. Et les parties de petites voitures et les dessins animés sur Netflix, ça commençait à bien faire. Et ce qu'il y a de bien, avec des petits comme ça, c'est ce qu'ils font tout ce que vous leur dites. Ils me regardaient comme si j'étais un dieu vivant. Et ils étaient prêts à tout pour me plaire. Ma mère, je voyais bien qu'elle était inquiète. Elle avait peur que mes mauvaises habitudes me reprennent et que je mette une gifle à la petite Emma, que je pince Louis. Chaque jour, on essayait de trouver une nouvelle activité. On jouait au football, mais Emma pleurnichait parce qu'elle n'aimait pas ça. Pour lui faire plaisir, on a dessiné à la craie une marelle sur le sol et j'ai sauté 10 fois de suite à pieds joints sur les rires de mes camarades Béa d'admiration. Il est arrivé qu'on se batte, mais je n'avais strictement rien à voir là-dedans. Adrienne a grondé ses enfants et puis je l'ai entendu dire à ma mère « À force d'être enfermé, ils deviennent nerveux. Je ne sais plus quoi faire pour les occuper. C'est un enfer. » Au bout d'un mois, ma mère et Adrienne ont arrêté de nous surveiller et elles laissaient Louis et Emma se griffer et se tirer les cheveux. Elles buvaient plus qu'avant et elles remontaient souvent dans l'appartement pour chercher une autre bouteille ou un bol de chips. Adrienne avait l'air fatiguée. Elle n'était plus aussi jolie qu'avant. Quand je la croisais dans l'ascenseur sur ses hauts talons, sa valise à roulettes derrière elle. Avant le virus, elle n'était pas de très grande copine. Mais il faut croire qu'à force de traîner en bas de l'escalier, elles se sont découvertes des points communs. Adrienne a dit qu'elle ne dormait plus. Elle avait peur de tomber malade et de perdre son emploi. Je me souviens qu'elle a avoué « J'étouffe dans mon appartement ». Son mari Bruno, qui est acteur, ne sortait jamais de chez eux. Et il passait ses journées à somnoler dans la télévision. C'est ce que racontait Louis, en tout cas. Au bout d'un mois, ma mère aussi s'est mise à aller mal. Elle dormait de plus en plus tard le matin, elle qui se réveille très tôt d'habitude. Elle me caressait les cheveux et elle me parlait de ses insomnies. Et mon père a passé de moins en moins de temps dans son bureau. J'ai l'impression qu'il s'est mis à détester cette pièce et cet ordinateur. Un jour, alors qu'on prenait le petit déjeuner, ils m'ont demandé « Ça te dirait de vivre à la campagne ?»« À la campagne ? Mais qu'est-ce qu'on ferait là-bas ? On serait paysans ?» Ils se sont mis à rire. J'étais content, j'avais dit ça exprès pour les amuser un peu. Je suis pas bête. Je sais bien qu'on n'a pas besoin d'être paysan pour vivre à la campagne. Mais je l'ai trouvé tellement triste que ça me serrait le cœur. Et je me suis dit que c'est ça aussi que doivent servir les enfants, à faire rire leurs parents. Cette histoire de campagne, c'est devenu une obsession. On devrait quitter Paris. À quoi bon vivre ainsi les uns sur les autres, à courir tout le temps, répétait ma mère. Elle occupait ses insomnies à consulter des sites de vente de maisons en province. Elle s'imaginait produire du miel ou du fromage sur une colline en Normandie. Une nuit, j'étais réveillée par des hurlements. Ma chambre donne sur la rue. Et j'ai entendu distinctement ce que criait l'homme qui marchait devant notre immeuble. « Je n'ai rien, rien et vous dans vos maisons, vous vous en fichez, salaud de bourgeois !» Il criait comme s'il allait mourir, comme s'il était en danger. Et moi j'ai couru dans la chambre de mes parents. Ils ont ouvert la fenêtre. Les autres voisins aussi étaient penchés à leur balcon. Il y avait Bruno qui fumait une cigarette et qui regardait le clochard sans rien dire. Et puis Benoît, le voisin du premier, qui a crié « Ta gueule !» Maman m'a laissé dormir avec elle. Je me suis levée contre son corps chaud et doux. Et tandis que je m'endormais, je l'ai entendu chuchoter à mon père. L'hiver dernier, on a eu les gilets jaunes. Ils ont cassé deux fois la vitrine de mon magasin. Et puis il y a eu les grèves. Et maintenant ce virus. Ah, c'est un signe. Je crois qu'il est temps de se tirer d'ici. Un après-midi, alors qu'on jouait au foot dans la cour, Adrienne s'est mise en colère. Elle avait l'air excédée par les bruits du ballon qui rebondissait contre le mur de la cour. Elle a tendu le bras vers le portail en fer et elle a dit « C'est trop bête. Juste derrière, il y a un jardin. Les enfants pourraient courir. Et nous, on mangerait dehors, au soleil. » C'est ce jour-là que j'ai entendu, pour la première fois, les rumeurs qui circulaient sur ce qui se trouvait derrière le haut portail. D'après Adrienne, il donnait sur un hôtel particulier appartenant à une actrice célèbre, connue pour son penchant pour l'alcool et les jeunes garçons. Selon Benoît, le voisin du premier, cette maison luxueuse était la propriété d'un étranger, un arabe riche et cynique qui achète les immeubles dans Paris comme d'autres achètent une baguette de pain. Avec Louis et Emma, on a imaginé des choses incroyables. D'un coup, tout le monde s'est mise à être obsédée par le fameux jardin caché derrière le portail. Benoît a incité ma mère à trouver une solution pour y accéder. Il n'en pouvait plus. Des cris des enfants qui l'après-midi montaient jusqu'à son appartement. « Mon salon donne sur la cour, vous comprenez ?» Mais c'est Adrienne qui était la plus motivée. Un soir, elle a tapé contre la vitre de la loge de la concierge qui s'appelle Marisa et qui est très gentille. « Je l'ai toujours bien aimée. » parce qu'elle nous offre des bonbons et des gâteaux aux œufs brûlés sur le dessus. Donc Adrienne a tapé à la porte. Ma mère était derrière, son masque sur le nez, et Marisa leur a ouvert. Adrienne a commencé par parler du beau temps, qui donnait une petite occasion de se réjouir dans ces temps difficiles, et puis d'un coup, elle a demandé la clé du portail. Et au début, Marisa n'a pas compris de quoi il s'agissait. Elle a cru qu'il y avait un problème. Mais Adrienne lui a expliqué, pour le bruit dans la cour et la nervosité des enfants, qu'il aurait bien besoin d'un peu de plus de place pour jouer. « C'est une situation exceptionnelle, vous comprenez ?» Mais Marisa ne comprenait pas. Elle remuait la tête, l'air désemparé, elle répétait « Mais ce n'est pas possible, non, ce n'est pas possible. Je n'ai pas le droit d'ouvrir le portail. » Et puis elle a fermé la porte. Et Adrienne et ma mère sont restées là, sans rien dire. Le soir, ma mère en a parlé avec mon père. Elle était furieuse, comme quand j'ai fait une grosse bêtise et que je lui réponds avec insolence. « Mais pour qui elle se prend ? C'est notre employé, après tout, c'est nous qui payons son salaire. Ce n'est quand même pas normal qu'un jardin reste inoccupé quand des gens souffrent. Et les enfants ? Mais est-ce qu'elle y pense aux enfants ? Cette concierge, qui n'a pas été capable d'en avoir ?» Mon père ne paraissait pas très concerné. Tout ce qu'il a dit, c'est « Ah, tu peux être sûr que ça aura des conséquences sur ses étrennes, qu'elles ne s'attendent pas à grand-chose cette année. » À ce moment-là, ça ne ressemblait plus du tout à des vacances. Ma mère passait ses journées allongée sur le canapé, en écoutant en boucle cette chanson que je déteste et dont je n'arrive pas à prononcer le titre en anglais. « Ain't no children ». Elle disait que son magasin allait faire faillite, qu'on sortirait jamais de cet enfer et qu'en plus, les gens étaient méchants et égoïstes. Et qu'elle en avait sa dose de ces Parisiens hostiles. Elle me laissait parfois descendre tout seul pour jouer dans la cour. Après tout, mais qu'est-ce qui pouvait m'arriver dans ces 10 mètres carrés de cour, fermés par une grande porte cochère? Et c'est là, alors que j'étais seule, que j'ai eu une idée. Une idée de génie qui allait rendre le sourire à ma mère et qui allait faire de moi pour les années à venir le héros de cet immeuble. J'ai posé mon ballon sur le sol, dans le hall d'entrée. J'ai pris mon ballon, j'ai coupé ma respiration et j'ai frappé dans la balle, aussi fort que j'ai pu. J'ai levé les yeux et je l'ai vue s'élever dans le ciel et passer au-dessus du portail en fer. J'avais réussi mon coup. Je m'apprêtais à taper à la porte de Marisa et à lui sortir le grand jeu, les larmes, le fait que c'était mon ballon préféré et que mes parents allaient me gronder. Quand j'ai vu le ballon s'élever au-dessus du portail et revenir vers moi. Pendant un moment, j'ai pensé que je faisais un film, que ce n'était pas possible. Mais le ballon a roulé à mes pieds. Il y avait quelqu'un derrière le portail en fer. J'ai crié « Il y a quelqu'un ?» Personne n'a répondu. Quand je suis rentrée chez moi, j'hésitais à raconter cette histoire. À coup sûr, ça allait m'attirer des ennuis et j'ai préféré me taire. Mais le lendemain matin, alors qu'on prenait le petit déjeuner, on a entendu des bruits dans la cour, des bruits de coups contre le portail en fer et puis celui d'une scie métallique ou d'une perceuse. Un bruit strident qui a réveillé tout l'immeuble. Benoît, Adrienne et ma mère étaient à la fenêtre quand, brutalement, le portail s'est ouvert. Ils ont vu arriver 4 enfants, un ballon sous le bras, suivi par leurs parents. Une femme portait une chaise pliante et elle s'est installée dans la cour, malgré les protestations de Marisa. La femme, qui était très grande et portait une queue de cheval, a fait comme si elle ne l'entendait pas. « Ça fait presque 2 mois que les enfants sont enfermés », elle a dit. « Je ne vois pas pourquoi ils ne pourraient pas venir jouer là. » Avec Louis et Emma, on n'a plus le droit de jouer dans la cour. Et je suis retournée à mes cours de voiture dans le salon et à mes dessins animés sur Netflix. Quelques semaines après la fin du confinement, alors que je revenais de l'école, j'ai croisé Marisa devant sa loge. Elle était assise sur des tas de cartons et quand je lui ai demandé ce qu'elle faisait, elle a dit qu'elle déménageait. Les propriétaires de l'immeuble s'étaient réunis. Ils avaient décidé de la renvoyer. Ils lui reprochaient de ne pas avoir assuré la sécurité de leur immeuble et de n'avoir rien pu faire contre l'ouverture du portail en fer.
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3: Être ramassé, se faire ramasser, sont des expressions auriculaires intentinées passées de mode, pouvant être issues de différentes origines, dont le jeu de rams, la déformation du verbe ramasser, des noms rem et ram. Pour la signification, nous utiliserons l'évocation d'une cantine d'école, collège ou lycée dans les années 50-60. Les élèves affamés se plaçaient par 8 autour de tables rectangulaires alignées perpendiculairement à une allée centrale. Poussant un énorme chariot, les cuisinières de service disposaient au bout de chaque table les plats contenant la ration pour 8. C'est là que l'on comprend l'importance du placement pour la scène. Prenez et mangez-en tous, mais les plus proches de la gamelle seront les premiers servis et donc les mieux servis, malgré les valeurs altruistes inculquées par le corps enseignant en blouse grise. Et voilà, ceux du bout de la table se trouvaient être ramassés, c'est-à-dire lésés, privés de leur juste part, condamnés au reste, se retrouvant avec dans l'assiette une ration inférieure à la portion congrue. Si les locataires du bout s'étaient fait ramasser, c'est que le haut de la hiérarchie tabulaire les avait ramassés. Pour la signification, c'est acquis. Penchons-nous maintenant vers les origines possibles de être ramassé. Là, comme souvent, l'auriculaire de service s'approche de la pataugeoire. Ramasser, écartons de suite comme possible filiation l'homophonie avec le célèbre pharaon, ainsi que le ram, navire cuirassé jouant le rôle de bélier, ou le rem, R-A-I-M, branche, branchage, rameau, et le ramasser des filles de mauvaise vie au XIXe siècle, dont l'équivalent contemporain serait pécho. Intéressons-nous plutôt au rams, jeu de cartes n'ayant aucune parenté avec le rami, se jouant à 3, 4 ou 5 à l'aide de 32 cartes et qui consiste à se débarrasser le premier des 5 jetons donnés à chacun au départ en faisant 5 levées. Pour ceux de nos auditeurs qui sont peu habitués aux pistes de 4-21 et autres jeux de tripots, l'exposé succinct de ces règles n'évoque aucun lien avec l'action de léser ou de priver. Les règles du rams sont toutefois loin d'être aussi complexes que la rétournelle, le jeu du pélican, le cul-de-chouette, l'artichette ou le sloubi, célèbre divertissement de taverne médiévale décrit par Perceval dans la truculente série humoristique télévisée Kaamelott.
4: Le principe, c'est de faire des valeurs. Donc là, mettons, on est 3.

0: Et à partir de là, sirop de pomme sur 21. Donc on fait la partie en 4 tours jusqu'à ce qu'il y en ait un qui sirote.
1: Ramser ER, c'est l'action de jouer au Rams, au cours duquel il faut faire des levées. Je n'entrerai pas dans les détails de la manière d'y parvenir, mais en raccourci, je vous dirai que si vous ne faites aucun pli, vous avez perdu. Vous êtes ramsé. C'est le terme consacré pour qualifier la défaite cuisante au Rams, le capot, la fanie, la perte de la cave. Si vous êtes ramsé au jeu de Rams, vous vous êtes fait ramasser, ce qui peut être par homophonie un lien ténu avec l'origine de notre expression. Mais il n'en est rien. Il sera encore difficile de savoir par quel truchement Ramsey, joué aux cartes, a glissé vers Ramsey, lésé quelqu'un, le truandé. Finalement, en absence d'explication, vous ne serez pas privé de grand-chose, puisque notre expression est maintenant tombée en désuétude, en tout cas complètement disparue des cantines scolaires façon self-service. À la revoyure.
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1: Nous sommes le 13 juillet 1930. Il est 15h à Montevideo, en Uruguay. Le temps n'est pas folichon et même quelques giboulées de neige s'invitent à la fête sur la pelouse du stade Pacitos, aujourd'hui disparu. Deux équipes sont prêtes à s'affronter pour cette première rencontre de l'histoire du mondial, la France d'un côté et de l'autre le Mexique. La sélection tricolore emmenée par Alex Villaplane trouve enfin le chemin du Prévert après sa longue traversée de l'Atlantique sur le paquebot Le Conte Verde. On joue la 19e minute dans ce match inaugural du mondial. Les Français ont la balle, l'ailier droit amiénois Ernest Liberati délivre un superbe centre en retrait pour le joueur de Sochaux Lucien Laurent qui du haut de son 1m62 amorce une incroyable reprise de volée de la patte droite qui nettoie littéralement la lucarne des buts gardés par le portier mexicain Oscar Bonfilio. 1-0 donc pour les Bleus de France. Mais le Sochalien ne réalise pas encore ce qui vient de se passer. Il vient pourtant de planter la première banderille de la fameuse histoire de la Coupe du Monde. Il avoua tout de même quelques années plus tard que ce record-là sera difficile à battre, déclara-t-il non sans une pointe d'humour. Lulu, comme il fut surnommé, est à tout jamais le premier buteur de l'histoire de la Coupe du Monde. Notons tout de même pour la petite histoire que la France s'imposera 4-1 face à leur adversaire mexicain. Une première et une très belle victoire pour ses tout premiers pas lors de cette toute nouvelle compétition. Allez, on se donne rendez-vous demain pour d'autres histoires d'un jour avec Mémoire Sport.
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3: Le corps médical a une place à part dans la société. C'est vers lui que femmes et hommes se tournent quand ils ne vont pas bien, quand ils ont des petits tracas médicaux, jusqu'à des maux beaucoup plus profonds et des traumas ou des maladies chroniques. Dans ces cas, les praticiens peuvent apparaître comme des faiseurs de miracles, des dieux autour de la table d'opération pour quasi ressusciter le patient. Mais ils peuvent paraître comme des démons, voire des assassins quand le miracle ne vient pas, ou alors qu'ils sont à l'origine de l'issue fatale du patient. Tel est le thème sous-jacent au dernier livre de Robert Poby, « Tu ne tueras point », traduit par Mathilde Helleux et paru aux éditions Les Arènes. Lucas Page, astrophysicien, ex-agent du FBI, accompagne sa femme Erin à un gala réunissant tout le Gotha médical new-yorkais. Mais la liste des médecins morts durant l'année à qui il est rendu hommage l'interroge. Et c'est pas moins de 33 praticiens de santé qui ont perdu la vie. Cette hécatombe est loin d'être aléatoire pour le scientifique qui va remettre le costume d'enquêteur épaulé par la jeune inspectrice Whittaker. Mais les morts continuent à tomber et surtout se rapprochent de lui et de son cercle familial. Après City of Windows et plus récemment Serial Bomber, Robert Poby revient avec ce nouveau thriller, même style, même narration et même efficacité. L'auteur remet en scène son personnage fétiche, atteint d'Asperger, mutilé des deux jambes et limite asocial, pour le faire enquêter dans le Gotha médical new-yorkais. Sans être hyper profond dans sa réflexion, ce thriller sonde néanmoins la question de la rancœur qui tourne à la vengeance envers le corps médical ayant le pouvoir de vie ou de mort sur les patients. Enfin, ça c'est ce que pensent les proches des malades qui n'ont pas malheureusement pu sortir victorieux du combat face à la maladie. Tu ne tueras point n'est pas le thriller de la décennie, mais vous vous laisserez piéger avec plaisir par ce bon page-turner. Voilà donc pour Tu ne tueras point, son auteur Robert Poby, et c'est paru aux éditions Les Arènes. Bonne lecture et à bientôt.
4: C'était vraiment très intéressant.
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6: Du 20 24 au 28 août, de 14h à 18h, le Centre culturel MJC à Crépy propose un stage de théâtre pour les enfants de 6 à 12 ans. Tarif 96 euros. Pour plus de renseignements, contactez le Centre culturel MJC au 03 44 39 63 18 ou rendez-vous au 1 Avenue de l'Europe à Crépy. À Crépy, comme chaque année au mois d'août, le musée se met à l'heure d'été. Le musée de l'Archerie et du Valois prend le rythme des vacances en proposant des activités à partager en famille de 10h à midi. Jeudi 27 août, découvrez le secret des Incas. Les ateliers sont gratuits, inscription obligatoire au 03 44 59 21 97.
7: Le Conservatoire d'espaces naturels des Hauts-de-France, en partenariat avec la communauté de communes du Pays de Valois, vous propose une sortie nature. Venez découvrir le bois du roi, les superbes chemins forestiers, les chaos de grès, les landes à bruyères de ce site naturel protégé et les espèces spécifiques à ce milieu. Le rendez-vous, c'est le dimanche 30 août à 15h, rendez-vous devant l'église de Rouville. Prévoyez des chaussures de marche, des jumelles. Inscription auprès du Conservatoire d'espaces naturels des Hauts-de-France, 03 22 89 63 96 ou en écrivant à l'adresse réservation@cen-hauts-de-france.org. Samedi 29 août, venez célébrer la fête du village de Sy-le-Long lors d'une journée conviviale, festive et familiale, une journée riche en animation pour tous les âges. Au programme concours de pétanque amical en doublette dès 9h30 le matin, c'est au square Jacques Telet. Une initiation volleyball vous sera proposée de 10h à midi, accessible aux débutants comme aux joueurs confirmés. Jeux et animations tout au long de cette journée du 29 août. Il y aura également un concours de décoration de cycle pour faire preuve de créativité et de bonne humeur. Repas festifs en soirée et karaoké pour partager un moment chaleureux. Feu d'artifice pour illuminer la soirée. Bal populaire pour clôturer cette belle journée dans une ambiance festive. Samedi 29 août, rendez-vous à Sy-le-Long pour célébrer la fête du village. Un moment de partage qui rassemble toutes les générations. 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
1: Ok, je vais sortir un nouvel album. 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
1: Philomène vous propose la recette du gâteau battu. Autrefois, ce gâteau était la friandise des grandes occasions. Mariage, communion, fête patronale, du fait de la richesse des ingrédients qui le composent. Beurre, œufs, sucre, et des efforts à fournir pour le pétrir. Marché pour 6 personnes. 125 g de farine. 6 jaunes d'œufs. 6 g de sel. 50 g de sucre en poudre. 25 g de levure de boulanger. 150 g de beurre ramolli. Délayez la levure de boulanger dans un peu d'eau tiède. Disposez la farine en fontaine dans une terrine. Versez au centre les jaunes d'œufs battus en omelette, puis incorporez, tout en pétrissant, le sel, le sucre, puis la levure. Pétrissez la pâte à la main en la battant fortement pendant 15 minutes, puis incorporez progressivement le beurre ramolli. Continuez de travailler la pâte environ 15 minutes jusqu'à ce qu'elle se décolle facilement des doigts. Versez-la alors dans un moule à cône, le moule dit à gâteau battu, beurré. Couvrez le moule avec un linge humide et laissez la pâte lever dans un endroit tiède, à l'abri des courants d'air, pendant 1 heure à 1h30. Faites cuire à 190 degrés, thermostat 6-7, pendant 30 minutes dans un four préalablement préchauffé. Démoulez le gâteau sur une grille.

0: Le Conservatoire d'espaces naturels des Hauts-de-France vous convie à une soirée conférence le mercredi 26 août au sujet de la biodiversité de la vallée de l'Automne. À travers cette rencontre, vous pourrez découvrir les milieux naturels remarquables de la vallée et les espèces qu'elle accueille. Et à l'issue de la conférence, une sortie nature vous sera proposée sur les coteaux de Bellevue afin de prolonger les échanges dans un cadre convivial. Une animation gratuite, une animation qui est ouverte à tous. Le rendez-vous, c'est à 17h45, donc mercredi 26 août. Rendez-vous sur le parking du marché en face de la mairie à Béthisy-Saint-Pierre. Inscription à l'adresse axel.eque@ecosphere.fr.
1: La première compagnie d'arc de Nanteuil-le-Haudouin organise ses portes ouvertes le samedi 29 août de 9h30 à 13h au Jeu d'Arc situé 9 rue de Soissons à Nanteuil-le-Haudouin. Au programme, initiation gratuite et ouverte à tous. Les membres du bureau seront présents pour répondre à toutes vos questions. Visez juste, venez découvrir le tir à l'arc dans une ambiance conviviale le samedi 29 août à Nanteuil-le-Haudouin. L'US Crépy-en-Valois Football organise le loto de la rentrée le samedi 5 septembre à la salle des fêtes de Crépy. Venez tenter votre chance, il y aura de nombreux bons d'achat à remporter et une tombola vous sera proposée. Ouverture des portes à 14h, début des jeux à 16h. Réservation auprès de Michael au 06 46 85 88 80. C'est bientôt la rentrée littéraire. Pour découvrir l'ensemble des ouvrages qui marqueront ce début d'année scolaire, rendez-vous le dimanche 23 août à midi dans le parc de la Cité internationale de la langue française à Villers-Cotterêts. Les libraires de l'Arbre à Palabre présenteront en avant-première les plus beaux titres de la rentrée littéraire, les nouveautés incontournables et les pépites dénichées par leurs soins autour d'un pique-nique convivial. Apportez votre gourmandise à partager, sucré ou salé, plaisir des palais et de l'esprit en perspective. C'est gratuit, sur réservation, sur le www.cité-langue-française.fr. Le 15 Crépinois vous donne rendez-vous le dimanche 13 septembre au stade de rugby, rue de la Sablonnière à Crépy, pour sa brocante annuelle. Venez chiner et faire le plein de bonnes affaires pour la rentrée. Informations et inscriptions sur le site du 15 Crépinois. Plus de renseignements au 07 70 12 07 66.
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1: 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Voici un reportage réalisé par une radio associative de la région.
2: Jean-Michel, César, Léon et Louis ont tous les quatre été mineurs de fond. Je les retrouve à l'heure du café. À plus de 80 ans, les souvenirs sont encore vivaces et les regards parfois malicieux. Et dans le parlage d'Ichy, ils m'embarquent dans les moments heureux des fêtes de village, des concerts d'harmonie, des bals polonais et des vacances à la Napoule ou au Regina à Berck.
3: Les vacances.
4: Ah, les vacances, quand on ne pouvait être inscrit pour aller à la Napoule ou à Berck, bon, si on était tiré au sort, c'est pas la Napoule, c'est le château.
3: À l'époque, c'était Monsieur Delfosse, qui était ici directeur général des bassins du Nord-Pas-de-Calais, qui justement avait entendu parler. Qui avait un château par un Écossais, qu'un Écossais voulait vendre un château là-bas sur la Côte d'Azur. Et il a été voir ce château avec son secrétaire pour voir un peu ce que c'était. Et il disait que ça serait un bon truc pour les mineurs. Et à partir de là, il a négocié, et puis ils l'ont acheté. Et puis ça restait pour les mineurs.
4: Ah ouais.
3: Mais c'était vraiment les vacances, déjà pour les hommes et surtout pour les femmes.
4: C'était le paradis.
3: Pendant 15 jours, les femmes, elles avaient, je vais pas dire rien à faire, mais pas faire la popote, pas faire la lessive, pas d'accommodage, pas de repassage. Mais c'est vrai, c'était vraiment les vacances. On se faisait des copains sur place, quoi.
5: Sur place,
4: Parce qu'il y avait plusieurs.
3: On était à table avec des gens, on discutait. Tu viens de où, toi? Moi, je suis
4: plusieurs villages différents.
3: Et puis, allez, c'est parti.
4: C'était des villages différents, donc on se connaissait pas tous. C'était des mineurs, mais on se connaissait pas tous. Il y a venait de la fosse de Sesval, fosse Lemay, fosse Barrois, fosse Agata.
3: Il y avait des inscriptions.
5: Tirage au sort.
4: Il y avait du tirage au sort.
3: Des inscriptions, et puis c'était tiré au sort.
5: Tiré au sort.
4: C'était la direction, c'était pas encore
3: le tirage au sort, ça se faisait pas le comité d'entreprise.
4: C'était le comité d'entreprise.
3: C'est le comité d'entreprise qui faisait le tirage au sort. Alors, il y avait des périodes, je me souviens plus, c'était à partir de...
5: Mois de Noël, non Mois de décembre.
3: Au mois de décembre, il y avait quelque chose à Noël, mais après c'était à partir de mars-avril.
5: Ah ouais, pour partir. Ouais.
3: Pour partir jusqu'au mois d'octobre.
4: Après, il y a eu Berck.
3: Il y a eu Berck aussi qui est plus près ici.
4: Le Regina.
3: L'hôtel Regina à Berck, c'était plus près ici.
5: Il y a eu Vimereux.
4: Vimereux, j'ai pas connu.
3: Vimereux, c'était pour les retraités.
5: Non. C'est l'Union régionale qui gère ça.
3: Ouais, c'était l'Union régionale, t'as raison.
5: Non, parce que j'étais avec mes enfants, ils étaient
3: tous petits. C'est ça que
5: j'ai pas connu. Géré par l'Union régionale.
2: 15 jours à Berck ou à la Napoule, pour les familles tirées au sort. Et pour les autres, l'été et les congés se passaient dans le coron, avec évidemment des moments de détente entre musique, sport et bistrot.
3: Il y avait des fanfares, il y avait des mineurs qui...
5: Il y avait des fanfares, il y avait des colonneux, il y avait des coqueleux.
3: Les fanfares, c'était important, il y avait les fanfares municipales et ensuite les fanfares et harmonie des mines.
4: Il y en a encore, hein.
5: À Auberchicourt.
3: À Auberchicourt, hein.
4: Il y en a encore.
3: Alors
4: À Lalain, ils ont été dans le midi, là-bas. Des

0: Bien bulle, bien bulle.
1: Surtout en été. Là.
2: Ah ouais. Non, mais ça, c'était pour récupérer les bagues et les mettre dans le constateur. Ah ouais, pour
1: les colonneux. Les... Bien bulle, bon, bien bulle.
2: Il y avait des concours, hein, c'est concours.
1: Ah ouais. Maintenant, il y a encore. Il y a.
3: Les combats de coq.
1: À Louarn, il y a aussi encore. Ils font du concours de javelot.
4: Ah oui.
2: Javelot qui revient.
1: À Louarn, il existe encore une société.
3: Les Billons.
1: Mmh. Et puis après, il y avait le Billon. Ouais. Le Billon.
2: Et les boules.
1: Ah, les boules, c'est venu après. Ouais, et les boules, c'est venu suite aux gens qui étaient à la poule.
2: Ouais.
1: C'est eux qui ont ramené ça.
3: De... Il y avait un boulot de Rome à ça, il y a Billon. Il y a
1: ah
3: deux,
1: bah ouais.
3: Deux parcours
1: bah
3: de Billon.
1: Bah, mmh. Ils ont fait un grand machin ici, là. Mmh. Un grand meeting.
3: Mmh. Et les combats de coq.
1: Ah ouais, combats de coq.
3: Encore des combats de coq, hein.
2: Pas beaucoup, hein.
3: Les Belges, ils venaient chez nous à la frontière.
1: Là. À Moucha.
3: Il y a un galodrome.
1: Moi, je me souviens, dans la pêche, il y a un moment donné, avec le football, à Montchel-sur-Corche. Et il y avait un petit restaurant en face de la pisciculture. Et on demandait, et dans le restaurant, le patron, c'était un gars qui faisait des combats de coq.
3: Ouais.
1: Alors, on lui téléphonait, quand est-ce que vous faites combat de coq ? Tel à tel jour. Ben, on peut venir un lendemain ? Ouais. Comme ça, on était sûr de manger du coq.
3: Ouais, là, les femmes, interdiction. C'était interdit. Hein. Ils faisaient ça dans l'arrière-cour du bistrot.
1: Ah ouais, ouais, ouais.
3: Mais pour le Nord, c'était resté. Je crois que le général de Gaulle, à l'époque, il a donné un corps pour le Nord. Parce que les Belges, ils venaient chez nous.
1: Ah ouais, ouais.
3: Les Belges, ils venaient. Parce que les Belges, c'est des vivants aussi. Hein. Ah, ça,
1: hein. Je me souviens, quand on était gamin, chaque saison avait... un sport différent. Il y avait maintenant telle saison pour les billes, telle saison au football, on jouait tout le temps. Mais après, le hockey, Alguis, ou bien chaque saison avait un sport différent.
5: Et de mai à octobre se déroulaient les bals volants. Les places de village ou salles communales se transformaient le temps d'une soirée en dancing. Et là aussi, Jean-Michel, César, Léon et Louis en ont gardé d'excellents souvenirs.
1: Bah, ça se passait un peu partout.
2: Des fêtes dans toutes les villes.
1: Il y avait des bals volants, ouais. Ouais. C'est-à-dire, c'est des grandes, des grandes planches, tout ça. Ils mettaient en place ça. Ça, c'était fait particulièrement pendant les Ducasses.
3: Ouais. J'habitais le Forêt et dans la cité du Planty. On a élu un maire, on a fait une commune libre. Hein. Et tous les ans, au mois d'août, une semaine de bal. Et le directeur, il s'arrache ses cheveux, il n'y a plus personne qui allait travailler. Il devait de peur voler des semaines du mois d'août. Mais ça n'arrêtait pas pendant la semaine. Hein.
1: Alors les balles volantes, il faut dire que c'était toutes des planches. Et puis le plancher aussi. Hein. Alors je ne vous dis pas la poussière qu'il y avait là-dedans.
2: Puis la toile, des
1: alors,
2: toiles.
1: Généralement, bon, les filles, nous on est habillés à peu près ensemble ou bien en gris. Mais généralement, les filles, à l'époque, elles se mettaient en blanc ou bien quelque chose de clair. Bah, quand elles sortaient de l'homme, elles pouvaient laver leur... bah oui, la poussière, elle montait.
3: Sur les planches, ça avait travaillé, ça avait s'amuser aussi. Hein. C'est autre chose.
2: Ça n'existe plus, les balles qu'on avait, les thés dansants, les balles...
1: Faut connaître, on n'est pas la même génération.
3: Bah ouais.
1: Donc,
3: ouais.
1: On n'a pas le même mode de vie. Hein, c'est vrai. On n'est pas la même génération, on n'a pas le même mode de vie que les jeunes. À l'époque, au bal, par exemple, c'était la valse, le tango, le slow et tout, machin. Et maintenant, maintenant faut...
2: Non, mais c'est pas ça qu'il fait, c'est qu'il...
1: Mal,
2: sûr, normal.
1: Ah, ah si, Cuba, qui venait souvent par ici, ouais. Il mettait un peu de musique mexicaine, un peu de musique française, un peu de tout.
3: D'ailleurs, c'est pour ça, je me suis marié avec une polonaise.
4: Musique qui était entraînante, quoi.
2: Ouais, c'était folklore polonais.
4: Les chansons polonaises, c'était entraînant, hein.
1: Mais par exemple, quand on parle du bal, il y a un truc qui me vient à la tête. À l'époque, on a, généralement, on n'avait pas de voiture. Ni de. Le principal engin, c'était le vélo.
2: Un vélo, ouais.
1: C'était le vélo. Bon, à l'époque, on allait au bal. On posait le vélo, mettons à 9h ou 9h30 au soir, on sortait à 2h au matin, le vélo était là.
2: Il était là, ouais.
1: On le reprenait. Aujourd'hui, fini tout ça.
2: Ouais. Mais quelquefois, sur la route, on revenait, on se retrouvait dans le fossé de temps en temps. Hein, mais bah, bon, ça, c'est encore une autre affaire.

0: C'est l'histoire avec ma femme. Elle habitait au Stricourt, elle avait 7-8 km à faire.
1: Ah ouais.
0: Là, je vois la reconduire, mais je peux pas. Pourquoi tu peux pas? Il n'y a pas de lumière à ma vélo. Ah bah ouais.
2: À l'époque, les mineurs, quand ils partaient dans la poule, formidable, c'est vrai, 4 jours de vacances, formidable. Combien qu'ils ont dit, ouais, à ma retraite, je m'en vais. Et c'est vrai, il y en a qui sont partis.
1: Ouais.
2: Il y en a qui sont partis, ils ont loué là-bas, et ils ont acheté quelque chose, puis ils sont restés. Ben, je me souviens, quand j'étais responsable du syndicat, combien de coups de fil que j'ai eu. Louis, tu peux rien faire. Je dis, qu'est-ce qu'il y a? Je voudrais revenir dans le Nord. Ouais. Parce qu'un coup qu'ils avaient quitté leur logement ici, c'est tout. Hein. Et bien, à l'époque, on arrivait à s'arranger avec M. Racle.
0: T'as raison, Louis.
2: Mais parce déjà qu'ils étaient partis là-bas, ils voulaient revenir. Ils ont dit non, c'est bien pour un moment, mais c'est tout.
0: C'est tout. Et ça me rappelle une chose, c'est qu'à la poule, on était à la pêche, à la Sienne.
1: Avec les copains,
0: puis on était à la pêche. Puis il arrivait un couple. Des gens d'un certain âge, retraités, ils sont venus s'asseoir à côté de nous. On a parlé, c'est tout là. Et puis, ils ont vidé leur sac, les deux des gens. Ils disent, vous savez, messieurs, plus grosse connerie qu'on a faite.
2: C'est de partir du Nord.
0: C'est de quitter la région et venir ici. Ils étaient paumés.
2: Ah ouais.
0: Ouais, hein. Il y a déjà un certain âge, hein, alors qu'il dit pas.
2: Et bon, c'est peut-être pas tout le monde pareil. Hein. Puis c'était pas la même mentalité, déjà.
0: Et moi, j'ai jamais envie de quitter la région.
1: Nos racines, ils sont là. On a
0: eu ici, on a remarché ailleurs.
2: Ah bah ouais. Allez, en vacances, c'est bien. Ouais. 15 jours, ça va. Ouais.
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0: Lettre et écrit d'antan. Sorti des archives non classées de la mairie de Crépy-en-Valois, ces lettres et ces écrits nous ont paru dignes d'intérêt. Témoignages de la vie quotidienne, plaintes, suppliques, recherches, conseils, arrêtés, etc. Ils nous font revivre les siècles passés, 18e, 19e pour la plupart, et côtoyer des hommes pas très différents de ceux qui vivent en ce début du 21e siècle.
1: Sous-préfecture de Senlis, Oise. Objet : acquisition des ruines de l'ancienne église de Saint-Thomas. Senlis, le 6 février 1865. Monsieur le maire, j'ai l'honneur de vous transmettre un arrêté en date du 3 de ce mois par lequel votre ville est autorisée à acquérir des sieurs Mathieu, père et fils, moyennant le prix de 4000 francs, les ruines de l'ancienne église Saint-Thomas, ainsi que le terrain y attenant d'une contenance de 4 ares, 45 centiares. Je vous prie d'assurer, en ce qui vous concerne, l'exécution de cet arrêté. 6 juin, les plans et la promesse de vente. Recevez, monsieur le maire, l'assurance de ma considération très distinguée. Le sous-préfet de Senlis, signé illisible.

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2: Moi je fais du slam et slam va bien, de la poésie pour terrien. Je tire les mots dans tous les sens, la rigidité n'a pas de sens. Je peux vous parler de tout, de rien, de mon genou du syndrome rotulien, de mon amour pour les petits fours, de choses sérieuses, mon amoureuse, la théorie de la pesanteur. Seulement, faudrait que j'apprenne par cœur.
3: Eh bien, bonjour chers auditeurs et auditrices de Radio Valois-Mulhouse, c'est Frédéric, et c'est une émission spéciale Atelier Slam des ADEX, avec Pierre Grabier, qui est président. Bonjour Pierre.
4: Bonjour.
3: Jacques Robert, qu'on vient d'entendre, qui est slameur et animateur de cet atelier. Bonjour Jacques.
5: Bonjour à tous.
3: Et puis, tous tes élèves. Alors, il y a Brigitte. Bonjour Brigitte.
6: Bonjour.
3: Maude, bonjour.
7: Bonjour.
3: Mireille.
8: Bonjour.
3: Bonjour Mireille. Et Lydie, bonjour.
9: Bonjour.
3: Voilà, ce sont des élèves assidus et amoureux des mots. Tout d'abord, qu'est-ce que c'est que les ADEX, Pierre?
4: Alors, les ADEX, c'est un acronyme qui veut dire atelier d'expression. Et donc, on avait peut-être un petit peu perdu ça de vue. Depuis quelques années, on a commencé à se dire, ben, si c'est des ateliers, il faudrait quand même qu'on en mette sur pied. Hein. Et donc, on a mis depuis maintenant quelques années des ateliers d'écriture sur Compiègne. L'année dernière, d'art plastique sur Compiègne également, avec du collage, de la mosaïque picassiette et de la linogravure. Et enfin, donc, ça aussi c'est une première, un atelier de slam animé par Jacques sur Crépy-en-Valois. Voilà. Donc ça marche bien, c'était un test cette année pour tous ces ateliers-là. Et on va renouveler l'expérience l'année prochaine. Voilà.
3: Merci Pierre. Alors il faut dire aussi que cet atelier... il est dans les locaux de RVM.
4: Oui, j'ai oublié de le dire et je remercie aussi la radio donc, de nous accueillir pour organiser ces séances donc, d'écriture. Voilà.
3: Alors les ADEX, c'est aussi de la poésie en premier.
4: Alors, oui, les ADEX existent depuis maintenant 31 ans. Donc, à la base, il y avait beaucoup d'éditions, mais l'édition maintenant, malheureusement, ça ne marche pas aussi bien. Donc, alors on continue l'édition. On a une revue également, Expression les ADEX, dans laquelle... dans le dernier numéro, on a fait état de tous les résultats de ces ateliers-là, donc sur la première année. Ça fait une double 4 pages, en plus de notre journal habituel. Les ADEX, c'est aussi des interventions dans des expositions de peinture, où on écrit à la volée. Donc, les ADEX, c'est un petit peu tout, quoi, en fait, côté artistique. Voilà.
3: Si on a envie de donner ces textes de poésie aux ADEX, comment on vous contacte?
4: Alors, on a un site qui va être refait, mais qui est encore abordable, enfin qui est très abordable encore, hein, et dans lequel on peut aller chercher les informations concernant la revue. Alors, c'est surtout par la revue qu'on peut nous envoyer des textes. La revue, qui est une revue papier, et à laquelle donc on demande de l'abonnement. Le principe de la revue, c'est d'être faite par les lecteurs. C'est-à-dire, en gros, on reçoit un numéro, il y a plein d'entrées possibles, il y a une petite photo sur la première page d'un tableau, d'une sculpture, et à partir de ce tableau-là, ou de cette sculpture, ou de cette photo, on fait un appel à texte pour le numéro suivant. Voilà. Ensuite, il y a aussi un atelier d'écriture permanent, alors ça va dans des exercices avec des mots à imposer, avec des lettres qui manquent, avec des lettres contraintes, etc., etc. Et donc, pareil, je demande le résultat pour le numéro suivant. Là, le prochain, donc on aura des tautogrammes, on aura des assonances, on aura des allitérations, voilà. C'est-à-dire, en gros, pour résumer, c'est écrire un poème avec la première lettre de chaque mot qui est identique, ou écrire des textes avec qu'une lettre A, par exemple, faire ressortir une lettre ou un son, voilà, des choses comme ça. Donc, plein d'entrées pour participer à la revue et être publié dans le numéro suivant, voilà. C'est le fonctionnement. Alors, il y a 3 numéros par an et je me suis laissé dire qu'il y aurait peut-être une émission sur RVM très prochainement, certainement à l'automne.
3: On espère.
4: Voilà.
3: Et le contact, c'est quoi, Pierre?
4: Le contact.
3: Un numéro de téléphone
4: Lesadex.com oui, lesadex.com, déjà pour entrer, on a toutes les informations là-dessus. Quoi,
3: voilà. Bon, bah, très bien. Ben, merci voilà. Pour ces informations. Merci. Et je pense que ça donne des idées aussi, hein, je pense, pour le slam, la poésie. Est-ce que c'est de la poésie, Jacques, le slam?
2: Blossom, c'est une forme de poésie contemporaine, voilà. L'important, c'est de s'exprimer, de faire valoir ce qu'on est, d'exprimer ce qu'on ressent. Ça permet de démocratiser un peu la poésie, pour moi.
3: Alors, c'est quoi les objectifs de cet atelier, justement ?
2: Les objectifs, c'est d'être à l'aise, de s'exprimer, de tout ce qu'il y a au fond de soi, de travailler de façon ludique et prendre confiance en soi. Mais je pense que là, déjà, il faut aimer les mots. Après, ça vient tout seul. Il y a des exercices, après. Ça permet aux personnes, des personnes qui sont timides, de s'exprimer, de s'extérioriser, de...
3: Et toi, t'en fais depuis combien de temps du slam, Jacques ?
2: Moi, j'ai commencé une vingtaine d'années. Moi, j'avais commencé quand j'habitais sur Paris, en région parisienne. J'avais fait les scènes slam. Moi, j'avais croisé Grand Corps Malade ou d'autres personnes.
3: Quand on écrit du slam, qu'est-ce que vous abordez comme thème en général ?
2: Je leur impose parfois des thèmes ou parfois je leur dis... Parce que c'est pas toujours évident quand on impose un thème, parfois on n'a pas l'inspiration. Donc je leur demande des fois d'écrire sur une envie, ou des fois on va prendre un mot qui n'existe pas et on va essayer de broder à partir de ce mot. On n'a pas encore pu trop travailler tout ce qui est l'aspect voix. L'idée après, c'est d'apprendre ses textes, de se sentir à l'aise. Et je pense que l'année prochaine, on travaillera plus ça. Cette année, c'était plus d'être à l'aise avec l'écrit, d'être à l'aise avec les jeux, de s'écouter, tout ça. C'était un partage, tout ça.
3: C'est quoi les horaires de l'atelier ? C'est tous les combien ?
2: Alors, c'est une fois par mois. C'est le samedi de 10h à midi. Bon, l'année prochaine, on recommence. J'ai pas encore
3: les dates.
2: Je pense que ce sera le samedi également. De 10h à midi, c'est plus facile, ça convient à tout le monde.
3: Et donc, pour s'inscrire, il faut faire adex.com ?
2: On fera de la pub, de toute façon, on fera les petites affichettes et on distribuera. Ce sera sur le site d'RVM, il y aura les petites affiches. Et je laisserai mon numéro de téléphone également, si les gens veulent s'inscrire.
3: C'est Jacques qui est slameur, et aussi, de temps en temps, tu te produis, c'est ce qu'on dit, devant un public.
2: Oui, avec notamment Gontran Bouquin, que j'embrasse, qui n'est pas là. Voilà. Gontran, c'est plus du conte, moi c'est du slam, c'est un mélange conte et slam, tous les deux. C'est toujours un mélange avec de l'humour, tout ça, et toujours dans la bienveillance. Et ce qui est important pour moi, c'est dans les ateliers slam, c'est dans l'écriture, parce que le rap, c'est très bien, ils sont très forts les rappeurs. Et moi, j'aime pas les gros mots. Il y a une règle, on écrit un slam, un gros mot, je veux pas de gros mots. Bon, je suis peut-être vieux jeu, mais...
3: Faut peut-être le détourner, le gros mot.
2: Bon, faut le détourner, ou alors le dire d'une façon habile, ou je sais pas.
3: Présente-nous tes élèves, Jacques.
2: J'ai demandé aussi aux élèves de choisir une musique qui leur plaisait. Il y a Lydie, il y a Mireille qui est là, qui est un petit mine, mais bon... Mais ça va, elle a un joli sourire. Mireille de revenir du théâtre, hein. Elle ne le sait pas encore, mais franchement, ça ne se voit pas.
3: Il y a tout ce qu'il faut à Crépy.
2: Il y a tout ce qu'il faut. Il y a Brigitte, mais Brigitte, c'est mon épouse. Elle a une voix très, très suave. D'ailleurs, elle est sur RVM. On le savait, on l'entend dans les jingles. Il y a Pierre aussi. Pierre, il a beaucoup de talent. Heureusement qu'il est là aux Adex. Et puis, c'est un bon comédien. Et puis, il chante bien. Je n'ai jamais entendu chanter, mais je suis sûr qu'il chante bien. Et puis, il y a Maud, la plus jeune, mais qui a beaucoup de talent. Et il faut qu'elle croie en elle. Et c'est très bien. On est content d'avoir Maud avec nous.
3: Elle a quel âge, Maud ?
2: Je vais lui demander, parce que sinon, à chaque fois, elle se vexe quand je lui dis que je n'ai pas le bon âge. Et Maud, tu as, je crois,
5: 15 ans.
3: Et comment ça se fait que tu es venue à l'atelier slam ? Qu'est-ce qui t'a fait envie ?
5: Depuis toute petite, j'ai beaucoup aimé écrire et tout ça. Je me suis toujours fait des histoires et tout ça. Et quand j'ai vu un atelier slam, j'en ai parlé à ma mère. Ma mère m'a dit vas-y, fonce. Et je suis allée à un atelier slam.
3: Et tu es de Crépy ?
5: Oui.
3: C'est quoi tes thèmes dans les écritures ?
5: J'aime beaucoup parler de mes expériences ou des fois un peu de l'amour, un peu tous les thèmes, quoi.
3: D'accord. T'es contente de participer avec les gens qui sont avec toi dans l'atelier slam ?
5: Oui, ça va.
3: Ouais.
5: Oui.
2: C'est bienveillant. On est un petit peu âgé pour Maud, mais bon.
3: Oui, c'est vrai. C'est quel âge à peu près ?
4: On compte plus.
2: On compte plus. Ouais. Mais c'est vrai que l'atelier, au départ, j'avais dit à partir de 16 ans, mais je pense que ça sera peut-être 14 ans. Grâce à toi, Maud, les auditeurs ou auditrices qui ont 14 ans pourront s'inscrire l'année prochaine.
3: Voilà.
2: Donc rien que pour ça, on devrait applaudir Maud, hein, ouais. Je pense.
3: Mais il faut dire aussi qu'il y aura quand même beaucoup de vieux.
2: Donc... On n'est pas vieux, c'est qu'on est plus âgé que les jeunes, c'est ça.
4: Voilà.
3: Ah, c'est bien, voilà. C'est mieux. Ouais.
2: Parce que quand on est vieux, on ne fait pas non vieux.
3: Qu'est-ce qu'on va faire dans cette émission ? Est-ce qu'on va découvrir les textes qu'ils ont créés pendant ces ateliers, Jacques ?
2: Tout à fait. On va découvrir les textes qui ont été créés, en partie, pas tous les textes, parce qu'on en a sélectionné quelques-uns. Et je leur ai demandé également une petite pause musicale, ce qui pouvait être sympathique. Et voilà.
3: Lydie, alors et toi, pourquoi t'es venue à l'atelier slam ?
6: Eh bien moi, je cherchais un moyen d'expression. Moi, j'aime bien écrire. Je ne le travaille pas, je ne l'ai pas travaillé. Et puis, j'aime beaucoup la poésie. Voilà. J'en écris pas. J'écris les slams, mais enfin, j'achète régulièrement, par exemple, des poésies à des poètes que je rencontre sur
3: des manifestations,
6: des stands, voilà. Et je cherchais un moyen d'expression parce qu'en fait, on n'a pas tant l'occasion de dire ce qu'on veut. On parle avec les gens, mais on n'a pas vraiment d'espace d'expression, en réalité.
3: Et est-ce que tu connaissais les ADEX ?
6: Les ADEX, oui, je les connais depuis que ma fille, qui a maintenant plus de 30 ans, avait participé quand elle était à l'école primaire à un concours de poésie. Elle n'a pas gagné, mais elle continue à écrire, elle.
3: Toi, c'est les thèmes récurrents que tu aimes, c'est lesquels ?
6: Bon, c'est sorti beaucoup de mon expérience, donc dans les textes que je vais dire... Alors, je n'ai pas encore écrit beaucoup de slam, hein. Moi, je débute... Ça fait part de mon expérience associative, parce que j'avais envie d'en parler. Et puis, j'ai pris un texte sur mes 40 ans de mariage.
3: Si tu es prête, nous, on est prêts à t'écouter.
2: Un très joli texte, d'ailleurs.
6: L'atelier cuisine. Le temps de l'atelier, nos soucis sont oubliés. Ensemble, nous cuisinons, nous expérimentons. C'est être ensemble qui est important. C'est faire ensemble, petit ou grand, à la rue ou en maison, quelle que soit la saison. C'est fait avec le cœur, c'est cuisiner avec douceur et beaucoup d'éclat de joie qui renforce l'estime de soi. Nous n'avons pas de verre mesureur, gardons notre bonne humeur. Nous comptons les cuillerées, le résultat est apprécié. Nous apprenons que pour cuisiner, il suffit d'oser essayer. Nous apprenons à cuisiner, nous apprenons à nous aimer.
3: Bravo. On dirait un peu de la poésie. Là, j'entends pas trop le slam, Jacques.
2: Le slam, c'est la poésie contemporaine. Bah oui. Bon, après, c'est vrai que c'est chacun son propre style. Mais bon.
3: Est-ce que le slam, c'est pas une façon de dire les textes ?
2: Il y a aussi une façon de dire aussi. Bon, mais dans les scènes slam, chacun a sa propre façon de clamer. Mais après, c'est vrai que l'année prochaine, bon, on essaiera de plus travailler cet aspect qu'on n'a pas eu trop le temps de travailler cette année. Puis, c'était une fois par mois. Mais bon, il y a quand même un bon résultat.
3: Alors, combien tu lui donnes, combien, Lydie, sur 10?
2: Non, moi, je lui donne 9 sur 10, parce que sinon, si je mets 10 sur 10, elle va se laisser aller, puis après, elle sera moins bien.
3: Alors, Lydie, est-ce que ces textes, tu les lis aussi à tes proches?
6: Alors, l'atelier cuisine, je l'ai lu aux personnes qui participent à l'atelier cuisine, et elles ont dit, oui, c'est ça.
3: Super. T'as bien retranscrit l'ambiance qu'il y avait.
6: Voilà, c'est bon. Ça.
3: Tu peux nous lire le deuxième?
6: Je vous lis un texte sur 40 ans de mariage, parce que je vais avoir 40 ans de mariage cette année. Comment résumer 40 ans de mariage en quelques lignes de verbiage ? Au début, ta gentillesse m'a attirée parmi tous les étudiants de l'université. De mot en mot, de pas en pas, nous voici démarrant à deux un chemin qu'on ne maîtrise pas. L'arrivée des enfants est une joie entière. Jeux, découvertes, partage, amour, devoir. Colère, cris, humour. Maintenant, des adultes dont nous sommes fiers. Il y a des moments compliqués, avec le handicap ou la maladie. On craint d'être licencié. Et puis la vie reprend et nous sourit. Il me semble que c'est hier notre premier logement isolé. Et nous voici tous deux retraités, depuis 30 ans propriétaires. Merci aux collègues qui nous ont aidés. Merci à la famille et aux amis pour les joies et les peines partagées. Merci Seigneur pour cette vie. Je te découvre encore aujourd'hui. Ta gentillesse est toujours là. De mot en mot, de pas en pas, notre chemin n'est pas fini.
3: C'est très émouvant aussi.
2: Et il va signer pour 40 ans.
3: Est-ce que tu lui as lu ?
6: Pas encore.
3: Tu attends la fête de l'anniversaire de la rencontre.
6: Peut-être, oui.
3: Ouais,
6: peut-être
3: très bien. Comme
2: ça. Oui, il va écouter l'émission.
3: Tu peux dire dédicace pour mon mari.
6: Dédicace pour mon mari, d'accord.
2: Voilà.
3: C'est comme si je faisais un peu de forcing, tu vois. Bon, en tout cas, merci Lydie. Est-ce que cet atelier, tu reviendras l'année prochaine?
6: Oui, je reviendrai l'année prochaine. Oui, l'ambiance était très bienveillante, ouais. Très plaisante. Oui.
3: Bon.
6: Oui.
3: Et puis, Jacques a demandé un choix musical.
6: Alors j'ai choisi « Toi et moi » de Grégoire, parce qu'en fait, je fais partie d'une association qui s'appelle « Entrons dans la ronde ». On a choisi le nom « Entrons dans la ronde » avant qu'on connaisse la chanson, et on a mis en application dans cette association ce que propose Grégoire.
2: Grégoire qui est de Senlis également.
6: Qui est de Senlis, voilà. C'est un local. Oui,
2: c'est un local, c'est une mission locale aujourd'hui.
3: Ouais, comme la radio aussi.
2: Voilà.

0: Alors, j'ai un troisième slam, j'ose le dire, voilà.
1: Ah bah vas-y,
0: qui correspond à cette association, voilà. C'est à propos de la ronde de Noël, c'est une fête de Noël de notre association. Lorsque j'étais petite enfant, Noël, c'était les décorations, le plaisir des préparations et bien sûr, le cadeau qu'on attend. Fini les grandes réunions de famille avec grands-parents, enfants, garçons, filles. Chacun est occupé, tout le monde est dispersé. Cela permet de se recentrer sur l'arrivée de Jésus nouveau-né. Mais quand les autres préparent le réveillon, c'est dur d'être seul en cette saison. Le Père Noël ne passera pas. À nous de faire le premier pas. Rassemblons tous ceux qui sont seuls. Invitons tous ceux qui le veulent. Pas besoin d'argent pour préparer un repas, des cadeaux, pour décorer. Tous ensemble, nous allons fêter Noël. Et parce que c'est nous, la fête sera belle. Et parce que la fête est pour tout le monde, nous nous appelons « Entrons dans la ronde ».
1: Eh ben merci pour ce dernier slam, dédicace à l'association
0: « Entrons dans la
1: ronde ». Dans la ronde.
2: Lydie a fait beaucoup de dédicaces, c'est très bien.
1: Jacques, présente-nous Mireille.
2: Alors maintenant Mireille, elle est très souriante, très solaire Mireille. Elle sourit dans le micro et franchement c'est top.
1: Pourquoi tu es venue faire du slam avec Jacques?
3: Ben, j'ai voulu connaître déjà cet atelier, parce que je connais déjà Monsieur Jacques et sa compagne. Étant donné, je connais déjà la façon qu'ils slament. Et c'était pour moi une façon pour moi de m'exprimer à travers de ce que j'aime aussi comme poésie. Quoi. La poésie, beaucoup de musique, de chant, j'écoute assez souvent dans... Quand je suis en balade ou quand je vais travailler, j'ai toujours le casque en écoutant ta musique, quoi.
1: Et quel genre de musique tu écoutes, Mireille?
3: Un petit peu tout, puis beaucoup de zouk, puisque je suis guyanaise. Mais j'écoute un peu tout, quoi. Beaucoup d'R&B, des trucs comme ça. Quoi.
1: Est-ce que tu es influencée par un poète ou un slameur?
3: Grand Corps Malade, j'aime bien. J'aime bien.
1: Alors, qu'est-ce que tu as écrit pendant cet atelier?
3: Eh bien, j'ai écrit de textes. Donc, j'ai passé 30 minutes à penser à moi devant mon miroir. Je me demande, est-ce que mon miroir pourrait me voir? Comme moi, je me vois. Je pense connaître la réponse. Mais il faut que je sois patiente. Serait-ce ce soir qui me répondra? Enfin, dis-moi, que penses-tu de moi? Toi, tu es trop pensif. Changement de temps. Tu devrais avoir confiance en toi. Mange plus de bonbons pour sucrer ta vie. Tu me fais trop rire. Nous n'avons pas la même vue. Toi, tu me vois comme cela? Je ne pense pas. Oui, c'est bien moi. Ce visage qui reflète, mais je suis aussi celle qui ne se voit pas. Ce que je ressens dans l'obscurité, ce noir profond qui se dévoile à la fermeture de mes yeux. Et qui fait place à l'imaginaire. Oui, je peux être tout ce que je veux. À la recherche du moi qui croit le noir, ce reflet dans le miroir, j'aimerais tant le savoir.
1: Eh ben.
2: Beau texte.
1: C'est très très beau,
2: très
1: Mireille.
2: Profond, très profond.
1: Il y a plein d'émotions.

0: temps et puis les remettre sur le papier, quoi, pour éventuellement bon, les partager soit avec tout seul ou les partager avec les autres, quoi. Voilà, l'atelier d'écriture, c'est ça aussi, quoi. Moi, il m'arrive quand même d'avoir eu des larmes dans les ateliers d'écriture, alors que les thèmes n'étaient pas forcément... c'était pas le but recherché, mais bon, après, on va chercher dans soi, et hop, ça passe, et puis et voilà, et s'il y a l'émotion, et voilà, c'est ça qui est bien, quoi, voilà.
1: Et pour moi, ça embellit la vie aussi, ah parfois, oui, ça, c'est vrai, oui. Que quand on a l'actualité, des fois, quand on écrit sur des choses où on détourne l'actualité, la façon dont on écrit, c'est pas plombant, c'est... Ça fait du bien.
2: Mireille, est-ce que tu l'as lu à tes proches, ce slam ?
3: Oui, à ma mère, à mon fils. Il y a un moment, mon fils a rectifié un petit peu. Il avait fait un petit peu plus court. Il y avait sa version à lui. Et parce que lui aussi, il était plutôt dans le rap. Il écrivait beaucoup. Puis bon, ça fait des années qu'il n'en fait plus, quoi. Et qui fait que quand je lui ai demandé est-ce que ça allait... Il se sentit un petit peu, revivre un peu quand il écrivait, quoi.
2: Ça lui a peut-être donné envie de continuer.
3: Je pense, je sais pas.
2: Bah, c'est super. Ouais. Qu'est-ce qu'ils ont ressenti par rapport à ce texte?
3: Ils étaient bien contents de moi, quoi. Ils ne s'attendaient pas que je pouvais m'étaler sur une écriture comme ça, quoi.
1: Ouais, c'est vrai.
2: C'est une belle réussite.
3: Merci.
2: Est-ce que... Comment?
3: La deuxième.
2: Ah bah oui, bien sûr. Vas-y, Mireille.
1: On ne l'arrête plus, Mireille. Après, attention. Elle va prendre le micro. Et bien...
3: Alors... Ça parle de ma grand-mère qui est décédée. Alors, elle me manque énormément. J'ai de beaux souvenirs de ma grand-mère. C'est elle qui m'a élevée jusqu'à mes 11 ans, comme une seconde maman, d'une gentillesse fleurie. Elle aimait rendre service, adorait raconter sa vie de femme mariée, fière de son mari qui lui manquait. Le dimanche, nous allions à l'église. Les chants religieux n'avaient aucun secret pour elle. J'étais fière de partager ces moments précieux. Elle s'occupait très bien de moi, m'emmenait à l'école, m'aidait pour les devoirs, me préparait les délicieux repas. La nostalgie me gagne comme un doux parfum d'antan.
2: Oh oui, d'accord, j'ai beaucoup aimé la gentillesse fleurie.
1: Ouais. Moi j'ai beaucoup aimé également, c'est vrai.
2: Hein, je trouve que tout ça ouvre, ouais. Ça ouvre des portes.
1: La gentillesse fleurie et la colère pourrie. Ça, c'est quand même... ouais.
2: Très bien. Tu renouvelleras ton adhésion pour l'atelier ?
3: Avec grand plaisir.
2: Ouais, parce que maintenant, il va falloir dire le texte. Tu le dis très bien, mais peut-être qu'il y a d'autres aussi façons de dire.
1: L'objectif, après, c'est... Bon, après, chacune a sa façon de dire. Mais l'objectif, c'est de s'approprier le texte. D'ailleurs, on a écrit un texte en commun.
2: Que vous allez faire tout à l'heure à la fin de l'émission.
1: Tout à fait.
2: Très bien. Merci, en tout cas, Mireille.
3: Merci.
2: N'hésite pas à intervenir dans l'émission.
3: C'est gentil.
1: Elle a oublié sa petite musique.
2: Oui,
1: parce que elle a envie qu'on zouk, hein. Les auditeurs vont zouker, hein. Poussez les tables, sortez le rhum et puis vous allez zouker.
2: Alors qu'est-ce que tu as choisi
3: Perle Lama.
2: Perle Lama.
3: Oui, c'est une antillaise.
2: La femme du monde, je crois.
3: Voilà, c'est ça.
1: Je tiens à préciser que ce n'est pas la famille de Serge Lama. Je me permets de temps en temps,
2: tu
1: très humoristique.
2: C'est très bien.
1: C'est moi l'animateur, hein. Je fais ce que je veux, presque. Enfin presque.

0: C'est pas la journée de la femme, mais presque.
1: Et puis moi, je rajouterais dans cette chanson les femmes slameuses.
0: Hein. Bah oui, on a des femmes.
1: Mais voilà.
0: Voilà, Pierre est là, mais.
1: Mais il fait pas partie de l'atelier.
0: Désolé, Pierre.
2: Une erreur de la nature.
1: Pourquoi tu nous as choisi cette musique, Mireille? C'est quoi l'histoire?
3: Et là, j'ai juste une larme. Ah. Parce que c'est très touchant. Je pense aux femmes en général, de tout ce qu'elle a accompli avec ses enfants, avec le quotidien. Et c'est un hommage à eux qui sont, c'est très sensible. Moi. Il peut y avoir des péripéties ici, les femmes s'en sortent, mais vraiment haut la main, quoi, des fois.
1: C'est des guerrières.
3: Ouais.
1: Dédicace à, voilà, comme voilà, elle dit dans femmes. La chanson, voilà. Aux femmes, à toutes les femmes. Ben, merci en tout cas pour cette chanson.
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1: Alors Brigitte, comment tu vas?
5: Bah, ça va.
1: T'es à l'aise? Alors je vous dis, chers auditeurs, auditrices, qu'elle s'est tout de suite placée dans le rôle de l'animateur. Elle est juste en face de moi, sourire avec un petit t-shirt bleu.
5: C'est un hasard, hein, ça c'est clair.
1: Non, il n'y a jamais de hasard. Tu as choisi cette place, Brigitte.
0: Il n'y avait pas de porte-nom. Hein.
1: Non. Alors Brigitte, pourquoi toi tu as choisi de faire cet atelier?
5: Je n'ai pas choisi, et en fait, je me demandais effectivement, j'avais du temps, pourquoi pas m'intégrer effectivement dans cet atelier pour m'exprimer par écrit, ce que je fais jamais. Voilà. Je parle beaucoup, mais écrire, c'est pas du tout mon dada. Donc, je me suis dit que tout simplement que je vais tester, je vais voir un petit peu qu'est-ce que ça va donner. Et puis, j'étais assez surprise de ce que je pouvais écrire. Je suis plutôt dans l'imaginaire que écrire par rapport à la réalité. Voilà.
1: Et puis, je pense que Jacques est un bon professeur.
5: Ah bien sûr, hein. Je veux dire, c'est un bon animateur.
0: C'est la journée de la femme, c'est une bonne épouse.
5: Voilà. Et donc, une très bonne épouse. C'est quelqu'un qui est à l'écoute un petit peu des élèves et qui, vraiment, il est libre. Il nous donne le choix. Si vraiment on n'a pas d'inspiration, il nous dit, faut pas s'inquiéter. Vraiment, c'est pas un côté intello où on arrive avec ses gros sabots et tout. Non, on est tous au même niveau. Et puis, ça produit des textes incroyable, quoi.
1: Et est-ce que tu es influencée par Jacques dans l'écriture?
5: Ah, pas du tout, hein. pas du tout. On a un univers qui est complètement à l'antipode. Hein. Lui, il écrit sur la réalité et moi, je vais plutôt être dans les rêves.
0: Elle est très fleur bleue, Brigitte.
1: Vas-y, Brigitte, ton premier texte.
5: Alors, qu'est-ce que c'est que l'amour? Lorsque l'on s'aime ou lorsque l'on se déteste, il nous donne des ailes. Je t'aime avec ta mauvaise haleine. Je t'aime avec tes grands pieds sales, avec tes cheveux hirsutes, même quand t'es mal habillé. Je t'aime lorsque tu dis des conneries. Mais enfin, ça fait beaucoup. Je ne sais pas si cela s'appelle de l'amour, mais une chose est sûre, je vais partir en courant très loin pour éviter ce prince non charmant.
1: Tu pensais à qui en écrivant ça?
0: Pas à moi.
1: Bah oui, tu pensais à qui?
5: Oh, je sais pas, ça m'est venu comme ça dans l'idée. C'est ça aussi l'atelier slam.
0: C'est un exercice, oui.
1: Ça me fait penser à une femme qui, en fin de compte, est sous le charme et elle ne voit pas la réalité vraiment, ou je ne sais pas.
5: Voilà, c'est pour ça que je suis pas dans la réalité. Je suis plutôt dans...
0: Quand on aime quelqu'un, on voit jamais les défauts. L'amour aveugle, c'est ça?
5: Bah voilà, et puis l'amour n'a pas d'odeur. L'amour n'a pas de... Voilà.
1: En tout cas, bravo
0: je
1: Brigitte
0: crois,
1: pour ce premier texte.
0: Pierre est dubitatif là.
2: Je ne prononcerai pas.
0: Je tiens à préciser aux auditeurs que je n'ai pas les grands pieds sales.
2: Ouf.
5: Alors, le deuxième texte, le parfum. Un plat qui mijote à la maison. Une odeur de curry. J'adore cette épice. Cela me rappelle mon enfance. J'entends des aliments qui frémissent dans la casserole. L'oignon qui rissole, il m'enivre, alors je devine ce que ma mère nous prépare. Elle rajoute la viande, il n'est que 10 heures. Mes papilles s'éveillent, je salive devant cette odeur qui embaume toute la maison. Je vais me régaler, me délecter, car J'adore le Colombo, mon plat préféré, le parfum de mon enfance.
1: Chacun a son style quand même. Hein. Là, c'est vrai, c'est très odorifère, mais on voit toutes les couleurs, c'est chouette.
5: Ouais, ouais, ouais,
1: vraiment, on a envie de s'attabler avec ta maman.
5: Oh, oui, c'est vrai.
0: Brigitte a écrit ce texte parce qu'il y avait un atelier aux ADEX, justement. Le thème, c'était le parfum.
1: Et donc, c'est un petit peu inspiré de, voilà, de tout ça. Dans chaque livret que proposent les ADEX, il y a souvent un thème et il faut faire des poèmes par rapport à ce thème.
2: Oui, en fait, il y a un concours annuel. Là, voilà, donc l'année dernière, c'était effectivement le parfum. Et cette année, c'est le sommeil. Voilà, si ça vous intéresse, voilà. D'ailleurs, autour de la table, vous pouvez participer gratuitement en plus. Hein, donc profitez-en. Voilà.
1: Ah ben
0: donc,
1: oui.
0: Donc c'est un slammer ou un poète sommeil est en vous.
2: Voilà, n'hésitez pas. Hein, vous avez jusqu'au 1er octobre. Hein, alors, donc.
1: Bah, écoute, Jacques, en tout cas, tu sèmes des petites graines. Hein.
0: Tout à fait. Des, voilà. Graines, des graines de mots,
1: bah oui.
0: Comme disait.
1: Oui, des graines de mots.
0: Comme l'association Graines de mots, que j'appelle affectueusement Graines de Baobab.
1: Je sais pas pourquoi, mais c'est, ça sonne bien.
0: Ils le savent.
6: Ouais. Je voulais juste te dire que justement l'intérêt de l'atelier aussi, c'est de découvrir. On a chacun un univers différent. Et moi, j'aime beaucoup découvrir les textes des autres. Voilà, j'ai beaucoup de plaisir à entendre, à découvrir ce que les autres ont écrit.
1: Oui, oui. Puis c'est pas évident d'entendre aussi la voix qui a écrit ces textes. Et vous, ça se marie vraiment très très bien. N'est-ce pas, Jacques? Non, tu es d'accord?
0: Je suis tout à fait d'accord avec l'animatrice Frédéric sur RVM, la radio que l'on aime.
1: Merci, Jacques.
0: Brigitte, un autre petit texte hein, aussi également.
5: Alors, j'ai un troisième. Je crois en mes rêves, car lorsque je m'endors, tout semble paisible, pas de bruit, pas de stress. Je deviens plutôt une princesse dans mon beau château de sable. Une superwoman qui vole et vole pour atteindre les étoiles. Une sirène prolongée dans l'immensité de l'océan, avec ma baguette magique, je peux tout effacer et tout recommencer. Je peux me permettre tout ce dont j'ai envie. Partir en voyage dans tous les pays, manger où je veux, quand je veux, la quantité que je veux. Je veux être grande, petite, avoir des grands pieds, des grandes dents, m'imaginer diva chantant à tue-tête dans la rue sans que cela ne dérange. Ho, ho, ho, je suis dans mon rêve où je suis en train d'écrire.
1: J'ai cru que tu allais dire je suis le Père Noël.
5: Non, pas du tout. Pas du tout.
1: Okay. Et ça, comment tu l'as écrit? Dans l'atelier ou tu l'as écrit
5: oui.
1: Avant?
5: Alors, en fait, Jacques, il nous donne des exercices, un fil conducteur. Et après, c'est à nous d'écrire. Il nous laisse un petit peu de temps. Hein, voilà. Et c'est vrai que la première fois, c'était pas évident. On n'a pas l'habitude. Et puis, au fur et à mesure, on devient. C'est beaucoup plus facile et tout. Et puis, bon, c'est vrai qu'il nous a beaucoup guidés et ça a permis effectivement de donner tous ces textes et tout. Et ça a été un bon exercice. Hein.
1: Voilà. Est-ce que Jacques, on est obligé de faire des rimes?
0: Alors justement, j'allais en parler. À la différence de la poésie, bon, le slam, il y a un côté anarchique, mais bon, du moment qu'il y a l'émotion qui passe, bon, on peut essayer de faire des rimes. Après, si ce n'est pas son style, bon, certains textes, je demande certains exercices de faire de la rime, mais parfois c'est compliqué. Voilà, c'est un exercice, mais pour moi, c'est pas le plus important. C'est pas de respecter les règles. Donc le texte est beau, qu'il y a une émotion qui passe, pour moi, c'est ce qui est important.
1: D'entendre une sonorité,
0: une voix, une émotion, oui.
1: des syllabes, des fois, ça nous emmène loin. Juste un mot, ça nous fait voyager.
0: Parce que parfois, les rimes, c'est vrai que pour certaines personnes, c'est facile à écrire en rime. D'autres, c'est plus compliqué. S'il faut respecter le nombre de pieds, le pur poésie, c'est... C'est plus difficile, alors que le slam, c'est plus ouvert.
1: Merci pour ces explications, Jacques.
0: De rien.
1: Je rappelle aux auditeurs que Jacques, c'est un slameur et puis animateur d'un atelier slam des ADEX. Ça commencera au mois de septembre ou au mois d'octobre?
0: On commencera au mois d'octobre.
1: Voilà.
0: Les dates seront bientôt disponibles.
1: Voilà, c'est tous les mois, les samedis, et c'est dans les locaux de RVM.
0: Tout à fait. Frédéric, oui, il y a toujours un objectif. Bon, l'objectif, le premier atelier slam, c'est de faire une émission. D'ailleurs, on remercie RVM de nous prêter, parce que c'est pas évident d'avoir un local pour faire des choses, surtout habitant crépi, c'est pas facile. Et l'objectif, c'était donc de faire une émission. Je vais fixer. Et l'année prochaine, l'objectif, ça sera participer à une scène slam, d'apprendre un texte, et également une sortie un peu pédagogique, entre guillemets, c'est d'aller voir une scène slam à Paris.
1: Ah,
0: et participer si vous avez envie. Je force personne, parce que c'est pas toujours évident de prendre le micro, c'est gratuit. Et ça serait l'objectif l'année prochaine, si vous êtes d'accord, mesdames.
5: Oui.
0: Oui, donc il y a plein d'idées, mais bon, faut qu'il y ait un objectif aussi à la fin, c'est bien.
1: Alors, impatiente de savoir ce que tu as choisi comme musique, Brigitte.
5: Alors, c'est Naïka Gadechéri,

0: Alors désolé les auditeurs, je ne mets pas les chansons en entière parce qu'on n'a pas beaucoup de temps. Mais on retiendra donc Naïka, Gadé, Chérie. Est-ce que c'est du créole?
1: Alors Naïka, c'est une chanteuse
0: Américaine.
1: internationale. Elle est, comment dirais-je, sa mère est haïtienne et son père, il est français. Et en fait, elle mélange des sonorités haïtiennes, caribéennes, zouk et tout. Donc ça fait un beau mélange
0: Ça fait un
1: et
0: compas en même temps,
1: ça,
0: quoi.
1: voilà. Et ça, bon, voilà, la musique haïtienne, c'est du compas. Et bon voilà,
0: Du
1: du
0: compas.
1: compas.
0: Et c'est quoi?
1: C'est de la
0: Du
1: musique
0: rythme haïtien,
1: haïtienne.
0: ouais. D'accord, très bien.
1: Voilà.
2: Et elle a beaucoup de belles chansons d'amour, Naïka. C'est vrai
1: Voilà, voilà, voilà.
2: que ça découvre, c'est une artiste, franchement.
3: Elle vit en
2: Une très
3: Amérique
2: belle
3: du
2: voix,
3: Sud.
2: très beau texte.
1: Voilà.
0: Bon, mais merci pour
1: Ben, je t'en prie.
0: ce choix. On va aussi découvrir les textes de Pierre Crabier, qui est président des ADEX, mais qui ne fait pas partie de l'atelier,
2: Non,
0: mais
2: non,
0: il
2: c'est.
0: adore écrire
2: Voilà,
0: aussi.
2: puis c'est un peu l'invité d'honneur. Et
0: Oui,
2: puis, comme,
0: si.
2: en plus, comme il a ramené des chouquettes, parce que la spécialité de Pierre, c'est les chouquettes.
4: Chouquettes de mon quartier.
2: Voilà, ça.
4: De Compiègne. Non, effectivement, je ne fais pas partie de l'atelier, mais j'en anime donc d'autres à Compiègne et à Chevrières notamment. Donc, on a fait un petit peu ce qu'on fait là, mais donc en public, il n'y a pas longtemps, donc avec les textes une fois lus par les participants à l'atelier ou par des comédiens qui sont venus interpréter les textes. Et ça aussi, c'est intéressant parce qu'en fait, ça donne aussi une autre approche de ce qu'on a écrit, voilà. Alors effectivement, il y a beaucoup de bienveillance aussi quand on fait le tour de table et qu'on lit, alors que en général les participantes, parce que majoritairement ce sont des femmes qui viennent à l'atelier. J'ai très très peu d'hommes. Aujourd'hui, j'ai convoqué ma part féminine pour venir. Et
0: Elle s'appelle comment? Ta part féminine?
4: Pierrette. Voilà, enfin qu'on a en nous, hein, je veux dire, moi je pense qu'on a
0: Bien
4: deux
0: sûr.
4: côtés et que c'est la part féminine qui est créatrice, voilà, pour moi. Plus que la part masculine, qui développe autre chose, hein, d'autres qualités et défauts d'ailleurs, hein, par ailleurs. Mais voilà, donc c'est particulier, mais tout le côté artistique et voilà, on est entouré de femmes, voilà. Moi, je préfère aussi, hein, je préfère que, mais voilà.
0: Est-ce que tu vas nous lire quelque chose?
4: Alors oui, alors j'avais fait un atelier slam aussi, enfin un atelier une fois, parce qu'en fait moi, pour l'écriture, moi je leur fais, ça va du théâtre à l'article de journal, à des fausses nouvelles, à des textes avec des mots imposés, avec des lettres qu'on supprime, etc., etc. Enfin bon, c'est un éventail énorme du théâtre, etc., pour qu'on essaye un petit peu tout, quoi. Et puis parce que bon, j'aime bien renouveler aussi, j'aime pas faire les mêmes exercices, donc. Ça va dans tous les sens. Alors, j'ai fait un atelier slam. J'avais proposé comme thème la rencontre. Je vais vous lire un des textes d'une participante, donc Sylvie, qui vient, qui continue avec nous là. D'ailleurs, je la vois ce soir justement pour une dernière soirée entre donc
0: Participants.
4: participantes à l'atelier, quoi, voilà, autour de bonnes bouteilles et de textes.
0: Ah, ça
4: Voilà.
0: va bien ensemble.
4: Et d'un repas également, voilà. Donc, c'est la rencontre de Sylvie Joly. Les rencontres, il y en a tellement. Il y a les belles et les mauvaises, celles qui étincellent et celles qui éteignent, celles qui t'enflamment et celles vite infâmes, les papillonesques et puis les grotesques, les un peu coincés et les décomplexés, les waouh, ça le fait, et les pouah, encore ratés, les revigorantes et les affligeantes, les rencontres maquillées et les démaquillées, les sables mouvants et les sables rassurants, le ciel qui s'ouvre et le ciel d'orage, la chaleur partagée et la tristesse diffusée, le cœur en bandoulière et le cœur enamouré, la perle précieuse et le crapaud gluant, la fluidité face à sa propre énigme.
0: Eh bien, il y en a des rencontres. Pierre,
1: Oui.
0: tu les avais jamais vues, toutes
4: Si,
0: ces
4: je les ai rencontrés
0: participantes?
4: parce qu'on a eu un Adexpo, donc il y a très peu de temps, là. Enfin, février, début mars, et donc j'ai vu quelques participantes, je ne sais pas si.
3: Je n'étais
4: C'est
3: pas
4: pas encore vrai.
3: disponible, j'étais pas là.
4: Voilà. Et donc pendant 2 jours, il y avait justement des ateliers ouverts au public, et donc notamment l'atelier slam, et donc j'ai vu Maude, j'ai vu là, Mireille.
0: Mireille.
4: Et Brigitte, donc, justement, pour rebondir sur ce que disait Jacques, éventuellement, il y aura peut-être une scène ouverte, puisqu'on va faire un Adexpo l'année prochaine, à côté de Compiègne, très certainement. Alors, je l'annonce, mais ce n'est pas encore officiel, officiel, il faut que l'alignement des planètes, mais on pourrait faire ça à Clairoix. Alors, comme moi, je préside aussi une chorale et une école de musique, j'aimerais que les deux assos, donc les Adex et Musique et Passion Clairoisienne, fassent quelque chose ensemble, donc, et qu'on mélange à la fois tous les arts, puisqu'en fait, nous, on a aussi des chanteurs, mais là, on aura des chanteurs, des musiciens, et donc de la peinture, du slam, de l'écriture, donc les arts plastiques, voilà, plus une exposition, etc. Donc ça, tout ça sur un week-end. Donc il y aura peut-être la possibilité d'une scène ouverte. Je pense que ça serait sympa, éventuellement sur place d'écrire et puis de dire les textes le lendemain.
2: Ce serait sympa.
4: Voilà, si ça. En tout cas, vous serez.
0: C'est une bonne idée.
4: Vous serez invité, quoi. Voilà. Remerciement quand même à toute l'équipe de copains avec laquelle on tourne, quoi. Donc pour faire vivre l'association, le journal, bien, le distribuer, etc. Se réunir pour tout ça, voilà. Et aussi, un remerciement aussi, à titre posthume, là, pour Michel Montserrand, qui a animé pendant une dizaine d'années dans ses locaux des émissions où il parlait d'un poète des Adex, qu'il interviewait et dont il lisait le petit recueil qui sortait, quoi, voilà.
0: Il était bénévole aussi à RVM.
2: Ouais. Moi, j'ai eu la chance de rencontrer, participer avec Michel Montserrand sur plusieurs recueils. On a bien rigolé tous les deux. Parce que
0: très bien.
2: J'aimais bien le taquiner, Michel.
4: Une pensée pour lui, quoi.
2: Voilà. Pensée pour Michel, ouais.
0: Alors, qu'est-ce que tu as choisi comme musique,
4: Alors,
0: Pierre?
4: Alors, c'est de Bernard Dimé, une chanson sur un amour finissant et que je trouve très, très douce et très. Voilà, ça revient. Enfin, bon, c'est très lent, mais on est dedans, quoi. J'aimerais tant savoir. Voilà.
0: Alors, c'est interprété par
4: Géant.

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0: Eh ben voilà, c'était très beau.
1: Ouais.
0: Moi, aussi, c'est une belle poésie.
1: Je suis toujours ému quand j'écoute.
2: Moi, je connaissais pas, moi.
0: Bernard Dimet, l'interprétation,
2: c'est super.
1: Ah oui,
0: belle interprétation. Ouais. Ouais. Est-ce que vous connaissiez, mesdames,
3: non,
0: Bernard Dimet?
3: Non. C'est doux, oui. Hein, comme musique.
2: Oui, si Bernard Dimet, moi, je connais, mais je connaissais pas la chanson.
0: Merci en tout cas pour tous ces choix musicaux, et on va se tourner vers la plus jeune, Maud. Alors, Maud, ça va? T'es pas impressionnée?
4: Moi, ça va.
0: Ça va, bah c'est bien. Et alors, qu'est-ce que tu as écrit, toi? Sur quel thème?
4: Alors, j'en ai écrit un sur la dyslexie et un sur une histoire que j'ai un peu inventée, tout ça. Et...
0: Donc, la dyslexie?
4: Oui.
0: Tu es aussi dyslexique?
4: J'ai des 10 et...
0: T'en as combien? 10?
4: Non. Non, heureusement.
0: Non.
4: Oui, du coup, j'ai des 10. Et aujourd'hui, à l'école, c'est tout de même beaucoup plus, beaucoup moins tabou qu'avant et tout ça. J'ai déjà eu des remarques de personnes qui étaient atteintes de 10 et qui m'ont dit non, je peux pas faire ça, je vais pas réussir, je suis 10. Alors, je me dis que, entre guillemets, notre handicap, ça peut être une force. Voilà. Lire un texte devant tout le monde, ça peut être difficile. Quand on est dyslexique, on va se dire non, je vais pas le faire parce que j'ai peur de me taper la honte, de bégayer, de sauter des lignes et devoir recommencer, de plein de choses comme ça.
0: En tout cas, à 15 ans, tu es bien courageuse. Je trouve que c'est très positif.
4: J'ai pas eu le choix, on m'a kidnappé.
0: C'est joli.
2: Mais on est très content d'avoir Maud et on espère que l'année prochaine, tu reviendras.
3: Oui, c'est vrai.
0: On est impatients de t'écouter.
4: Ok. La dyslexie. La page blanche qui fait peur, pas par manque d'idées, mais parce que les mots refusent de se ranger. Les mots qui dansent, les lettres qui s'embrouillent, la beauté d'une autre manière de penser, de comprendre le monde. Quand les mots ne viennent pas, mais que le cœur parle fort, l'imagination qui explose là où la langue trébuche, les lettres qui fuient comme un oiseau effrayé, sur la page, les mots s'effacent, joue à cache-cache avec ma pensée. Je lis à l'envers, mais reçois à l'endroit.
0: Eh bien, c'est tout à fait ça.
4: C'est ça. Bravo. Je me suis beaucoup entraînée pour lire ce texte sans bégayer ou des choses comme ça.
2: Oui, c'est vrai qu'elle a fait beaucoup de progrès, Maud. Et franchement, c'est agréable.
0: Le là, tu les slaps, ça sert aussi à ça, de dépasser...
2: De dépasser ses propres limites.
0: Oui.
2: Et d'ailleurs, si je peux me permettre, au niveau de la note, tu auras 10 sur 10. C'est un peu facile, je sais, mais bon, on se refait pas.
0: Est-ce que tu as déjà choisi quelque chose comme métier plus tard?
4: J'aimerais bien, pour le moment, je suis sur médecin, parce que en ce moment, je suis étudiante dans... l'aide, soins et services à la personne, en bac, à Compiègne. Tout ce qui est médical, ça me plaît beaucoup. J'aime beaucoup prendre soin des autres et tout ça, être un peu à l'écoute. Donc je me suis dit que le médical, c'est un peu ce qui me conviendrait le mieux. Pour le moment, je suis partie sur médecin.
0: Ah écoute, je te souhaite une belle réussite.
4: Ouais.
0: On écoute le deuxième.
4: C'est un texte sur une histoire que j'ai
0: inventée.
4: Voilà. Pareil, vu que j'ai plein d'idées dans ma tête, des fois elles sont pas forcément vraies. Donc ça s'appelle Maudou. Je suis tombée dans tes bras, j'ai ressenti ta batterie vibrer en moi. Dans notre corps à corps, ton odeur envoûtante m'ensorcelle. Tu as su trouver les mots, me rendre accro à ces beaux mots sans accroc. Mais un jour, je suis rentrée chez nous, détruite. Te voyant avec elle, mon cœur a vacillé. En ne pensant qu'à tes promesses de toujours m'aimer, qui ne sont que poussière.
2: Ouais, oui, il y a du vécu.
0: Il y a du vécu, on dirait. C'est vrai. Chacun d'entre nous a peut-être vécu ça.
3: Éventuellement.
2: Mais nous, les poètes ou les slammeurs, on est un peu des paparazzis des fois. On se sert de la vie des autres, ou alors de nos propres expériences, pour mélanger les textes.
4: Oui, c'est ça.
2: Pour l'imaginaire, des fois.
0: Très bien. Bravo, en tout cas, Maud.
4: Merci.
0: On est bientôt à la fin de l'émission. Qu'est-ce que tu nous proposes de découvrir comme musique?
4: Michael Bublé.
0: Et le titre, c'est Sway.
4: Oui, Sway.

0: Est-ce que c'est de la samba ou pas?
1: Salsa plutôt.
2: Ah, oui, c'est plus salsa.
0: Salsa, mmh. Ouais. Je sais pas la différence, mais
1: salsa.
0: On a envie de danser en tout cas.
3: Oui, oui, les choix musicaux, j'aime beaucoup aimer les choix musicaux.
0: Est-ce que tu danses toi, Maud?
2: Oui, enfin j'aime bien danser, mais après faut trouver la personne avec qui danser.
0: Tu danses pas toute seule?
2: Si, un peu.
0: Bah voilà,
2: fois.
0: Bah c'est que tu danses.
3: Moi, les mots, ils dansent dans ma tête. Hein.
2: Mais justement, enfin, cette musique, vu qu'elle a un tempérament assez joyeux, ouais. Tout ça, enfin, moi, quand je la mets pour écrire, bah, justement, ça m'aide à trier mes idées, et tout ça, enfin, ça me.
0: Ah, t'as trouvé une
2: J'arrive
0: technique.
2: À bien, ouais. Ouais.
0: Comment vous écrivez avec de la musique aussi, vous? Non. Non. Ou alors concentré?
1: Moi, pas plus concentré, moi.
4: N'importe où.
0: N'importe où.
5: Aux toilettes. Aux toilettes. Quand on va à une expo, on arrive et puis on se met à écrire, quoi.
0: Ah
5: Avec ce petit stress de se dire waouh, ça démarre ou ça démarre pas. Et des fois, ça démarre pas. Alors là, on est en panique. On est invité, on est censé sortir quelque chose et là on est devant les. Voilà, bon, bref. Donc, voilà. Mais c'est un bon exercice pour écrire un petit peu partout, n'importe comment, n'importe quand. Ou une idée qui passe, voilà.
0: Et toi, Jacques, tu écris comment? Parce que toi, tu écris beaucoup aussi.
6: Moi, j'ai pas de mode d'emploi, de recette de cuisine. C'est juste un peu de moi, comme une douce médecine. Ce n'est pas dans les livres que je n'ai jamais lus. L'ivresse d'un bateau ivre, la grande inconnue. Je ne saurais vous dire comment cela m'est venu. Ce besoin d'écrire, partager mes points de vue. J'y ai mis de la rime pour le côté ludique. J'ai pas commis un crime en version poétique. J'ai découvert le slam dans un bar parisien. Une inconnue déclame un poème en quatrain. C'est une joute oratoire. Le public est séduit. Magie d'un slam d'histoire. Ode à la poésie. Quelques minutes sur scène, star à l'instant T, sans agent ni mécène, le décor est planté. Ça y est, je suis le prochain sur la liste. 5, 4, 3, 2, 1, je rentre en piste. Je suis comme un coureur dans ces starting blocks. Je suis comme un livreur avec des mots en stock. Je suis comme quelqu'un qui vise la lune. J'ai pas envie de faire la une. Je suis comme vous, comme moi, comme vous, comme toi. Je suis le personnage central de toute votre attention. La règle grammaticale sans la ponctuation. J'ai des doutes et confiance en moi. Je redoute quand tout s'arrêtera. J'ai pas de mode d'emploi, de recette, de cuisine. C'est juste un peu de moi, comme une douce médecine.
0: Ah, j'adore. Bravo, Jacques. Mmh. Wow. C'est comme ça que tu écris, c'est ça?
6: Tout à fait.
0: C'est la fin d'émission. En tout cas, j'ai été ravie de vous rencontrer et rencontrer vos mots. Jacques va proposer un texte.
6: Voilà, on a fait un texte en commun. La consigne, c'était d'écrire par rapport aux mots, ce qu'on ressentait. Et voilà, donc vous êtes prêtes, mes chers... je ne sais pas comment dire, d'ailleurs. Vous êtes, tout le monde est prêtes.
1: Où était-ce ça?
6: Alors, Maud, Mireille, Lydie, Brigitte, quatre esprits qui cogitent, déclament en slam leurs états d'âme.
7: Au royaume des mots, tout est permis. Je suis reine, princesse, je m'évade, divague, au gré de mes pensées.
2: Si je pouvais les épouser... Je n'attendrai qu'une phrase. Ils ne me posent aucun souci ni ennui, me font vibrer, m'aident à m'exprimer. Voulez-vous m'épouser?
8: Sans eux, nous sommes démunis. Celui qui s'exprime, nous sommes à sa merci. Le slam permet de porter sa voix, de libérer ce qui est au fond de soi.
7: Ils sont présents dans notre façon de s'exprimer, pétillant quand ils chantent. On prend plaisir à les lire, les écouter. Qu'importe la langue, ils me font voyager.
0: C'est bien, on va finir par une belle image.
6: Mais je dois en remercier RVM,
0: moi aussi,
6: les ADEX et Pierre Crabier qui est venu de Compiègne.
4: Merci.
6: Voilà.
4: Merci.
6: Et puis je remercie bien sûr les participantes de cette émission et adhérentes. Et en espérant que l'année prochaine vous serez présentes. En tous les cas, j'ai beaucoup aimé animer cet atelier avec vous. Merci. C'était très sympathique, dans la bonne ambiance, toujours. Voilà.
8: Et nous, on dit merci, Jacques.
1: Nous, voilà. Moi aussi, merci, Jacques.
4: Oui, et Brigitte, merci à vous.
9: Voilà, merci. Hein, c'était
6: merci,
9: une bonne ambiance.
6: Et merci à Frédéric
9: d'avoir
6: pris du temps pour l'émission.
1: Merci.
0: Eh ben, merci à vous. À très bientôt. Vous êtes sur RVM. C'était l'atelier, une émission spéciale, atelier Slam des ADEX. Au revoir à tous.
4: Au revoir à tous.
10: Au revoir.

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1: Au Plessis-Belleville, le parc de la mairie va se transformer le temps d'un week-end en véritable terrain de jeu géant pour petits et grands. Les structures gonflables font leur grand retour pour deux jours placés sous le signe de la bonne humeur. Rendez-vous les samedis 29 et dimanche 30 août de 10h30 à 17h30. Le tarif du billet d'entrée est fixé à 3 euros par personne, enfant, parent ou accompagnant. Venez nombreux participer à ce rendez-vous estival incontournable. La première compagnie d'arc de Nanteuil-le-Haudouin organise ses portes ouvertes le samedi 29 août de 9h30 à 13h au jeu d'arc situé 9 rue de Soissons à Nanteuil-le-Haudouin. Au programme, initiation gratuite et ouverte à tous. Les membres du bureau seront présents pour répondre à toutes vos questions. Visez juste, venez découvrir le tir à l'arc dans une ambiance conviviale le samedi 29 août à Nanteuil-le-Haudouin. C'est bientôt la rentrée littéraire. Pour découvrir l'ensemble des ouvrages qui marqueront ce début d'année scolaire, rendez-vous le dimanche 23 août à midi dans le parc de la Cité internationale de la langue française à Villers-Cotterêts. Les libraires de l'Arbre à Palabre présenteront en avant-première les plus beaux titres de la rentrée littéraire, les nouveautés incontournables et les pépites dénichées par leurs soins autour d'un pique-nique convivial. Apportez votre gourmandise à partager. Partagé, sucré ou salé, plaisir des palais et de l'esprit en perspective. C'est gratuit sur réservation sur le www.cité-langue-française.fr. Mercredi à 14h30, le musée de l'Archerie et du Valois propose aux plus jeunes une découverte à hauteur d'enfant de l'exposition Archer de la Préhistoire pour leur faire découvrir la préhistoire et la vie des hommes préhistoriques. Renseignements, tarifs et réservations au 03 44 59 21 97. Le musée de l'Archerie et du Valois est situé rue Gustave Chopinet dans le Vieux Crépy. 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
2: Être ramassé, se faire ramasser, sont des expressions auriculaires intentinées passées de mode, pouvant être issues de différentes origines, dont le jeu de rams, la déformation du verbe ramasser, des noms rem et ram. Pour la signification, nous utiliserons l'évocation d'une cantine d'école, collège ou lycée dans les années 50-60. Les élèves affamés se plaçaient par 8 autour de tables rectangulaires alignées perpendiculairement à une allée centrale. Poussant un énorme chariot, les cuisinières de service disposaient au bout de chaque table les plats contenant la ration pour 8. C'est là que l'on comprend l'importance du placement pour la scène. Prenez et mangez-en tous, mais les plus proches de la gamelle seront les premiers servis et donc les mieux servis, malgré les valeurs altruistes inculquées par le corps enseignant en blouse grise. Et voilà, ceux du bout de la table se trouvaient être ramassés, c'est-à-dire lésés, privés de leur juste part, condamnés au reste, se retrouvant avec dans l'assiette une ration inférieure à la portion congrue. Si les locataires du bout s'étaient fait ramasser, c'est que le haut de la hiérarchie tabulaire les avait ramassés. Pour la signification, c'est acquis. Penchons-nous maintenant vers les origines possibles de être ramassé. Là, comme souvent, l'auriculaire de service s'approche de la pataugeoire. Ramassé, écartons de suite comme possible filiation l'homophonie avec le célèbre pharaon, ainsi que le ram, navire cuirassé jouant le rôle de bélier, ou le rem, R-A-I-M, branche, branchage, rameau, et le ramassé des filles de mauvaise vie au XIXe siècle, dont l'équivalent contemporain serait pécho. Intéressons-nous plutôt au rams, jeu de cartes n'ayant aucune parenté avec le rami, se jouant à 3, 4 ou 5, à l'aide de 32 cartes, et qui consiste à se débarrasser le premier des 5 jetons donnés à chacun au départ en faisant 5 levées. Pour ceux de nos auditeurs qui sont peu habitués aux pistes de 4-21 et autres jeux de tripots, l'exposé succinct de ces règles n'évoque aucun lien avec l'action de léser ou de priver. Les règles du rams sont toutefois loin d'être aussi complexes que la rétournelle, le jeu du pélican, le cul-de-chouette, l'artichette ou le sloubi, célèbre divertissement de taverne médiévale décrit par Perceval dans la truculente série humoristique télévisée Kaamelott.
3: Le principe, c'est de faire des valeurs. Donc là, mettons, on est 3, il y a 3 valeurs à distribuer. C'est hyper facile. On va dire sirop de 8, sirop de 14, sirop de 21. Non, mais vous occupez pas des sirops tout de suite. Ce qu'il faut comprendre d'abord, c'est des valeurs. Si vous lancez une valeur en début de tour, mettons un sirop de 8, pour commencer petit. Les autres ont le choix entre laisser filer la mise ou relancer un sirop de 14.
4: Mais dans quel sens on tourne?
3: Dans le sens des valeurs. C'est pour ça qu'il faut bien comprendre le système des valeurs, après ça va tout seul. Bon, alors mettons que j'ouvre avec un sirop de 8. Si c'est vous qui avez siroté au tour d'avant, ça tourne dans votre sens. Soit vous laissez filer et vous dites file sirop, soit vous sentez de relancer et vous annoncez un sirop de 14. Vous, comme on a commencé les annonces, vous n'avez pas le droit de laisser filer. Vous pouvez soit relancer avec un sirop de 21, soit vous abandonnez le tour et vous dites couche sirop. Ou sirop Jeannot, ça dépend des régions. Et après, soit on fait la partie, soit je fais un contre-sirop, boum. Et à partir de là, sirop de pomme sur 21, donc on fait la partie en 4 tours jusqu'à ce qu'il y en ait un qui sirote.
2: Ramasser ER, c'est l'action de jouer au rams, au cours duquel il faut faire des levées. Je n'entrerai pas dans les détails de la manière d'y parvenir, mais en raccourci, je vous dirai que si vous ne faites aucun pli, vous avez perdu. Vous êtes ramassé. C'est le terme consacré pour qualifier la défaite cuisante au rams, le capot, la fanie, la perte de la cave. Si vous êtes ramassé au jeu de rams, vous vous êtes fait ramasser, ce qui peut être par homophonie un lien ténu avec l'origine de notre expression. Mais il n'en est rien. Il sera encore difficile de savoir par quel truchement ramasser, jouer aux cartes, a glissé vers ramasser, léser quelqu'un, le truander. Finalement, en absence d'explication, vous ne serez pas privé de grand-chose, puisque notre expression est maintenant tombée en désuétude, en tout cas complètement disparue des cantines scolaires façon self-service. À la revoyure.
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0: Bravo. Merci. Bonjour les auditeurs de RVM, c'est Artiste en Liberté de retour. Bonjour Hervé.
1: Bonjour Fred.
0: Hervé, on vient d'écouter une chanson très folle qu'on peut dire, voilà.
2: Oui.
0: Et on va en savoir plus quand tu vas nous présenter notre artiste invité.
1: Artiste en Liberté, c'est Wairen. Salut.
2: C'est moi, bonjour.
0: Bonjour. Alors on dit Wairen.
2: Wairen, ouais, c'est très bien.
0: C'est très bien, ouais. On va s'entraîner à parler un peu anglophone.
1: Un petit morceau de chewing-gum dans la bouche.
0: Wairen. On va y arriver.
2: Ouais, tu fais Wairen si tu veux mettre un peu l'accent.
1: Voilà, Wairen. Et le titre du morceau, tout de suite.
2: C'était Nightwalker.
1: Ce qui veut dire.
2: Marcheur nocturne.
1: Voilà.
0: Donc là, on est en pleine lumière aujourd'hui, hein, donc on marchera nocturne un peu plus tard.
2: Ah bah, hein, désolé, voilà. Là, l'heure est mal choisie. Mais...
0: Non, il n'y a pas de souci. En tout cas, merci. Moi, je me rappelle de toi, il y a quelques années, tu étais venu en stage à la radio.
2: Ouais.
0: Et tu commençais déjà à écrire quelques paroles, quelques chansons.
2: Ouais.
0: Donc ça fait quelques années déjà.
2: Ça fait un moment que je compose. Ça fait maintenant 15 ans, même plus, que je fais de la guitare. Et dès le début, j'ai commencé à composer. Alors évidemment, au début, hein, c'était les balbutiements, bien sûr. Mais au fur et à mesure, j'ai peaufiné jusqu'à aujourd'hui. Voilà.
1: Toi, tes parents, ils faisaient déjà de la musique ?
2: Oui.
1: C'est eux qui t'ont poussé à faire de la musique ? Enfin, alors, poussé, qui t'ont donné envie ?
2: C'est en particulier ma grand-mère maternelle, qui était violoniste dans un orchestre. Et j'ai pris des cours de violon, elle m'emmenait à l'école de musique.
1: Ah, oui.
2: Et puis, elle m'a appris la guitare, alors qu'elle n'était pas guitariste, mais avec une méthode papier, hein, donc à l'époque, une méthode de jazz, de guitare jazz. Elle m'a fait suivre cette méthode pour que j'apprenne les bases de la guitare.
1: Sans solfège ?
2: J'ai appris le solfège aussi.
1: J'ai appris le solfège aussi.
2: J'ai appris le solfège aussi. Je faisais partie de l'orchestre aussi quand j'étais au collège. Bon, la flûte à bec, hein, pas la guitare à cette époque-là. J'ai commencé la guitare à 14 ans. Et puis, depuis, j'ai pas lâché, quoi.
1: Bien. Hein.
0: Et donc, on peut dire qu'il a un petit peu plus de 14 ans maintenant, hein, voilà.
1: À peine.
2: Maintenant, j'en ai 32.
0: Bah voilà.
2: Entre-temps, j'ai fait une école de musique actuelle pendant 2 ans à Paris qui s'appelle Atla, où j'ai travaillé le chant et la guitare aussi, donc.
0: Alors, on peut dire que tu es originaire de Crépy, mais tu n'habites plus à Crépy en ce moment.
2: En ce moment, si.
0: Si, tu es originaire de
2: Crépy. Oui, voilà, je bouge beaucoup. J'habite un peu partout en France. Et en ce moment, je suis revenu à Crépy.
1: Ben, voilà. C'est ça, les artistes.
2: Bah oui, c'est ça.
1: Ils sont un peu partout sur le territoire.
2: Exactement.
1: C'est bien.
0: Alors, parle-nous un petit peu de... c'est quoi ton répertoire et comment tu es venu à choisir ce répertoire ? Qu'est-ce qui t'a plu ?
2: C'est une bonne question. Donc mon répertoire, c'est un peu folk rock, hein, comme vous avez pu l'entendre. C'est pas tellement que je l'ai choisi, c'est qu'il m'est venu comme ça. Quand je compose, c'est ça qui me vient. Alors j'écoute, enfin surtout au début, j'écoutais beaucoup de rock, encore aujourd'hui, mais un peu moins qu'à l'époque. Mais en tout cas, c'est ma culture musicale, c'est très rock anglo-saxon. Donc je pense que ça se sent dans ma musique aujourd'hui. Donc c'est ça mon inspiration principale. Mais le fait que ce soit folk, c'est venu un peu comme ça, quoi. C'est parce que je préfère jouer sur une guitare folk et le style de musique que je fais, ça se rapproche un peu de la folk, donc c'est venu comme ça, mais j'en écoute un peu, mais pas tant que ça finalement.
1: T'es un doux rêveur ?
2: Un petit peu, ouais.
1: Dans tes chansons, là, on a...
2: Un peu, ouais. Alors dans mes chansons, il y a... Souvent je parle de sujets un peu intimes, je parle un peu de sentiments, de situations que je vis, en me disant que peut-être ça peut faire écho chez certaines personnes. Donc j'ai une partie de mon répertoire là-dessus, et une autre partie où ça va être des histoires un peu fantastiques. Je vais parler d'elfes noirs, de chevaliers, de dragons, de choses comme ça. Donc il y a toujours cette idée un peu de rêve et de voyage.
1: Oui, oui, parce que tu es marqué compositeur de folk onirique.
2: Voilà, c'est ça. Je me suis dit que c'était un titre qui irait bien.
0: Belle nomination, dénomination. Oui.
1: Et en plus de ça, quand on regarde, puisque tu as une chaîne sur YouTube, tu as une chaîne,
2: ouais,
1: quand même.
2: C'est
1: quand
2: ça.
1: On regarde un peu les clips... Il y en a souvent, c'est tourné dans la nature.
2: Oui, tout à fait. Ouais.
1: Donc là, c'est.
2: Ouais, c'est
1: là que tu te sens à l'aise.
2: Ouais, complètement. Complètement. Et je pense que c'est un peu l'image aussi que je veux donner. Parce que, ouais, c'est là où je suis bien, quoi, dans la nature. Je trouve que c'est l'environnement qui va le mieux avec ma musique aussi. Donc je continuerai à faire des clips au maximum dans la nature. Si je peux en faire dans un château un jour, ce serait très bien aussi.
0: ça manque pas dans la région, les châteaux, ça va, hein.
2: Ah, il faudrait que je trouve un endroit où
0: tourner.
2: Voilà,
0: ouais.
1: Ah oui. Bah, éventuellement, il faut demander à la Cité Internationale aussi.
2: Ah oui.
1: D'aller tourner.
2: Puis là, pour Nightwalker, la chanson que vous venez d'entendre, j'aimerais bien faire un clip avec une armure. Parce que ça parle d'un chevalier qui doit se débarrasser de son armure pour pouvoir trouver son chemin.
0: Et alors donc, pour l'armure, faire... attends que la canicule soit passée, hein, parce que là,
2: ah
0: tu
2: ouais,
0: vas,
2: ouais, non, c'est vrai que là,
0: tu vas fondre à l'intérieur. Hein.
2: Bon, on peut te mettre... Je ferai clip en hiver. Hein.
1: On peut te mettre en relation avec des compagnies théâtrales qui ont du matériel.
0: Oui. Ah oui, ah oui, il y en a pas mal qui font
1: pas mal qu'on...
0: des spectacles médiévaux et tout ça.
2: Ouais. Ah oui, ça ce serait. Ouais, bah, les amis d'ailleurs, j'adorerais faire des spectacles médiévaux aussi en tant qu'acteur et en tant que
1: les amis de Gilles Lofer, par exemple.
0: Oui.
1: Qu'on connaît bien.
0: Et voilà, on va pouvoir il place sa pub en même temps, t'as vu quand
1: ah non, moi j'en fais pas partie. Hein. On va pouvoir, non, mais on va pouvoir te brancher là-dessus, quoi.
2: Ah bah oui, avec plaisir.
1: Ça, c'est une troupe là qui. Ah oui. Ils font des jeux de rôle aussi, tout ça. Donc,
2: ah bah oui, j'aime beaucoup jeux de rôle aussi. Donc, d'ailleurs, la plupart de mes morceaux fantastiques sont inspirés de jeux de rôle.
0: D'accord. Mais quand tu fais un clip, t'as quelqu'un pour t'aider, pour filmer? Comment tu fais alors? T'as une équipe avec toi?
2: J'ai pas encore d'équipe. Là, les clips que j'ai faits, c'était, ouais. C'était assez amateur. Hein, donc, ouais. On avait ma copine de l'époque qui filmait. Là, j'ai deux clips que j'ai réalisés il y a 3 ans avec mon groupe à l'époque, le Wire & Project, que j'ai dû abandonner malheureusement parce qu'à l'époque, j'habitais en Alsace et eux donc habitent là-bas. Et on avait pris pendant une semaine ou deux un chalet à la montagne dans les Alpes.
0: Okay.
2: Et on s'est fait une petite résidence, en fait, où on jouait tous les jours. On a enregistré des morceaux et du coup... ma copine de l'époque était venue et nous avait filmé avec mon téléphone pour faire ses clips. Et après, j'ai fait le montage. Elle m'a un peu aidé aussi sur le montage.
1: Donc, voilà. Les deux gars que tu avais dans ton groupe, ouais. Là, les deux copains, là, Hervé et puis Gaël.
2: Hervé et Gaël, c'est ça, exactement. Ça. Tu t'es renseigné, c'est bien.
1: Ça paraît la moindre des choses, quand même. Paraît la moindre des choses. Ils t'ont apporté quelque chose
2: dans ton parcours. Bah, oui, en fait, ils m'ont montré que, parce que j'ai toujours composé seul, que vraiment avoir des gens avec moi qui apportaient leur patte créatrice, ça pouvait vraiment apporter quelque chose. Et ça pouvait même un peu changer le genre de la musique. Je trouve que ce qu'on a fait ensemble, ça se rapprochait presque un petit peu du post-rock, qui est un genre de musique que j'aime beaucoup. Ça donnait un côté beaucoup plus atmosphérique. Et le fait de jouer en groupe, ça apporte une énergie, ça apporte quelque chose, c'est assez exaltant.
1: Tu composes tout seul?
2: Je compose toujours seul, ouais.
1: Tout seul, ouais, et ouais. Après tes copains, ils viennent enrichir ce que t'as fait.
2: C'est ça, en tout cas c'était le cas
1: ou
2: à l'époque.
1: Ou ils te donnent d'autres chemins.
2: Non, en fait j'ai ma base de compo. Et vraiment quand je joue avec d'autres personnes, bah, ils viennent se greffer dessus, ils viennent apporter leurs pattes dessus. Mais ça ne modifie pas la chanson d'origine. Ou alors ça peut être, parfois je vais laisser un peu plus traîner le pont, voilà, pour leur laisser un peu de place, mais c'est tout, quoi. Voilà.
0: D'accord. Donc là, le message à passer, c'est que tu cherches une autre copine pour te filmer, ouais. Hein, c'est ça. On va passer le message sur les ondes. Hein, voilà. C'est fait.
2: Moi, alors je me suis occupé de l'armure. Une équipe de tournage, ce serait pas mal un jour quand même.
1: Moi, je me suis occupé de l'armure. Fred, il va s'occuper de la copine.
0: Oh là là, ouais, ouais. C'est peut-être pas moi le meilleur placé pour ça. Mais bon, on va essayer. Hein. Voilà. Ouais. Ouais, et pourquoi tu chantes en anglais? T'as toujours composé en anglais?
2: Oui, alors j'ai composé un peu j'ai écrit un peu en français, surtout au début. Mais les chansons que j'ai faites en français, je trouvais qu'elles n'étaient pas extraordinaires. Et je trouvais que pour ce que je faisais, l'anglais sonnait beaucoup mieux.
0: Ouais.
2: Et bah, ça fait partie de ma culture musicale, tout simplement. Hein. Donc, comme je le disais, le rock anglo-saxon, ça a toujours été... J'étais biberonné à ça, un peu. Donc, forcément, c'est un peu ma langue maternelle d'un point de vue musical. Donc, c'est pour ça que je reste sur l'anglais. Je trouve que ça, la sonorité, j'aime bien. Ça me vient assez naturellement. Mais je suis pas fermé à l'idée de faire quelques chansons en français à nouveau un jour. Mmh. Mais pour l'instant, ça me vient vraiment toujours en anglais.
0: Donc ça, c'est un set que tu peux mettre à l'étranger, tu peux aller jouer autre part.
2: Ouais,
0: quoi, hein.
2: Ouais, tout à fait. Ouais. Il y a une époque où je jouais en ligne sur Twitch, donc une plateforme de streaming en direct. Mmh. Et j'avais un public qui était majoritairement international, hein, européen, de tous les pays.
1: Ouais. Là, quand on écoute, on n'a pas l'impression que c'est variété rock. On a plutôt l'impression que c'est musique irlandaise.
2: J'ai un peu une inspiration de la musique irlandaise, musique celtique de façon générale. Mmh. C'est une musique que j'aime beaucoup. Et d'ailleurs, j'ai préparé un des 4 morceaux pour aujourd'hui. Là, celui que je jouerai en dernier, il est complètement inspiré d'une gigue irlandaise. J'ai complètement remanié, j'ai complètement fait à ma sauce. Mais donc oui, j'ai aussi cette inspiration-là. Ouais.
1: T'es déjà allé, non?
2: Je suis pas encore allé en Irlande, étrangement. Alors, je suis allé en Écosse, 3 fois déjà. J'adore l'Écosse, c'est vraiment un pays magnifique.
1: Ah, mais c'est pas la même culture musicale, l'Écosse et
2: l'Irlande. C'est pas exactement, mais ça reste la culture celtique.
1: Ouais. Oui.
2: Mais exactement, c'est pas tout à fait
1: pareil.
2: Non, c'est pas tout à fait pareil.
1: Parce que là, on a vraiment. Musique onirique, c'est vraiment en Irlande. T'as les côtes découpées, t'as la mer, t'as tout ça. T'as,
2: oui, puis il y a beaucoup de morceaux irlandais qui sont très mélancoliques, notamment avec l'histoire qu'ils ont eue, avec les guerres contre les Anglais, où ils étaient très oppressés, etc. Ouais. Et donc il y a beaucoup de chansons là-dessus que j'aime beaucoup aussi.
0: Ouais, puis hein, dans les pubs, ça doit être quelque chose quand même, hein, je pense. Hein, quand tu vas là-bas, c'est pas la même ambiance que, qu'on a ici. Hein, donc,
2: ah, c'est sûr. Ouais. C'est sûr.
0: Donc t'avais mis le kilt, t'étais obligé donc,
2: Non, mais. J'aimerais bien en porter un. Genre.
0: Ouais. Et donc tu chantes. Le chant était venu plus tard que la guitare, plus tard que les instruments.
2: Oui, c'est exact. Parce que j'ai commencé. Alors, si on veut vraiment remonter, j'ai commencé vraiment quand j'étais tout petit. Je faisais quelques notes au piano. Alors, ma mère me dit que je composais déjà quand j'étais tout petit. Enfin bon, je composais, voilà. Hein.
1: Ta mère, elle t'aime bien, quoi.
0: En fait, c'est la première fan.
2: Voilà, donc j'ai toujours été plus dans les instruments. Donc j'ai commencé avec la flûte à bec ensuite, le violon. Et puis, je voulais pas jouer de la guitare au départ. Puis un jour, je m'y suis mis. Et avec la guitare, ça m'a libéré la voix, en fait. J'ai pu chanter en même temps. Et j'ai commencé à chanter comme ça. Alors au début, je chantais pas super bien, évidemment. Puis à force, et puis en prenant des cours, bien sûr,
1: l'école
2: de musique.
1: T'as travaillé la voix.
2: J'ai travaillé ma voix, j'ai beaucoup travaillé ma voix. Et même après, hein, je continue encore à la travailler.
1: Oui, parce que là, quand tu chantes, il y a des notes soutenues.
2: Ouais.
1: Donc il faut avoir une voix claire quand même.
2: Oui, c'est beaucoup de travail sur la voix. Alors, là, en plus, je n'ai pas fait la même meilleure performance. J'ai senti que ma voix était partie un moment. Parce que là, sur cette chanson en particulier, j'ai atteint le haut de ma tessiture en voix de poitrine. Je ne peux pas monter plus haut. Donc, j'ai dû vraiment travailler sur ce morceau en particulier. Donc voilà, c'est pas encore parfait, mais ça dépend des fois. Des fois en live, je le fais très bien, des fois je le fais moins bien. C'est pour le monde. Je suis fatigué.
0: On va quand même préciser qu'on est dans les conditions du direct, hein, parce que t'as pas eu de. Tout de suite à la guitare.
2: C'est pas le morceau que je joue en premier en général, donc en général, j'en joue d'autres qui me chauffent un peu la voix.
0: Eh bien, écoute, ça tombe bien, on va te demander de préparer un deuxième morceau.
2: Eh bien, oui, avec plaisir.
0: Voilà, parce que les auditeurs, c'est ce qu'ils attendent, c'est de te découvrir.
2: Oui, bien sûr. Eh bien, justement, pour le deuxième, je vais peut-être vous montrer un peu le côté fantastique.
0: Eh bien, voilà. Allez. Donc, on laisse Warren se préparer.
1: Oui, bien sûr, parce qu'il a une.
0: Ouais, Hervé,
1: il a ramené 36 guitares.
0: Ouais, hein. C'est un univers que tu maîtrises bien, Hervé, toi, le folk, tout ça, tu.
1: C'est-à-dire que les morceaux en anglais, voilà. C'est un peu compliqué. Alors là, il a une.
0: Il a changé de guitare.
1: J'ai ramené à 12 cordes.
2: Voilà, j'ai ramené la 12 cordes.
1: Alors en fait, c'est 6 cordes hein,
2: qui sont doublées. Donc ça se joue quasiment hein, comme une guitare normale. C'est juste que c'est un petit peu plus compliqué sur certaines choses.
1: Mi, la, ré, sol, si, mi.
2: Voilà, exactement.
1: Ils ont pas changé. C'est les
2: mêmes. Sur scène, j'ai donc deux guitares. Donc la 6 cordes et la 12 cordes en fonction des morceaux. Et j'ai aussi un bouzouki irlandais, donc on parlait de l'Irlande.
1: On parlera après du bouzouki. Et pour ceux qui connaissent, là, toi, tu as que des cordes métal.
2: Voilà, c'est ça. C'est
1: mieux.
2: C'est des guitares folk. Donc,
1: c'est une guitare folk, c'est obligatoire. Pour des cordes métal, pas de cordes nylon.
2: Oui, les cordes nylon, c'est plus sur les guitares classiques. Moi, j'ai toujours joué
0: sur
2: des guitares
0: folk. Ça donne une tonalité
2: folk.
0: Différente, c'est ça
2: C'est ça. Ça donne un son un peu différent. J'ai toujours aimé
1: un son plus cristallin, quoi. C'est un son plus cristallin de roche, un peu.
2: Peut-être, ouais. En tout cas, j'aime bien ce son-là et j'aime pas forcément. Enfin, le nylon, c'est sympa aussi. Par contre, ce que j'aime pas trop, c'est jouer sur une guitare électrique. Voilà, j'ai vraiment le goût de la guitare acoustique et principalement en guitare aux cordes métal, ouais.
1: Quand on aime bien jouer dans les bois, dans la campagne et tout ça, on joue pas de la guitare électrique.
2: Ah, voilà, c'est ça, exactement.
0: C'est un peu plus compliqué, oui.
1: On fait une petite chanson et il y a les oiseaux qui écoutent. Ce qui fait un riff en guitare électrique, ils se barrent tous.
2: Non, et puis surtout, j'ai la flemme de faire des réglages sur un ampli, hein, faut dire.
1: Oui.
2: Moi, j'aime bien avoir l'instrument et jouer directement.
1: D'accord. Eh bien, on t'écoute.
0: Allez, à toi.
2: Ok, c'est parti pour un morceau qui s'appelle The Bard's Courage. 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

0: Bravo.
1: On se croirait dans Game of Thrones un petit peu, oui. Hein, ça fait penser à ces, alors, ces ambiances-là, ouais.
2: De quoi ça parle la chanson ?
1: Il y a un dragon dedans.
3: Ah oui, voilà, c'est là, bah, voilà, t'as compris, tu vois.
1: Bah oui.
3: Et voilà, celle-là, c'est très simple. C'est un, ça parle d'un dragon qui menace la contrée et un groupe de bardes s'assemble pour lui faire face et le terrasse. C'est voilà, vrai. Tout simplement. Bon, dans celle-là, il n'y a pas de métaphore comme dans la première, parce que la première, c'est un peu plus métaphorique.
1: Ouais.
3: Et celle-là, c'est simplement une histoire un petit peu fantastique, donc une ode aux bardes.
1: Tu lisais beaucoup avant de trucs fantastiques pour t'inspirer ou...
3: Ouais, pas mal. Alors, celle-là, en fait, c'est un peu particulier, cette chanson. Ça vient de ma guilde. Que j'avais sur un jeu de rôle en ligne, donc un MMORPG. Et on avait une guilde où on faisait des événements de jeux de rôle. Et comme je suis un rôliste dans l'âme, je participais à ces événements. Et ça relate, cette chanson relate un de nos événements où on s'est battu contre des dragons. Donc j'ai décidé de faire un peu une chanson épique comme les bards de l'époque ou des légendes, quoi, qui racontaient des chansons sur les héros. Voilà, c'était l'idée. Et alors sur ce morceau, normalement je fais chanter les gens dans le public. Ah, je l'ai pas fait parce que vous êtes que deux.
1: Oui, puis tu sais, Hervé il peut chanter, mais moi vaut mieux éviter quand même. Donc, voilà.
3: Mais l'idée, voilà, c'est de faire chanter les gens sur les ah ouh, ouh, voilà. Ouais. Comme ça ils ont pas de paroles à retenir, ils ont juste à chanter ça. Et moi ça me fait des choristes. Oui, voilà, j'ai bien fait de pas vous demander.
2: On arrête l'émission.
1: C'était Artiste en liberté.
2: Voilà.
1: Ah là là, mais c'est clair que.
2: Ouais, ouais.
1: Bah après, quand t'as beaucoup de monde, ouais, c'est plus sympa.
2: Parce si, c'est bien.
3: C'est ça, oui, ça
2: une
3: fait.
2: Salle qui,
1: c'est participatif, quoi. Voilà,
3: ouais, exactement. Puis c'est assez génial d'avoir des gens qui chantent comme ça. Et puis à la fin, je leur dis de continuer à chanter les ouh. Et je chante le refrain par-dessus.
2: Ah, c'est d'accord.
3: Et ça fait une harmonie, en fait, par-dessus. C'est assez cool.
2: Voilà. Le but, c'est pas que les gens ils chantent juste. C'est que les gens ils chantent.
1: Voilà.
3: Voilà, mais de toute façon.
2: C'est la participation.
3: C'est ça, mais il y a un phénomène qui se produit où quand t'as plein de gens qui chantent en même temps, si la plupart chantent faux, eh bien au total, ça va donner quelque chose de juste.
1: Ça fait quelque chose.
3: Ça, c'est assez, c'est assez beau.
2: Et puis tu te dis, quand ça se passe comme ça, c'est gagné, quoi.
3: Voilà, exactement.
1: Ouais, quand les gens participent.
2: Non, c'est vrai. Tu,
3: bah oui, ça fait un peu.
2: C'est gagné. Il y a la barrière, elle est.
1: Ils adhèrent à ton répertoire. Voilà,
2: la barrière est tombée et que voilà.
3: Ouais. Bah pour moi, le but c'est de partager avec les gens. Voilà. Si c'est juste pour jouer dans mon coin, bon bah autant écouter les chansons sur Internet en fait. Le but c'est qu'il se passe quelque chose entre moi et le public.
1: Ouais. Et justement, quand tu joues dans ton coin, quand tu composes, à qui fais-tu écouter en premier ce que tu as écrit ? Et est-ce que tu as des gens qui sont là pour faire une critique, qu'elle soit positive ou négative ? Est-ce que tu sais à qui te confier ?
3: Oui, en général, je m'adresse.

0: Donc tu es pas dans le réel en fait.
1: C'est-à-dire?
0: C'est quand tu écris, ce n'est pas ce qui se passe autour de toi
1: C'est pas ce
0: sur le
1: qui se passe
0: moment.
1: autour de moi, mais c'est ce qui se passe dans ma tête souvent.
0: Ouais. Mais t'es ailleurs.
1: Non, non, pas forcément, parce que là, évidemment, dans une chanson un peu fantastique,
0: Ouais,
1: oui.
0: ouais, ouais.
1: Mais dans la plupart de mes morceaux, c'est plutôt intimiste, c'est plutôt, je parle de choses qui, d'émotions, quoi, que je
2: C'est ton
1: ressens.
2: ressenti, ouais.
1: C'est ça, et d'épreuves que j'ai traversées aussi, de choses comme ça, en essayant toujours de mettre une note
0: Ouais.
1: positive à la fin, de montrer que peut-être des gens vont se reconnaître là-dedans, peut-être qu'ils ont traversé les mêmes épreuves, peut-être qu'ils ont fait face aux mêmes doutes, etc. Et leur montrer qu'ils sont pas seuls. En fait, c'est ça aussi le but.
2: Et donc, la musique pour toi, c'est un échappatoire, quoi, c'est ça en gros. C'est pas ton métier, la musique.
1: Si, c'est mon
2: C'est
1: métier
2: ton
1: et c'est
2: métier,
1: pas un
2: d'accord.
1: échappatoire, non.
2: D'accord.
1: C'est pas un échappatoire, c'est... Non, au contraire. Au contraire, c'est une façon de me connecter au monde.
2: D'accord.
1: Voilà.
0: Façon de te nourrir.
1: Ouais, me nourrir et éventuellement, j'espère peut-être nourrir les autres.
0: On parlait de la musique. Comment tu écris, en fait? Tu t'isoles une journée, je vais faire une chanson où j'ai des thèmes de réflexion qui sont loin mais qui arrivent tout doucement au fil des jours ou
1: Ouais, c'est un peu un mélange de
0: comment
1: tout
0: ça marche tout
1: ça.
0: ça?
1: C'est un peu un mélange,
0: Parce
1: c'est
0: que
1: un moment je
0: chaque
1: vais.
0: artiste a, je crois qu'on pose un peu les mêmes questions, parce que chaque artiste a une façon différente de
1: Ouais.
0: composer un morceau. Tu fais de la musique d'abord, tu fais des
1: Oui.
0: paroles, tu te dis je vais faire des paroles et puis dessus je sais que là cette atmosphère-là, il faudra que je la joue comme ça ou comme ça. Non,
1: Alors non, moi
0: comment ça
1: c'est en
0: marche?
1: fait c'est je vais jouer de la guitare, pas forcément dans le but de composer, ça peut être
0: Ouais.
1: je peux être travailler sur autre chose, etc. Puis là je vais partir d'un accord, me dire tiens j'aime bien cet accord, et puis cette suite d'accords est sympa.
0: Ouais.
1: Et à partir de cette suite d'accords, je vais commencer à construire quelque chose, je vais commencer à poser une mélodie par-dessus en chantant n'importe quoi au début, en chantant un peu du yaourt, histoire de juste avoir quelque chose, une base, et au fur et à mesure, ça va se construire comme ça. Et je vais d'abord construire la chanson intégralement avec les accords et la mélodie avant d'écrire les paroles.
0: Ah ouais.
2: OK.
1: Ouais. C'est après que je vais me dire, ok, donc cette chanson est finie ou quasiment terminée, en tout cas, y a la base est là. Et maintenant, de quoi ça va bien pouvoir parler? Alors souvent, je m'inspire aussi de... Bah, du yaourt que je fais, parce que naturellement je vais raconter des choses et des fois je garde des parties qui me sont venues naturellement en improvisant, je garde des choses comme ça et je vais construire autour, ou parfois je fais des choses qui n'ont rien à voir, ça dépend vraiment de comment je sens cette chanson et ouais, comment elle me parle en fait.
0: T'as tout un travail sur les mots à faire après,
1: Ouais, c'est ça. Après
0: pour que ça rime
1: ça
0: avec la
1: c'est ça,
0: musique.
1: après ça me prend beaucoup de temps d'arriver à poser les paroles dans ce cadre-là qui est déjà relativement strict, quoi, donc
0: Parce
1: où les choses sont déjà
0: que
1: posées.
0: voilà, parce que ça
1: Et donc, oui, c'est un exercice assez
0: t'aiguille, ça
1: difficile
0: t'aiguille. Moi, je
1: aussi,
0: dis
1: mais
0: que
1: ça m'aiguille et en même temps, c'est assez compliqué
0: ça
1: de...
0: limite pas en fait
1: Ça peut limiter un
0: l'esprit,
1: peu.
0: parce que tu te dis bah je veux dire ça, mais sur la musique que j'ai faite, ce mot-là, il va pas résonner, il va
1: C'est
0: pas
1: ça.
0: chanter, c'est un mot Donc il va pas donner, il va pas sonner.
1: C'est ça,
0: Donc
1: et
0: c'est
1: du
0: un
1: coup, il
0: peu
1: faut que je trouve
0: limité quand
1: autre
0: même.
1: chose. Mais d'un autre côté, la limitation, c'est aussi une porte de la créativité. Parce que je vais peut-être pas pouvoir mettre la phrase comme je la voulais parce qu'elle est trop
0: Ouais.
1: longue, ou le mot va pas rimer,
0: Ouais,
1: etc. Et donc
0: voilà,
1: je vais
0: c'est
1: devoir
0: ça.
1: trouver un autre moyen et devoir
0: Ouais,
1: trouver des moyens plus subtils d'arriver à mes fins et de pouvoir dire la même chose à la fin.
0: Ah, mais c'est un sacré boulot, quoi.
1: C'est du
0: C'est un boulot
1: boulot.
0: qui est plus compliqué quand
1: C'est
0: on fait de la
1: beaucoup de
0: musique
1: boulot, ouais.
0: d'abord,
2: Ouais.
0: plutôt que les paroles.
2: Donc les paroles,
1: Je ne
2: c'est
1: sais
2: plus
1: pas.
2: compliqué que la musique, alors en fin de compte.
1: Pour moi, oui.
2: Oui.
1: Oui, parce que la musique, c'est un peu quelque chose qui me vient naturellement. Encore que, c'est pas que ce soit compliqué, c'est que c'est très long. C'est très long pour moi de composer la musique. Ça va me prendre. C'est un processus qui peut me prendre des années, en fait. Une compo, comme celle, la Nightwalker, celle que j'ai faite tout à l'heure, je l'ai depuis des années. Il y avait une première version du morceau, ensuite je l'ai refaite entièrement. Donc c'est quelque chose que je vais affiner, affiner, affiner, un peu comme si je pétrissais de la pâte, ou comme si je taillais un
0: Ouais,
1: diamant ou de la
0: ouais,
1: pierre pour essayer de faire prendre une forme, en fait.
0: ouais.
1: Voilà.
0: Et dans la musique, c'est tu écris tout d'un coup? Ou est-ce que tu vois un petit set, par exemple, 5-6 accords? Hop, je les mets de côté et puis ils serviront plus tard.
1: Oui, c'est ça. Je mets beaucoup de choses de côté. J'ai énormément d'ébauches de morceaux. J'en ai, je pense, au moins une centaine
2: Ah oui.
1: qui attendent de un jour peut-être servir à quelque chose ou pas. Et puis en plus, il y a des morceaux que je compose et que je finis par abandonner parce qu'au final, ils ne me plaisent plus, parce que j'ai évolué musicalement et humainement et que j'ai plus spécialement envie de les faire. Parfois, je les reprends aussi et je les remets au goût du jour. Enfin voilà, c'est tout un processus.
2: Et donc, est-ce que tu aurais envie de refaire un groupe autour de toi ou tu veux continuer en solo? Si tu avais
1: Je pense
2: l'opportunité.
1: que j'aimerais bien avoir de nouveau un groupe parce que c'est vraiment, ça apporte vraiment quelque
2: Oui.
1: chose.

0: Comme en ce moment, je ne sais pas trop encore où je vais m'installer, je bouge encore beaucoup. J'attends d'être sûr d'être implanté quelque part pour pas répéter ce que j'ai
1: Ouais.
0: fait là, d'avoir un groupe et de devoir les abandonner malheureusement, alors que musicalement c'était génial ce qu'on faisait, même
1: Ouais.
0: humainement ça se passait très bien. Et donc ça a été un peu un déchirement de devoir les laisser,
1: Ah ouais.
0: les abandonner quoi.
1: Bah ouais.
0: Mais bon.
1: Bon, des fois, tu peux te dire c'est plus facile d'être tout seul quand même.
0: C'est aussi plus facile. Parce que bah, j'ai juste mon truc à faire dans mon coin. Mais d'un autre côté, c'est moins émulant.
1: Ouais.
0: Quand il y a d'autres gens, bah, on se dit, voilà, on va répéter tel jour, tel jour, tel jour. Donc ça te force à être dans l'ambiance, ça te motive. Il y a vraiment cette chose-là. Alors que tout seul, je vais pas forcément me motiver à répéter mes propres morceaux parce que j'en ai un peu marre de les faire. En fait, je les ai tous joués des centaines de fois. Donc j'en ai marre de mes propres morceaux. Et je suis pas toujours motivé à composer non plus. Alors que voilà, si je me dis je vais avoir une répète pendant 3-4 heures là un après-midi, et ben je vais être dedans, ça va me motiver, ça va me nourrir aussi de ce partage avec les musiciens, et ça va pouvoir me relancer.
1: T'as des moments de découragement quand t'es tout seul?
0: Oui, je pense, oui. Oui, enfin il y a des moments où il n'y a plus rien qui me vient au niveau composition, ou alors j'ai juste pas envie de jouer mes compos, ou ouais, ça
1: Mais
0: m'arrive.
1: pour savoir toujours où tu vas, quoi.
0: Ouais,
1: C'est pas évident.
0: savoir où on va, c'est compliqué,
1: C'est
0: ouais.
1: compliqué, ou savoir d'où on est parti, on le sait, mais où est-ce qu'on va, comment on va évoluer.
0: Ouais, c'est
1: Tu te
0: ça, mais
1: poses la
0: c'est...
1: question de savoir si t'es arrivé à une phase terminale. Qu'il soit pas toi en phase terminale, hein. Mais
2: Et je pense
1: tu vois,
2: qu'il a pas envie,
1: t'es
2: hein,
1: arrivé,
2: il est pas pressé.
1: à une maturité dans ta musique où tu te dis toujours, je vais
0: Non.
1: essayer d'explorer autre chose
0: Oui, je me dis
1: pour
0: toujours qu'il y a
1: avancer.
0: autre chose. Je me dis toujours qu'il y a autre chose. Et j'ai toujours envie d'aller un peu plus loin. Alors il y a des moments évidemment où je stagne, mais là par exemple en ce moment je me dis que j'aimerais vraiment me remettre au violoncelle, parce que j'en joue un tout petit peu, mais j'ai jamais pris de cours, donc j'aimerais peut-être prendre des cours. Et alors ça va pas venir tout de suite parce que le violoncelle c'est très long à apprendre.
2: Tu veux élargir un petit peu ton...
0: Ouais,
2: Ouais.
0: et je me dis que ce serait vraiment pas mal pour le genre de musique que je fais de pouvoir rajouter du violoncelle. Et d'ailleurs, ce qui m'amène au sujet, c'est bien, ça fait une petite transition. Je suis en train de préparer un EP en ce moment.
2: Ah.
0: Et donc, sur mon EP, il y a du violoncelle.
1: Ah.
0: Voilà.
1: D'accord.
2: Ok. Donc ça veut dire que sur scène, tu vas être obligé de t'accompagner de guitare, violoncelle.
0: Bah,
2: Ça
0: pour
2: dit...
0: l'instant, c'est une réflexion
2: C'est une
0: encore, hein.
2: réflexion.
0: C'est
2: Ok.
0: pas encore le cas. Déjà, je me trimballe trois instruments sur scène,
2: Oui, voilà,
0: alors
2: ouais,
0: que je suis
2: bah
0: tout
2: ouais.
0: seul,
2: Bah oui.
0: entre les deux guitares et le bouzouki irlandais. Et donc, peut-être, parce que c'est un instrument que j'adore, le violoncelle, j'aimerais bien le mettre. Mais il va falloir soit que je compose des morceaux spécialement au violoncelle en essayant de poser ma voix par-dessus, soit que j'utilise des loopers pour pouvoir faire des boucles de violoncelle et puis par-dessus chanter ou jouer de la guitare. Enfin, voilà, c'est des réflexions en ce moment, mais je pense qu'il y a toujours autre chose. De toute façon, on évolue humainement, on évolue tout au long de notre vie, donc je pense que la musique évolue avec nous, tout
2: Ouais.
0: simplement.
2: C'est un clin d'œil à ta grand-mère aussi, quelque part.
0: Ah bah oui, qui m'a appris le violon également. Et alors, je préfère le violoncelle au violon. Désolé, mamie.
2: Voilà.
0: Mais oui.
2: Bah
0: Mais oui,
2: écoute.
0: y a un lien, évidemment.
2: Si elle est toujours de ce monde, faut l'inviter à monter sur scène
0: Alors,
2: avec toi.
0: malheureusement, elle n'est plus de ce monde depuis l'année
2: Ben
0: dernière.
2: voilà, d'accord.
0: Et j'ai appris son décès la veille d'un concert.
2: Aïe, oui.
0: Voilà. Et donc, j'y
2: Ça...
0: suis allé quand même. Et
2: Mais
0: j'ai
2: c'est...
0: dédié ce concert à ma grand-mère.
2: Ouais.
0: Et je crois que j'ai jamais aussi bien joué. Comme quoi.
2: Il y avait, ouais,
0: Voilà,
2: aussi
0: ouais,
2: quelque chose qui
0: ouais,
2: t'accompagnait,
0: c'est
2: ouais.
0: ça, exactement.
1: Elle était dans ton dos.
0: Ouais.
1: Tu parlais de guitare et d'un bouzouki irlandais. Tu peux, pour les auditeurs, dire ce que c'est un bouzouki?
0: Oui, bah oui, forcément.
1: C'est un espèce
0: Donc,
1: de luth, enfin vas-y.
0: alors le bouzouki irlandais, c'est comme une mandoline en plus grand, tout simplement. C'est une mandoline à l'octave inférieure, donc plus grave. Donc c'est plus grand et donc plus grave. Donc voilà, tout simplement. C'est beaucoup utilisé dans la musique irlandaise, mais c'est un instrument qui à la base vient de Grèce.
1: De Grèce, ouais.
0: Voilà,
1: Mais
0: parce qu'il
1: ça,
0: y a
1: il y a
0: de...
1: que trois cordes?
0: Alors non, non, non, ça c'est...
1: Normalement,
0: Alors
1: sur le
0: non,
1: bouzouki grec, il y a trois cordes dessus.
0: me semble pas, non. Non, il me semble
1: Ré,
0: que
1: la
0: le...
1: ré.
0: Il
1: Et
0: me...
1: doublé, c'est
0: Tu...
1: trois cordes
0: Ah,
1: doublées.
0: ah ouais?
1: Trois cordes doublées.
0: D'accord, je sais...
1: Ré, la
0: Je
1: ré.
0: t'avoue
1: Enfin, bon,
0: que...
1: c'est un truc à quatre cordes, quoi. Tu
0: Alors
1: vois?
0: oui, alors moi c'est un truc à quatre cordes, ou comme la mandoline en fait. De toute façon, les Irlandais ont modifié un peu l'instrument,
1: Ouais, bien sûr.
0: ils l'ont rendu plat, alors qu'à la base c'est
1: Bon,
0: bombé.
1: oui, c'est arrivé, je sais pas, dans les années 70, je crois, en Irlande.
2: Ouais. Donc
1: Donc,
2: c'est un beau outil, on peut dire, alors c'est ça?
1: un beau outil. Ouais. Et ça
0: Exactement.
1: donne quelle sonorité, en fait? Par rapport à la guitare,
0: C'est un peu plus
1: c'est plus
0: cristallin?
1: cristallin, ouais.
0: Ouais, c'est ça. Ça donne... Mais après, je saurais pas trop le décrire autrement. C'est une sonorité différente. Faut l'écouter. Faut venir en concert. Faut venir me voir.
2: Et voilà.
1: Mais bien simplement. Sûr.
2: Donc pour les auditeurs qui veulent découvrir ce que c'est un bouzouki, ouais. Ça s'écrit comment bouzouki?
0: B-O-U-Z-O-U-K-I. Voilà. Un peu comme ça se prononce finalement.
2: Allez voir sur les réseaux et puis.
1: Déjà.
0: Vous pouvez aller voir sur mes réseaux. Donc.
1: Commencez par ça.
0: C'est Wyren Music. Alors, faut que je l'appelle parce que sinon on va pas s'en sortir.
2: Allez, vas-y.
0: Donc déjà Wyren, ça s'écrit W-Y-R-E-N.
1: Voilà.
0: Et Music, comme M-U-S-I-C hein, en anglais, tout attaché, Wyren Music. Et donc ça, c'est mon nom sur toutes les plateformes, donc Instagram, Facebook et YouTube.
2: Et là, on te voit jouer avec le bouzouki.
0: Et il y a certains morceaux où vous me voyez jouer avec le bouzouki. Ou sinon, vous pouvez venir le samedi 26 septembre à la MJC de Crépy-en-Valois, tout simplement.
2: Et ben voilà.
1: Ah oui.
0: Voilà.
2: Alors, c'est à quelle heure ça sera donc
0: Alors, l'heure, il me semble que c'est assez tard, je n'ai plus l'heure en tête, mais c'est pour l'ouverture de saison de la MJC. Okay.
1: Dans un clip aussi, tu joues avec un espèce de tambourin. Ça s'appelle pas un tambourin.
0: Oui.
1: Comment ça s'appelle
0: C'est un tambour chamanique.
1: Tambour chamanique, là.
0: Ouais.
1: Au bord de la mer.
0: Ouais. T'as regardé. Mais...
2: Oh, bah, il a passé des heures à regarder. Hein.
1: Ouais, moi, je me renseigne toujours sur les gens qui sont invités.
0: En fait, j'adore.
1: De quoi on parle.
0: J'aime beaucoup.
1: C'est marrant, ça,
0: J'aime beaucoup jouer avec différents instruments. J'aime bien découvrir de nouveaux instruments, de nouvelles sonorités. Et donc, j'ai un tambour chamanique. Alors, pour l'instant, j'en fais rien dans mes compos. Ouais. Mais j'aime bien en jouer juste comme ça, faire des impros. Parfois tambour-voix, parfois je fais de la diphonie aussi.
1: Au bord de la mer, voilà, beau, il y a les vagues derrière, il tape sur son tambourin, puis ouh, et voilà. Et,
0: quand je te dis que la musique, c'est pour se connecter au monde.
1: Et on est ailleurs. Il est connecté à l'environnement, en fait.
0: C'est ça.
1: C'est ça, en fait.
2: Toi, t'es connecté et nous, on se déconnecte, comme ça, en t'écoutant. Voilà.
0: Ah, c'est beau, c'est beau.
2: Bah écoute, alors moi, je te propose, c'est qu'on découvre un troisième morceau.
0: Eh bien, avec plaisir.
2: Allez, on laisse Wyren se préparer. Allez, donc, il sort la guitare.
1: Quelle différence il y a entre les deux guitares que tu as là
0: À part le nombre de cordes, c'est un peu la sonorité, quoi.
1: Ouais, ça change la sonorité, mais
0: ça change la résonance un petit peu. Mais tout ce que je joue à la guitare 12 cordes, je peux les jouer également à la guitare 6 cordes.
1: C'est pareil.
0: C'est juste que je trouve que pour ces morceaux-là en particulier, la résonance est bien meilleure. Ça apporte quelque chose. Donc là, pour le morceau précédent, je trouvais que le fait de jouer comme ça, vraiment des accords un peu déliés, à la 12 cordes, ça apportait quelque chose de plus joli. Et sur ce morceau-là, c'est vraiment, je joue sur la résonance, parce que là, je vais faire un peu de guitare percussive.
1: D'accord.
0: Ça s'appelle Letting Go.
2: C'est parti.
0: Allons-y. Attendez, j'ai pas pris la bonne guitare.
2: Ah bah voilà. Voilà.
0: Je me disais, tiens, mais il n'y a pas assez de cordes sur cette guitare.
2: C'est les aléas dans les conditions du direct, on vous l'a dit, les auditeurs.
1: Allons-y.
0: Voilà, on va s'en sortir, c'est l'autre. En plus, les deux sont des Taylor, elles se ressemblent beaucoup.
2: Bah oui, elles se ressemblent, tout à fait.
1: 12 cordes.
0: Voilà, on est parti pour Letting Go.

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0: Bravo!
1: Merci.
0: Donc, on va te découvrir sur d'autres dates aussi cet été ou tu as prévu d'autres concerts?
1: Oui, alors cet été je vais jouer en Dordogne, donc ça fait peut-être un peu loin pour vous.
0: Bon, on va attendre un petit peu que tu reviennes parmi dans notre
1: Voilà.
0: région alors, voilà.
1: Donc en Dordogne cet été, donc à la rentrée pour l'ouverture de saison de la MJC de Crépy-en-Valois. Donc je rappelle le samedi 26 septembre. Je
0: Oui,
1: crois que c'est
0: oui,
1: ça la date, j'espère ne pas me tromper.
0: Ah, le 26 septembre, c'est le festival de la voie verte aussi, hein, donc voilà.
1: Ah là là
0: Ah,
1: là
0: bah
1: là là
0: voilà.
1: là.
0: Ah, oui. Mais bon, il y aurait de la place pour tout le monde, t'inquiète.
1: Bah
0: Bien sûr.
1: faites les deux,
0: Voilà,
1: je sais
0: voilà,
1: pas.
0: bien
1: Allez au
0: sûr.
1: festival et venez me voir ensuite.
0: Exactement, voilà.
1: En plus,
0: On peut faire les deux.
1: j'ai joué à la voie verte
0: Exactement,
1: l'année
0: oui.
2: dernière.
1: L'année dernière, voilà,
0: Et l'année
1: exactement.
0: d'avant, il avait fait la scène découverte. Et
1: Oui.
0: comme les gens avaient sollicité votre retour, tu es venu après refaire un set. Voilà.
1: C'est ça, exactement. Et donc là, après, en fin d'année aussi, je vais jouer à Lille.
0: Ok. Ah, tu
1: Voilà.
0: bouges, Dordogne,
1: Ouais.
0: Lille, Crépy. Ah oui,
1: Je
0: bon.
1: joue là, on veut bien de moi, en fait.
0: Ouais.
1: Donc, ça implique de bouger beaucoup.
0: Bah oui.
1: Tout simplement.
2: Je voulais revenir sur la chanson que tu viens de faire, là, parce que c'est
1: Ouais.
2: marrant. Moi, j'écoutais comme ça et ça me faisait penser à Peter Kingsbury,
1: Je connais pas du
2: le
1: tout.
2: chanteur de Cock Robin.
1: Ok. Ça me dit rien.
2: Ça te dit rien? Tu
1: Non.
2: écouteras un peu.
1: Ouais. Bah tu me
2: Il
1: noteras.
2: y a une voix un peu comme ça.
0: First
1: Ok.
0: Bury, c'est celui qui sautait à la sans
2: Ouais,
0: hauteur, c'est
2: voilà,
0: ça?
2: c'est ça.
0: Ok.
2: C'est ça. Non,
1: D'accord.
2: non, non, mais
0: Je
2: c'est.
0: connais pas aussi, c'est pour ça.
1: Très bien.
2: Bah, Cock Robin, évidemment.
1: De nom, mais.
2: Ouais. C'est amusant, c'est les voix qui portent comme ça, des notes qui restent suspendues.
1: Ah oui. Ouais.
2: Tu vois?
1: Je vois,
2: Tu vois ce que je veux dire?
1: ouais, tout à
2: C'est
1: fait,
2: une façon de chanter qui nous porte plus loin. Sur la note, ben, quand tu écoutes, tu regardes plus loin.
1: Oh là là, t'es un poète en fait.
2: Tu vois?
0: Oh, ouais. Plus
2: Non, non, mais.
0: vieillit, plus il devient poète. Donc là, c'est
2: Non, non,
0: incroyable.
2: mais c'est des sensations, des chansons.
1: Oui.
2: Moi, je dis les chansons, c'est des sensations.
1: Bien sûr.
2: C'est que ça. Donc, même si on ne parle pas anglais ou on ne comprend pas, la musique nous porte.
1: Oui, tout à fait. Exactement. Et justement, cette chanson, c'est l'idée, c'est d'être porté dans un sanctuaire, loin de tout, au calme, vraiment se laisser aller, quoi. C'est ça l'idée de cette chanson-là.
2: Ah oui, parce que si la chanson n'est pas syncopée, s'il y a des notes brutes comme ça, tu t'écoutes, t'enchaînes. Mais là, quand tu as les notes qui suivent, tu as le temps de te laisser partir plus loin. C'est
1: Ouais,
2: ça
1: c'est
2: qui est
1: vrai,
2: bien.
1: c'est vrai.
0: Et justement, ton set, tu le vends comment alors? Tu te dénomines comment comme artiste?
1: Bah, comme artiste folk rock,
0: Folk rock, ouais, comme
1: alors
0: tu as dit au départ, ouais.
1: effectivement, je mets
2: Alors,
1: folk rock
2: écoute.
1: onirique dans ma petite
2: Voilà.
1: présentation.
2: Artiste français, compositeur de folk onirique, teinté de rock et de ballades fantastiques. Voilà.
0: Voilà.
1: Voilà.
0: Donc avec
2: Et
0: ça, on se débrouille, quoi.
2: attends,
0: Donc,
2: il y a une autre ligne, parce que moi,
0: Ah,
2: je suis allé
1: ah,
2: voir aussi,
0: ah.
2: il y a marqué compteur,
1: Ah
2: 16 heures
1: oui.
2: perdues.
0: Ah.
1: Ah non, c'est vrai, je suis.
2: c'est pas un
0: Donc tu
2: compte.
0: peux rajouter ça à ton set en fonction du public
2: C'est
0: qui est
2: pas un compte, c'est
0: présent.
2: pas le compteur
1: Oui.
2: bleu, c'est compteur éclectique,
0: Voilà.
2: pas électrique.
1: Pendant un moment, j'avais ça. Je venais sur scène et je racontais une histoire. En fait, j'emmenais les gens en voyage. Et c'est une histoire qui durait tout le long du set. Et les chansons ponctuaient cette histoire. Donc je les emmenais voir différents personnages, différents paysages, etc. J'ai un peu mis ça de côté parce que la plupart du temps, les gens vont à un concert pour uniquement écouter de la
2: Ah
1: musique.
2: ouais.
1: Et donc, ce genre d'ambiance, ça peut être bien pour seulement certains environnements particuliers.
0: Ouais.
1: Mais je garde ça, je garde ce côté compteur. Et j'aimerais bien aussi, d'ailleurs, je suis en train de réfléchir à ça, je suis en train de préparer un spectacle de contes et musique, où là, ça va être non plus un concert, mais vraiment, je raconte des histoires. Et les chansons viennent ponctuer ça.
2: Ça sera comme une quête. En
1: C'est
2: fait, c'est
1: ça.
2: ça.
1: C'est ça, c'est ma future quête.
2: Non, c'est une quête, c'est-à-dire entre ce que tu racontes et les chansons qui ponctuent, c'est une quête comme Zelda ou comme d'autres trucs comme ça. C'est
1: Bah,
2: ça?
1: ça peut, oui. Quand je faisais ce truc un peu filé comme ça, c'était un peu ça. Ouais.
0: Et donc, si ça marche, ça sera une conquête, alors, c'est ça?
1: Eh oui.
0: Oh, dis donc. Eh, on est dans la soirée de la poésie,
1: Ah
0: hein,
1: là là,
0: là.
1: là
0: Hein.
1: là là là.
0: Enfin, je dis soirée, on enregistre en plein après-midi, hein, mais voilà.
1: Oui,
0: On
1: non,
0: ne cache
1: mais.
0: rien aux auditeurs. Hein. On vous rappelle que cette émission-là, elle est dans les conditions du direct, mais on n'est pas en direct. Voilà.
2: On n'a pas parlé de tes influences. Toi, tes parents, ils écoutaient de la musique déjà. Même ton père, il faisait de la
1: Oui.
2: musique. Ta mère, je sais pas.
1: Oui, alors du
2: Mais
1: côté de ma
2: c'était.
1: mère, c'était plus la musique style New Wave. Et un peu, et du rock. Et du côté de mon père, beaucoup de rock aussi. Lui, il écoute un peu de tout aussi.
0: Ouais.
1: Mon père fait un peu de musique également, il fait un peu de guitare. Voilà.
0: Donc on va préciser que le papa, il a quand même fait une émission à la radio qui s'appelait La
1: Et
0: Saga
1: oui.
0: du Rock, hein,
1: Et
0: donc
1: oui, et oui.
0: on le
1: Et
0: salue, Francky, voilà.
2: ah ouais.
1: voilà. Et donc on en parlait tout à l'heure, que ça faisait un moment que je n'étais pas venu ici. Mais effectivement, quand j'étais petit, je venais de temps en temps accompagner mon père dans la mission La Saga du Rock. Et j'arrivais avec mes CD de métal à l'époque.
0: Tu l'embêtais le feu dans l'émission, voilà. Ah là là. Mais c'est ça l'avantage de La Saga du Rock, c'était ouvert à tout style de musique, quoi. Hein, donc.
1: Oui, c'est ça.
2: Donc toute la jeunesse, t'as baigné là-dedans.
1: Ouais, c'est ça.
2: Et toi maintenant, qu'est-ce que t'écoutes?
1: Et ben maintenant, alors c'est un peu cliché de dire ça, j'écoute un peu de tout, mais
2: Non.
1: c'est vrai. J'ai des périodes aussi où j'écoute tel ou tel style, mais souvent je lance ma playlist Deezer en aléatoire et j'ai un peu de tout vraiment quoi. Ça peut être, il y a un peu de classique, un peu de jazz, un peu de métal, un peu de rock, un peu de post-rock aussi dont je parlais, un peu d'électro, j'aime beaucoup l'électro mélodique. Il y a un tout petit peu de rap aussi, il y a certains trucs que j'aime bien. Voilà, c'est vraiment très éclectique et j'ai pas de style particulier où je me dis ça c'est vraiment ce que j'écoute quoi.
0: Avec, tu aurais dû venir à l'enceinte il y a quelques jours, il y avait beaucoup d'électro. Hein, donc
1: Ah ouais.
0: l'enceinte, c'est un festival qui a lieu à Pierrefonds, c'était la deuxième édition. Et là, il y en avait vraiment. Je crois que c'est une musique qui plaît beaucoup aux jeunes, quoi, ouais, je
1: Ouais.
0: pense.
2: T'écoutes un peu de chansons françaises aussi, quand même?
1: Un tout petit peu aussi, un peu de Jacques Brel, un peu de Jean-Jacques Goldman, mais
2: Ah oui, que
0: voilà. Rien
2: des.
0: d'actuel alors, ouais, voilà.
2: Que des anciens.
1: Oui, bah actuellement, je.
0: Y a rien qui t'accroche, ouais.
1: Pas spécialement. Il y a Jean-Humain Henry, que vous connaissez?
2: Oui,
0: Un
2: bien
0: petit
2: sûr,
0: jeune.
2: bah, bien sûr. Un
1: Un
2: petit
1: petit
2: jeune
1: jeune,
2: qui va
1: ouais.
2: se lancer, bien sûr. Qu'on a reçu,
0: Un
2: artiste
0: jeune
2: Liberté, ouais.
0: crépinois,
1: Et
0: voilà.
1: oui, que vous avez reçu ici, Jean-Humain Henry,
2: Oui.
1: et qui m'aide pour faire les arrangements de mon EP actuellement.
2: Ah,
0: Ah,
2: d'accord,
0: c'est bien,
2: tu vas dans son studio pour.
1: Ouais,
0: Ah oui.
1: exactement.
2: Oui, parce qu'on n'a pas parlé d'enregistrement. T'as un studio, toi, ou comment t'enregistres?
1: En fait, là, j'habitais précédemment en Charente-Maritime, et j'ai enregistré un EP là-bas, donc de 5 titres, dans un studio. Et en revenant ici, j'ai repris mes 5 titres, qui étaient juste guitare-voix. Et là, je suis en train d'ajouter, donc j'en parlais, hein, du violoncelle, de la basse aussi, parce que je suis aussi bassiste, donc je fais ma propre basse. Et un peu de batterie. Bon, alors la batterie, on triche un peu, hein, c'est par ordinateur, parce que j'ai
2: Oui,
1: pas de
2: bien
1: batteur,
2: sûr.
1: malheureusement, sous la main.
2: De toute façon,
1: Et
2: tu
1: voilà,
2: nous
1: donc
2: avais dit
1: l'idée,
2: Jean, oui.
1: donc l'idée, c'est voilà, de faire quelque chose d'un peu plus fourni, de beaux arrangements, pour sortir quelque chose de beau sur les plateformes.
0: Et donc Jean, il te prête ses oreilles pour t'aider à bien mettre
1: C'est
0: ça en
1: ça, et
0: place.
1: puis il m'aide même directement en faisant avec moi, en ajoutant la batterie. Il
2: Ouais.
1: y a son fils qui m'a aidé également, Charles,
2: Charles.
1: qui habite aux États-Unis,
2: Oui. Ouais.
1: qui est compositeur de musique de film.
0: Oui.
1: Et donc j'ai composé un arrangement au violoncelle, avec mon propre violoncelle, mais comme je suis pas très bon, j'ai pas voulu l'enregistrer, j'ai préféré le faire par ordinateur ensuite. Bon, c'est un petit peu triché, mais au moins c'est moi qui l'ai composé. Et donc Charles m'a aidé à distance en le faisant avec un synthé et avec des plugins pour avoir un beau
0: Ah oui,
1: son.
0: donc tu es bien
1: Si.
0: encadré quand même, hein, dis donc,
2: Mais.
0: c'est quand même des références que tu as avec toi là, hein, donc.
1: Ah bah là oui, je suis très très content et très je les remercie tous les deux, hein, Jean et Charles, pour leur aide.
2: À partir du moment où tu rajoutes des instruments, batterie, basse, tout ça veut dire que sur scène, tu auras un groupe.
1: Bah écoute,
2: Ou tu commences avec une bande son, par
1: écoute,
2: exemple.
1: ce
2: Ou tu
1: serait bien
2: commandes
1: d'avoir
2: avec
1: un
2: une bande
1: groupe.
2: son. Certains ont une bande son
1: Je
2: qui
1: pourrais mettre une
2: permet
1: bande son, ouais, j'ai pensé à ça
2: d'avoir un
1: aussi.
2: machin.
0: Ouais.
1: Mais pour l'instant, je vais rester sur le truc simple, hein,
2: Ouais.
1: vraiment mes 3 instruments et ma voix. Mais effectivement, je suis en train de réfléchir à ajouter
2: Parce
1: des
2: qu'il
1: choses, ouais.
2: y en a beaucoup qui viennent au foyer.
0: Hein?
2: Ils sont à la guitare, mais ils ont enregistré quand même un
1: Oui,
2: accompagnement. Ils ont une bande
1: ça
2: son
1: se fait
2: à
1: beaucoup,
2: eux.
1: ouais.
2: Ça marche pas mal, ça.
0: Là, Hervé, il parle du foyer rural de Baie, hein,
2: Oui,
0: voilà, donc où il y a des
1: d'accord.
0: concerts qui
2: Ouais,
0: sont
2: ouais,
0: organisés
2: ouais.
0: régulièrement,
2: Ouais,
0: voilà.
2: ouais.
1: Ok,
2: Donc
1: génial.
2: souvent, souvent,
1: Voilà.
2: il y a une bande son.
1: Ouais.
2: La guitare, mais il y a quand même derrière pour que ça redonne un peu la couleur
1: Ouais,
2: de
1: c'est ça,
2: l'EP.
1: tout à fait. Ouais, ça peut
2: Parce
1: être
2: que
1: très
2: les gens
1: intéressant, ouais.
2: qui ont découvert l'EP, ils auront une certaine sonorité.
1: C'est vrai, mais c'est
2: Et
1: bien aussi.
2: après,
1: C'est
2: c'est bien
1: vrai.
2: sur certaines chansons,
1: Mais
2: mais
1: voilà, c'est bien de
2: peut-être
1: proposer. Ah
2: sur tout le
1: oui.
2: set, c'est peut-être pas.
1: Oui, éventuellement, ouais, je vais peut-être. Faut que je réfléchisse à ça quand mon EP sera sorti. Là, il faut encore que
2: Ouais,
1: je termine
2: ouais.
1: l'arrangement. Ensuite, il faut qu'il passe au mastering.
2: T'as combien? 5 titres? 6 titres?
1: J'ai 5 titres sur cet
0: 5
1: EP.
0: titres, ouais.
1: Ouais. Bon, après, sur scène, j'en ai beaucoup plus, évidemment. Là, j'ai
2: Bon,
1: dû
2: bien
1: en
2: sûr.
1: choisir que
2: Ouais,
1: 5.
2: bien sûr.
1: Mais je peux jouer 1 heure, 1 heure et demie avec uniquement mes compos, sinon.
0: D'accord. Et tu vas le distribuer comment, ce EP?
1: Je pense déjà le mettre sur les plateformes classiques, hein, donc
0: Oui.
1: Deezer, etc. Spotify, je sais pas encore, parce qu'il y a pas mal de controverses sur Spotify, sur le fait qu'ils payent très peu les artistes, surtout les petits artistes. Donc c'est quelque chose qu'il faut faire attention. Donc je vais me renseigner bien avant et prendre la décision si je veux ou pas les soutenir. Mais Deezer, c'est français en plus, donc voilà, parfait. Enfin, toutes les plateformes un peu classiques. Et puis voilà, alors je sais pas si je presserai un
2: Tu vas
1: CD.
2: presser quelques CD pour quand
1: Parce que
2: à la sortie des concerts?
1: ça peut être bien, il y a encore des gens qui en achètent, mais bon,
0: Oui,
1: soyons
0: on
1: réalistes,
2: achète
1: plus
0: moins
1: personne n'a
2: quand
1: vraiment
2: même.
1: de lecteur
2: Ouais.
1: CD. Tu l'achètes
0: Sauf nous
1: pour...
0: les anciens, on aime
2: Ouais.
0: bien notre petit
1: Bon,
0: Super.
2: bah, à la sortie des concerts, voilà, des fois ça marche un peu.
1: Ça peut marcher. Alors des fois, j'en achète aussi pour soutenir l'artiste.
2: Bah oui.
1: Mais en fait, j'écoute même pas le CD, je vais aller l'écouter sur Deezer ensuite, tu
2: Ouais,
1: vois.
0: Mais tu
1: Bon.
0: soutiens, voilà, c'est
1: Mais
0: ça.
1: je soutiens.
0: Voilà. On arrive à sa fin donc de l'émission, Hervé
2: Eh ben,
0: Warren. On va te proposer de jouer ton quatrième morceau.
1: eh bien,
2: eh
1: tout
2: ben,
1: à fait.
2: avant,
0: Oui, on
2: voilà.
0: aura le temps de faire une petite promo à la fin, bien sûr, il n'y a
2: On
0: pas
2: la
0: de
2: fait
0: problème.
2: maintenant ou on
0: Oui,
2: la fait
0: comme
2: après?
0: tu veux. C'est
2: Moi,
0: toi
2: je
0: qui
2: pense,
0: choisis,
2: on
0: Hervé,
2: la fait
0: vas-y.
2: maintenant, on la fait
0: Allez,
2: maintenant,
0: vas-y.
2: puis on
0: Ouais.
2: finira par le morceau.
0: Très
2: Oui,
0: bien.
2: fais ta promo.
1: Ok.
2: Donc, on a vu que tu allais passer dans deux, trois endroits différents.
1: Ouais, donc en fait
2: Si on veut
1: j'ai un
2: te
1: peu
2: re...
1: fait ma promo tout le long là, mais on va
2: Non, mais
1: faire un
2: si on
1: petit
2: veut
1: résumé.
2: te retrouver, là, les
1: Donc
2: gens
1: là,
2: qui ont écouté aujourd'hui.
1: voilà, donc c'est YRN Music sur les réseaux sociaux, sur les plateformes, donc YouTube, Instagram, Facebook. YRN Music, donc WYRENMUSIC, Music. YRN Music. Ensuite, si vous voulez me voir en live, donc le 26 septembre, le samedi soir, à l'ouverture de saison de la MJC de Crépy-en-Valois.
0: Secteur culturel.
1: Voilà. Et puis bon, après, bon, je vais jouer en Dordogne et à Lille, mais ça fait peut-être un peu plus loin.
0: Sauf si
1: Donc.
0: tu organises un déplacement, voilà, si tu fais un bus ou un truc comme ça, voilà.
1: Ah, si j'ai assez de fans en délire qui acceptent de me suivre, bien entendu. Ce serait très bien d'ailleurs, hein, mais bon, j'y compte pas trop. Mais si, voilà, je mettrai les informations de toute façon au fur et à mesure sur mes réseaux sociaux, donc vous aurez
0: D'accord.
1: tout ce qu'il faut.
0: Ok, donc voilà, on peut suivre
1: Et
0: de
1: donc,
0: cette
1: YRN
0: manière-là.
1: Music, c'est le truc à aller voir,
2: Ah.
1: si vous voulez les
2: Et
1: infos.
2: puis avant ton quatrième morceau, là,
1: Oui.
2: est-ce que tu cherches des collègues pour jouer avec toi ou pas?
1: Pas pour
2: Pour
1: l'instant.
2: faire un groupe, pour former un groupe.
1: Pas pour l'instant,
2: Est-ce
1: parce
2: que quelqu'un t'écoute,
1: que. Après, je suis ouvert
2: et
1: à.
2: puis
1: Voilà,
2: il dit
1: oui,
2: tiens,
1: pourquoi pas?
2: ça m'intéresse ce qu'il fait, est-ce
1: Pourquoi
2: que je peux le
1: pas?
2: rejoindre?
1: Pourquoi pas? C'est juste que pour l'instant, je sais pas encore où je vais me poser, tout ça. Donc, c'est une possibilité, oui. Effectivement, si quelqu'un a un coup de cœur et qu'il se dit, tiens, j'ai envie de jouer avec YRN, oui, pourquoi pas, oui. Contactez-moi sur les réseaux.
0: Voilà. Donc on peut supposer que tu restes sur Crépy-en-Valois jusqu'au 26 septembre.
1: Ah bah de toute
2: Voilà.
1: façon, bien sûr.
0: Voilà.
1: Bien
2: Et
1: sûr.
2: là, pour finir, en fait, il faudrait que je me pose. T'as envie de te poser ou pas? Ou t'as envie de voyager?
1: Un peu des deux, hein. Un peu des deux. Mais l'un n'empêche pas l'autre. Je peux me poser et voyager. Là, c'est juste que je me déplace beaucoup, là, je déménage beaucoup, en fait. C'est
2: Ouais.
1: surtout ça qui est un peu fatigant. Alors que le voyage, c'est l'aventure, c'est beau.
0: Ah oui. Et tu nous fais
1: Si.
0: voyager avec ta musique, donc voilà.
1: Exactement. Et bien justement, là, je vais vous emmener un petit peu côté celtique,
2: Eh
1: un
2: ben
1: petit peu en
2: voilà.
1: Irlande, vaguement, c'est vaguement inspiré, évidemment, j'ai complètement repris à ma sauce. Mais pour ce morceau, je vais utiliser deux capodastres.
2: Deux.
1: Deux.
2: Ouais,
1: Alors, il y en a un
2: un
1: qui est...
2: capodastre, c'est un petit appareil qu'on met sur le manche et qui permet d'augmenter d'un demi-ton, un ton et
1: Voilà,
2: demi
1: c'est
2: là.
1: ça. Donc, je vais mettre un premier capodastre dans l'usage classique du terme pour augmenter d'un demi-ton ce que je joue, pour jouer un tout petit peu plus aigu. Et je vais mettre un second capodastre qui est un capot partiel, qui lui va me permettre de simuler une guitare en dadgad, qui est l'accordage irlandais.
2: D'accord.
0: Très bien. Eh bien, en plus,
2: D'accord.
0: on s'instruit, c'est
2: Alors
0: magnifique,
2: on
0: hein.
2: finit avec
0: Ouais.
2: ça. Le titre du morceau, avant de finir.
1: Alors, c'est un morceau que je viens de composer,
2: Ah, qui sera sur
1: qui
2: l'EP
1: sort un
2: alors?
1: peu de. Alors, il n'est pas sur l'EP,
2: Ah
1: parce que
2: non.
1: vraiment, il date de après l'EP.
0: Eh ben
1: Il est
0: voilà.
1: vraiment super récent.
0: Bon,
1: C'est
0: ce sera
1: juste
0: pour le prochain, alors voilà.
2: C'est juste pour la radio, en
1: Voilà,
2: fait.
1: j'ai
2: On a la
1: déjà protégé les
2: primeur.
1: droits, mais il n'est pas. Dans cette version que vous allez écouter ce soir, ça va être la toute première fois.
0: Eh ben
1: J'ai
0: voilà.
1: déjà joué sur scène dans une version antérieure, et j'ai remodifié la structure depuis. Et donc ce morceau s'appelle New Ways.
0: Ben merci Warren.
1: Ben, merci à vous de m'avoir accueilli.
0: À bientôt les
2: Allez, on
0: auditeurs.
2: écoute.
0: Hervé, à bientôt.
2: Ouais, à bientôt.

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5: Il est 22h.
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1: Ouais, c'est une chanson que je vais chanter maintenant, c'est une chanson de Fréhel, la grande Fréhel. Et c'est une chanson qu'elle aurait pu, à la limite, chanter pour moi si elle m'avait connu, mais elle m'a pas connu. C'est une chanson qui s'appelle « Tel qu'il est ».

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0: Merci, mais en fait, c'est des conneries, c'est même pas vrai. Si elle m'aurait connue, Israël, vivante, enfin quand elle était vivante, quand elle était pas morte, quoi, de son vivante, si elle m'avait connue, moi, vivant, mais j'étais pas né, si je me fais bien comprendre, elle aurait pas chanté du tout cette chanson-là pour moi. Elle aurait chanté celle que je vais chanter maintenant, qui s'appelle...
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1: Nous sommes le 13 juillet 1930. Il est 15h à Montevideo, en Uruguay. Le temps n'est pas folichon et même quelques giboulées de neige s'invitent à la fête sur la pelouse du stade Pacitos, aujourd'hui disparu. Deux équipes sont prêtes à s'affronter pour cette première rencontre de l'histoire du mondial, la France d'un côté et de l'autre le Mexique. La sélection tricolore emmenée par Alex Villaplaine trouve enfin le chemin du Prévert après sa longue traversée de l'Atlantique sur le paquebot Le Conte Verde. On joue la 19e minute dans ce match inaugural du mondial. Les Français ont la balle, l'ailier droit amiénois Ernest Liberati délivre un superbe centre en retrait pour le joueur de Sochaux Lucien Laurent qui du haut de son 1m62 amorce une incroyable reprise de volée de la patte droite qui nettoie littéralement la lucarne des buts gardée par le portier mexicain Oscar Bonfilio. 1-0 donc pour les Bleus de France. Mais le Sochalien ne réalise pas encore ce qui vient de se passer. Il vient pourtant de planter la première banderille de la fameuse histoire de la Coupe du Monde. Il avoue tout de même quelques années plus tard que ce record-là sera difficile à battre, déclara-t-il non sans une pointe d'humour. Lulu, comme il fut surnommé, est à tout jamais le premier buteur de l'histoire de la Coupe du Monde. Notons tout de même pour la petite histoire que la France s'imposera 4-1 face à leur adversaire mexicain. Une première et une très belle victoire pour ses tout premiers pas lors de cette toute nouvelle compétition. Allez, on se donne rendez-vous demain pour d'autres histoires d'un jour avec Mémoire Sport.

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2: Être ramassé, se faire ramasser, sont des expressions auriculaires intentinées passées de mode, pouvant être issues de différentes origines, dont le jeu de rams, la déformation du verbe ramasser, des noms rem et ram. Pour la signification, nous utiliserons l'évocation d'une cantine d'école, collège ou lycée dans les années 50-60. Les élèves affamés se plaçaient par 8 autour de tables rectangulaires alignées perpendiculairement à une allée centrale. Poussant un énorme chariot, les cuisinières de service disposaient au bout de chaque table les plats contenant la ration pour 8. C'est là que l'on comprend l'importance du placement pour la scène. Prenez et mangez-en tous, mais les plus proches de la gamelle seront les premiers servis et donc les mieux servis, malgré les valeurs altruistes inculquées par le corps enseignant en blouse grise. Et voilà, ceux du bout de la table se trouvaient être ramassés, c'est-à-dire lésés, privés de leur juste part, condamnés au reste, se retrouvant avec dans l'assiette une ration inférieure à la portion congrue. Si les locataires du bout s'étaient fait ramasser, c'est que le haut de la hiérarchie tabulaire les avait ramassés. Pour la signification, c'est acquis. Penchons-nous maintenant vers les origines possibles de être ramassé. Là, comme souvent, l'auriculaire de service s'approche de la pataugeoire. Ramasser, écartons de suite comme possible filiation l'homophonie avec le célèbre pharaon, ainsi que le ram, navire cuirassé jouant le rôle de bélier, ou le rem, R-A-I-M, branche, branchage, rameau, et le ramassé des filles de mauvaise vie au XIXe siècle, dont l'équivalent contemporain serait pécho. Intéressons-nous plutôt au rams, jeu de cartes n'ayant aucune parenté avec le rami, se jouant à 3, 4 ou 5, à l'aide de 32 cartes, et qui consiste à se débarrasser le premier des 5 jetons donnés à chacun au départ en faisant 5 levées. Pour ceux de nos auditeurs qui sont peu habitués aux pistes de 4-21 et autres jeux de tripot, l'exposé succinct de ces règles n'évoque aucun lien avec l'action de léser ou de priver. Les règles du rams sont toutefois loin d'être aussi complexes que la rétournelle, le jeu du pélican, le cul-de-chouette, l'artichette ou le sloubi, célèbre divertissement de taverne médiévale décrit par Perceval dans la truculente série humoristique télévisée Kaamelott.
3: Le principe, c'est de faire des valeurs. Donc là, mettons, on est 3, il y a 3 valeurs à distribuer. C'est hyper facile. On va dire sirop de 8, sirop de 14, sirop de 21. Non, mais vous occupez pas des sirops tout de suite. Ce qu'il faut comprendre d'abord, c'est des valeurs. Si vous lancez une valeur en début de tour, mettons un sirop de 8, pour commencer petit. Les autres ont le choix entre laisser filer la mise ou relancer un sirop de 14.
4: Mais dans quel sens on tourne?
3: Dans le sens des valeurs. C'est pour ça qu'il faut bien comprendre le système des valeurs, après ça va tout seul. Bon, alors mettons que j'ouvre avec un sirop de 8. Si c'est vous qui avez siroté au tour d'avant, ça tourne dans votre sens. Soit vous laissez filer et vous dites file sirop, soit vous sentez de relancer et vous annoncez un sirop de 14. Vous, comme on a commencé les annonces, vous n'avez pas le droit de laisser filer. Vous pouvez soit relancer avec un sirop de 21, soit vous abandonnez le tour. Et vous dites couche sirop ou sirop Jeannot, ça dépend des régions. Et après, soit on fait la partie, soit je fais un contre-sirop, boum. Et à partir de là, sirop de pomme sur 21, donc on fait la partie en 4 tours jusqu'à ce qu'il y en ait un qui sirote.
2: Ramasser, ER, c'est l'action de jouer au rams, au cours duquel

0: sud. En tout cas, complètement disparu des cantines scolaires façon self-service. À la revoyure.
1: Mon petit doigt m'a dit.
2: La caravane des handballs poursuit sa tournée jusqu'au 29 août de 17h à 20h. Le handball club de Crépy-en-Valois vient à votre rencontre dans plusieurs communes du Valois pour partager sa passion du handball. Rendez-vous à Ormois-Villers, Trumilly, Russie-Bémont, Gillaucourt, Vaucienne, Mareuil-sur-Ourcq, B, Nanteuil-Audouin et Auger-Saint-Vincent. Petits et grands, vous êtes invités à venir découvrir ce sport à travers des ateliers ludiques, des jeux, des animations gratuites et accessibles à tous. Alors venez essayer, venez jouer, découvrir et partager ce moment sportif et convivial. Vous êtes attendus nombreux pour découvrir le handball jusqu'au 29 août.
3: Du 24 au 28 août, de 14h à 18h, le Centre culturel MJC à Crépy propose un stage de théâtre pour les enfants de 6 à 12 ans. Tarif 96 euros. Pour plus de renseignements, contactez le Centre culturel MJC au 03 44 39 63 18 ou rendez-vous au 1 Avenue de l'Europe à Crépy. Les petits chanteurs à la Croix de Bois sont de retour dans la région pour un concert exceptionnel le dimanche 30 août à 16h30 en l'église de Verberie. Le célèbre chœur d'enfants, qui voyage à travers le monde depuis 120 ans, interprétera des grands classiques de la musique sacrée, mais aussi des œuvres plus actuelles et contemporaines. Un spectacle familial et accessible à tous. Réservation en ligne sur pccb.fr et sur place, dans la limite des places disponibles, le jour du concert.
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1: Jusqu'au 11 novembre, découvrez l'exposition temporaire du musée de l'Archerie et du Valois à Crépy, archer de la préhistoire. Plongez au cœur du néolithique pour découvrir le rôle de l'arc dans la vie quotidienne des premiers hommes. Au programme, reconstitution, objets originaux et regard d'experts pour vous dévoiler des archers ingénieux. En parallèle, le musée vous propose plusieurs animations autour de l'exposition. Le programme détaillé est disponible sur le www.crépy-en-valois.fr. Au Plessis-Belleville, le parc de la mairie va se transformer le temps d'un week-end en véritable terrain de jeu géant pour petits et grands. Les structures gonflables font leur grand retour pour deux jours placés sous le signe de la bonne humeur. Rendez-vous les samedis 29 et dimanche 30 août de 10h30 à 17h30. Le tarif du billet d'entrée est fixé à 3€ par personne, enfant, parent ou accompagnant. Venez nombreux participer à ce rendez-vous estival incontournable.
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3: Midnight, il est minuit.

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